0: L'arbre s'est abattu sur un groupe de personnes. Selon la police cantonale fribourgeoise, le jeune homme a succombé à ses blessures sur les lieux de l'accident. Un enfant de 7 ans et son père ont également été blessés. Israël va intensifier son offensive contre le Hezbollah au Liban. C'est du moins ce qu'a affirmé hier le Premier ministre Benjamin Netanyahou. « Nous ne freinons pas, au contraire, j'ai demandé à accélérer », a-t-il déclaré dans une vidéo diffusée sur la messagerie Telegram. Cette annonce survient au moment où les États-Unis et l'Iran tentent de finaliser les termes d'un accord pour mettre fin à la guerre au Moyen-Orient. Un séisme de magnitude 6,9 s'est produit au Chili. L'Institut géologique américain USGS a annoncé hier que le tremblement de terre a eu lieu dans le nord du pays, près de la ville de Calama. Pour le moment, les autorités chiliennes n'ont signalé aucun blessé ni aucun dégât. En football, les joueuses de Servette Chénois ont fait un pas vers le titre national hier à Berne. Les Genevoises se sont imposées 2-1 contre Young Boys lors du match aller de la finale des playoffs de Women's Super League. Déjà sacrées en Coupe de Suisse, les Servettiennes auront l'occasion de réaliser le doublé lors du match retour prévu vendredi à 19h au stade de Genève. Il fera toujours aussi beau et aussi chaud ce mardi en Suisse romande. Des cumulus devraient se former en montagne l'après-midi avec un risque d'orage isolé dans les Préalpes mais aussi dans le sud du Jura. En plaine, le thermomètre grimpera jusqu'à 31 degrés. 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
2: Messieurs, bonsoir. Il est 18h04 tout pile. Nous sommes le lundi 25 mai. Vous êtes dans l'épisode 5 du Perchoir. Je m'appelle Johan Provenzano et comme chaque semaine, cette édition se déroule en public. En ce lundi saint, nous allons parler Marketplace, nous allons parler Pentecôte, nous allons parler dangerosité des villes suisses. Et à la fin de cette émission, comme chaque semaine, on a un showcase et c'est le groupe Genevois, Captains of the Imagination, qui viennent nous proposer un morceau de leur tout nouvel album, du Omi Tears. Faites du bruit au public s'il vous plaît, bonsoir et bienvenue dans le Perchoir. Et la Chine. Et comment ça on est dangereux la Chine? Viens seulement la Chine, j'attends que ça passe au vert et tu vas voir de quel bois je me chauffe la Chine, attention hein. Le ministère des Affaires étrangères chinois a classé 7 villes de Suisse parmi les zones à risque pour les touristes. Berne, Zurich, Lucerne, Montreux, Lausanne, Genève et Interlaken. Voilà, Interlaken, on le sait, est un haut lieu du grand banditisme où règne sans pitié le fameux groupe de malfrats, les Dark Oberlanders. Je crois même que Gotham City a été directement inspiré d'Interlaken. Avec tous les millionnaires qui y habitent, il y en a au moins un qui pourra se déguiser en Marmot Man pour combattre le Joker, peut-être. La DFAE chinoise établit un lien direct entre l'adhésion de la Suisse à l'espace Schengen et la hausse de la criminalité dans nos contrées. Comme quoi, même pour les étrangers, le problème en Suisse, c'est les étrangers. On a deux doigts d'entendre des « mais ils sont plus chez eux ». Le terme précis utilisé dans le communiqué est celui de « criminalité itinérante ». Voilà, je suspecte une éventuelle « yellow face » de Christophe Blocher qui aurait infiltré Pékin pour renforcer cette idée. Alors non, je ne vais pas parler chinois avec un accent suisse-allemand, de un, parce que ça se fait pas, et de deux, je voudrais pas me fracturer la langue. Je sais pas ce que c'est d'être un touriste en Suisse, mais j'ai l'impression que le premier truc dangereux auquel je pense quand je me dis que je vais visiter la Suisse, je pense que c'est les prix. Quand tu vas voir le château de Chillon et que le café coûte 5,60 francs, je peux comprendre qu'on puisse crier « au voleur !» Ouais, mais en même temps, la serveuse, elle habite à Evian. Tout ça, c'est à cause d'elle, en fait. Le document indique aux touristes de se méfier des inconnus qui les abordent. C'est peut-être pour ça qu'ils se disent que c'est des criminels étrangers. C'est vrai que c'est pas vraiment un truc de Suisse de parler aux inconnus. Moi, j'ai déjà de la peine à entamer une conversation avec ma propre famille. Je doute de pouvoir aborder un groupe de touristes chinois. Alors, dans le communiqué, ils indiquent de ne pas laisser des objets de valeur, comme les montres ou les ordinateurs portables, dans la voiture pendant qu'ils prennent des photos. « Oh non, ils m'ont pris ma Rolex et ils l'ont remplacée avec une Audemars Piguet et ils ont chargé mon ordi. Mais ça va pas ou quoi ?» Les zones à risque désignées par le ministère chinois regroupent les sites touristiques, les parkings, les gares et aéroports, les hôtels et les restaurants. Pratique, vous voulez voyager en Suisse? Attention à partout en fait. Évidemment, je fais des blagues, mais oui, que ça peut être dangereux partout, non pas parce qu'il y a des étrangers partout, mais parce qu'il y a des cons partout. Voilà. C'est mon petit... Vous diriez aux Chinois, Sarah Mottet et Félix Ringabi, de ne pas venir en Suisse, ou de faire attention en tout cas?
3: Non, surtout pas.
2: Non,
3: on leur dirait, venez les Chinois.
2: C'est bien la Suisse.
3: Ouais, bah ouais. Ouais.
4: Et puis franchement, il y a plein de villes qu'ils n'ont pas mentionnées dans cette liste qui sont
3: Moudon.
4: Incroyables.
2: Moudon. Je ne sais pas à quel point les touristes chinois se rendent à Moudon de manière générale.
3: Pas assez.
2: Pour visiter la Tour Landy, peut-être, ouais. Je ne sais pas.
4: Ouais. Franchement, le Locle.
3: Ouais.
2: Encore une fois.
3: Monté.
4: Enfin, les Suisses savent même pas encore quoi faire au Locle. Donc ça
2: voilà, c'est tellement... pour ça. Je vous présente, mesdames et messieurs du public, Félix Ringabi et Sarah Mottet qui sont avec moi. Chaque émission du Perchoir. Alors, on a un public d'habitués et de non-habitués. Et la première séquence de cette émission, c'est le bingo. Le bingo, qu'est-ce que c'est, mesdames et messieurs, qui découvrent chaque semaine avec Félix, Sarah et moi-même? On tente d'anticiper la semaine qui vient avec des événements. Par exemple, là, cette semaine, on a proposé 3 événements qui auraient pu se produire la semaine passée. Et on va voir à quel point on a visé juste. Voilà, donc moi, pour la première semaine, pour la semaine dernière... J'ai envisagé que Canal+ allait arrêter de travailler avec Canal+ suite à la pétition anti-travail avec Bolloré, qui ensuite a entraîné une liste noire. Donc Canal+, je pense, va arrêter. Je crois pas que Canal+ a arrêté de travailler avec Canal+.
4: C'est les seuls qui travaillent encore. En fait.
2: Donc pour moi, c'est pas un point qui a été marqué. J'envisageais un rebranding de l'Antavirus,
4: ouais,
2: dans le sens où il a perdu un petit peu de sa hype la semaine d'avant. Là, j'ai l'impression que Ebola commence gentiment à reprendre le dessus sur l'antivirus.
3: Il y a une petite compète.
2: Peut-être que le trophée du virus d'or va être transmis à Ebola sur cette fin de saison. Donc malheureusement, le rebranding, ça n'a pas marché. Et enfin, Lee Beckham venait d'intégrer le club des milliardaires. Et j'avais anticipé qu'il quittait le club des milliardaires suite à une fête qu'ils auraient organisée pour fêter le fait qu'il soit milliardaire. Mais
3: Mais souvent, un milliard en cache un autre. Du coup, ils ont encore.
2: Oui, parce que toi, tu es très au courant, tu es très riche.
3: Moi, j'ai pas mal de milliards.
2: C'est comme les trains.
4: Exactement comme les trains. Un train peut en cacher un autre.
3: Ouais. C'est vrai.
4: Les panneaux sur la route. Bref, on peut.
2: Ok, bah, Félix, on va enchaîner assez rapidement. Donc, je marque 0 points, moi, sur cette semaine. Félix, est-ce que tu as marqué des points, toi, cette semaine?
4: Alors, moi, j'étais persuadé dans la foulée que Gauthieron allait remporter la Coupe du Monde. Mais le problème, c'est que c'est un club.
2: Ouais. Donc pas de remportage de Coupe du Monde pour le Fribourg-Gotteron.
4: Non.
2: Ils sont encore en train de fêter, il me semble, le titre. Et
4: oui,
2: ça, pour les 16 prochaines années. On entend Fribourg depuis là. Ensuite, la deuxième.
4: Je pensais que ni Trump ni Biden allaient décéder cette semaine. C'est le cas. Sarah a essayé avec Trump là, il y a quelques jours.
2: Oui, t'as de nouveau raté le président des
3: États-Unis. Mais j'ai eu très mauvaise envie, donc c'est pour ça que j'avais arrêté l'athlétisme.
2: Oh, c'était fait le service militaire, Sarah, au bout d'un moment.
3: Ouais.
2: Et enfin.
4: Et Cannes, une chute sur le tapis rouge, ça n'a pas eu lieu.
2: Ça n'a pas eu lieu? Il n'y a pas eu de chute?
3: Je crois pas.
2: Il y a eu une chute sur le tapis rouge, mesdames, messieurs? Non,
3: non.
2: Je crois pas. Ok, bon, bah, 0 point pour Félix cette semaine.
4: Il y a des gens très sobres cette année, je suis dégoûté.
2: Et enfin, Sarah, qu'est-ce que tu nous proposes, toi, cette semaine?
3: Mais enfin, moi, je pensais que Bangaranga, qui était le titre qui a remporté l'Eurovision, allait devenir tellement populaire que ça allait remplacer le mot banger. Mais comme à chaque année, l'Eurovision, on l'a oublié aussi vite que...
2: Aussi vite que possible, mais aussi lentement que nécessaire,
3: exact.
2: C'est ça, là.
3: Donc, pas de Bangaranga.
2: Pas de Bangaranga pour cette semaine.
3: Théodora n'a pas fité avec Zaz, je crois.
2: Ce qui est surprenant.
3: Ce qui est surprenant. Non, mais elle fit avec le monde entier, Théodora, mais pas avec Zaz encore.
2: Pas encore.
3: On attendra avant de l'avoir joué de l'harmonica. Et le Perchoir a pas buzzé encore.
2: Non, ça c'est un problème, c'est pas grave, hein. c'est pas le buzz le plus important. Le buzz c'est de faire une bonne émission. Et,
3: oui.
2: Hein, c'est ça le plus important.
3: En tout cas, c'est ce qu'on se répète.
2: Vous avez vu? Let's go.
4: Merci.
2: On a quand même des. Ils sont venus s'enfermer dans un studio sous 35 degrés un lundi de Pentecôte, donc on a les plus fidèles avec nous aujourd'hui.
4: C'est un buzz en vrai.
2: C'est clairement un buzz, à part ça, je suis totalement d'accord.
3: C'est vrai.
2: Donc pour les prévisions de la semaine qui vient, on va commencer, on va commencer avec Félix cette semaine. Félix, tu nous proposes.
4: Moi, je pense qu'il y aura un changement dernière minute de la liste de Murat Yakin, un blessé, et tu vas devoir le remplacer, Johan.
2: Moi?
4: Oui.
2: Qui part à la Coupe du Monde?
4: Oui. En tant que physio, hein.
2: Ah voilà, ok, je me disais, ok. Bon bah pourquoi, j'aimerais bien, pourquoi pas aller faire cette Coupe du Monde. La deuxième proposition.
4: Je pense que lundi prochain, exactement maintenant, lors de l'émission, lors du bingo, l'essence sera à 1,87 francs. Baisser un tout petit peu.
2: 1,87 francs, c'est par rapport à maintenant, c'est pas monstre cher, 1,87 francs. Hein.
4: Ouais, c'est pas mal.
3: Bah, là, c'est quoi? On est juste un peu au-dessus, non?
4: Ouais, mais je pense que je vais un peu influencer l'économie.
2: J'adore que vous discutiez de ça parce que vous êtes les deux. des gens qui prennent le train. Ça me tue de rire. Aucun de vous deux qui a le permis.
3: Non, mais là, le prix de l'essence, ça...
2: Oui, je suis d'accord. Alors, subtilité, on propose que deux cette semaine, parce que c'est férié, on va pas trop bosser non plus, quand même.
3: Tout à fait.
2: Sarah, qu'est-ce que tu nous proposes, toi?
3: Eh bien, moi, j'ai appris, je sais pas si vous avez vu, que Parmelin et Macron, ils entretenaient un début de relation épistolaire. C'est-à-dire que... Oui, mais c'est vrai. Parmelin a écrit à Macron pour lui dire « Oui, je suis pas content par rapport au G7 et tout. » Et Macron lui a pas encore répondu, mais apparemment a été agacé par cette lettre. Donc moi, je prévois un épisode 2 de ce soap opéra qui nous attend. J'ai hâte.
2: Tu vas me dire que Macron a laissé Parmelin en vue?
3: C'est ça.
2: C'est un manque de respect total.
3: Mais il paraît que... J'allais dire, il paraît que c'est un fuckboy, je sais pas si j'ai le droit de dire ça.
2: Oh, t'as le droit, y a pas de souci. Il nous écoute avec plaisir, Emmanuel Macron. Et ensuite?
3: Et toujours dans les actualités françaises, Squeezie comme candidat à la présidence.
2: Oui.
3: Ils sont déjà 20 milliards.
2: Oui, il y en a bien assez.
3: Et il y a quand même une petite, une petite familiarité entre les youtubeurs et la présidence.
2: Pourquoi pas?
3: Voilà.
2: Squeezie président, on le souhaite. Abonnez-vous pour plus de voix. Moi, je prévois un 4-0 sec et net pour le Paris Saint-Germain face à Arsenal. C'est la finale de la Ligue des Champions le 30 mai. Donc moi, je vois la même finale que l'année passée entre l'Inter et le PSG. Ah, il y a un fan d'Arsenal et il y a un fan du PSG. Ah, il y a les fans de Tottenham. Oui, il y a le fan de Tottenham. Oh, on vient de se faire envahir par les aliens. Donc, comme quoi les aliens sont pour Arsenal, il me semble. C'est arrivé la dernière fois qu'on a vu les aliens, c'était il y a 22 ans, comme le titre pour Arsenal.
3: Comme par hasard.
2: Et enfin, le pape est une IA, en fait.
3: Et c'est pour ça qu'il a écrit un...
2: Il a écrit un discours anti-IA, enfin en tout cas pro-humain.
3: Ouais.
2: Et ça, c'est clairement un move d'IA. Ah.
3: Non, je suis pas une IA.
2: Je ne suis pas une IA, regardez.
4: Tu as raison de te préoccuper.
2: Je suis le pape 2.0. Je ne suis pas une IA. Donc voilà, ça c'est nos prévisions de la semaine. Vous pensez qu'il y a des choses qui vont se réaliser, mesdames, messieurs?
5: Possible.
2: On verra bien. Possible. Rendez-vous lundi prochain. Et il est 18h14. C'est l'heure maintenant de la séquence de Florence Salazi qui nous décrypte un peu. Il y a des choses qui se passent dans le monde de la musique. Il n'y a que Florence qui a le radar. Okay. Et elle va nous l'envoyer. Ça parle d'algorithme. J'ai pas compris, je sais pas. Okay.
6: Des lignes de code crochées sur les murs et des gens qui dansent dessus. Bienvenue dans les Algoraves. Le nom résume assez bien le délire, algorithme plus rave party. Parce qu'ici, les artistes ne mixent pas la musique, ils la codent en direct. Des figures comme Renick Bell, pionnier de cette scène, improvise des sets entiers uniquement avec du code. Pas de synthé, pas d'Ableton, pas de platine, juste des lignes de texte qui deviennent bassline, kick, BPM, effet. Et ce qui est génial, c'est que le public voit tout. Avec ces lignes de code qui défilent sur les écrans, l'algorave, c'est une musique qui s'écoute, mais aussi qui se regarde. On voit le morceau se construire et se modifier en temps réel. Un bug peut casser le rythme, une erreur peut créer un nouveau groove. Le code devient littéralement un instrument live. Let's bring it all in. Et derrière ces performances aux allures de hacking géant, il y a en fait toute une culture, un mouvement qui est né au début des années 2010. Et dans son ADN, on retrouve autant l'ambiante de Brian Eno que les expérimentations d'Aphex Twin ou l'esthétique glitch. Parce que l'algorave, c'est pas juste une techno de geek, c'est aussi une vraie philosophie. Une scène qui défend le DIY, l'open source et une idée très simple, remettre le processus de création au cœur du spectacle. Et finalement, avec cette obsession du bug, du processus et de la transparence, l'algorave est peut-être devenu la plus humaine des musiques électroniques.
2: Comme chaque semaine, on donne la parole à une personne du public. Est-ce que quelqu'un a quelque chose à partager parmi vous? Sarah, visiblement.
3: Non, c'est pas Sarah, c'est Isabelle.
2: Bonsoir Isabelle.
3: Bonsoir, excusez-moi, je prends la parole. En ce lundi de Pentecôte, je peux.
2: Oui, rejoignez-nous sur le plaisir. Plateau, Isabelle.
3: Me fait plaisir de vous retrouver.
2: Tout pareil, vraiment.
3: Oui, c'est vrai. Oui. Vous savez, moi, en ce lundi de Pentecôte, je voulais venir vous dire, je suis passionnée de religion.
2: Ah, c'est vrai?
3: Passionnée, oui, vraiment. J'étais même professeure de catéchisme à l'époque.
2: Oh.
3: Alors, c'est dire, hein.
2: Oui, c'est dire.
3: Attention, hein. Je suis passionnée. Je ne suis pas pratiquante, comme le sexe.
2: Ah, d'accord.
3: Non, mais là, vous savez, la Pentecôte, c'est absolument génial. Je ne sais pas si vous connaissez.
2: Très peu.
3: Ce qui se passe, c'est que... Voilà. Ouais. C'est le jour où le Saint-Esprit est venu toucher les apôtres.
2: Ah.
3: Oui, tout à fait.
2: C'est ce jour-là.
3: C'est ce jour-là. On raconte même qu'une langue de feu est venue se poser sur la tête des apôtres.
2: D'accord.
3: Alors moi, j'ai envie de dire, heureusement qu'elle ne s'est pas posée un peu plus bas. Pardon. Non, excusez-moi.
2: Pardon.
3: Non, mais parce que vous savez, on dit... On critique beaucoup la religion. Hein. Mm. On dit, oui...
2: Oula.
3: Les croisades.
2: Ouais.
3: La colonisation. Ouais. Oui, oui. Brûler les homosexuels. Oui. Mais ce n'est pas que ça.
2: Non, c'est... Non.
3: C'est aussi la pédophilie.
2: Ah, d'accord. Ouais.
3: Mais oui.
2: D'accord.
3: Mais, non, mais ce n'est pas que ça.
2: Non, c'est quoi d'autre, par exemple?
3: Les jours fériés.
2: Voilà. Okay.
3: Ben oui. Ben oui. Vous savez que Pentecôte en grec... Pentecosta.
2: Oui.
3: Ça veut dire Dieu merci, on a congé.
2: Ah.
3: Ben oui, ben oui.
2: Mais oui, non.
3: Mais oui, parce que sinon on travaille, on s'arrête pas de travailler, hein.
4: Ouais.
3: Vous savez.
4: Oui.
3: On a toujours beaucoup critiqué la religion.
4: Ouais. Oui, ça, vous avez déjà dit.
3: Bon, déjà à l'époque, Karl Marx. Qu'est-ce qu'il disait, Karl Marx, hein? Enfin, je me rappelle jamais, je l'ai mis sur mon téléphone.
2: Ah. Okay.
3: Excusez-moi. Ouais. Karl Marx, il disait. Rentre vite, je me réjouis de te bouffer le cul. Oula, non, pardon, ça c'est un texto.
2: C'est
3: non,
2: pas,
3: non,
2: ouais.
3: Pardon, non, excusez-moi.
2: Les enfants.
3: Karl Marx, il disait, la religion est l'opium du peuple.
2: Ah oui.
3: Bah oui, c'était une critique. Oui. L'opium, je sais pas si tout le monde l'a.
2: Non, c'est quoi pour les gens qui nous écoutent peut-être.
3: Qui nous écoutent. L'opium, si vous voulez, c'est comme quand on fait l'amour un peu sous LSD. Voilà.
2: Oula, d'accord.
3: Tout le monde en a très envie.
2: Ouais.
3: Tout le monde. Bon, surtout moi. Oh. Mais tout le monde en a très envie. Mais à force de le faire, on devient accro. Et puis après, on s'aliène de nos propres désirs. Mmh. Vous comprenez?
2: Oui, je comprends pas.
3: Voilà.
2: Oui, je comprends.
3: Aujourd'hui, j'ai envie de vous dire une chose. Le vrai opium du peuple, c'est le travail.
2: Ah oui.
3: Oui.
4: Ouais, c'est intéressant.
3: Ah ben merci. Je sais que c'est très intéressant. Donc, moi, je suis là. Je suis pas que là pour faire la cruche.
2: Non, vous n'êtes pas qu'un physique. Hein,
3: non, je ne suis pas qu'un physique. Excellent. Voilà. Excellent. Oui. Non, vous savez... Moi, je pense que de nos jours, qu'on soit religieux ou non, si l'on travaillait moins, on aurait plus de temps pour baiser, pour penser.
2: Pour penser, oui.
3: Pour penser.
2: Pour penser.
3: Mais oui, c'est surtout ça que je suis venue vous dire aujourd'hui.
2: Ouais.
3: Vous faites quoi, Johan, tout à l'heure?
2: Alors, moi, la suite assez rapidement, parce que je vais penser de manière autonome. Je pense que ça
3: d'accord.
2: va aller comme ça, Isabelle.
3: Non, je proposais simplement.
2: Non, mais vous avez une belle force de proposition avant tout, Isabelle.
3: Merci.
2: C'est ça qu'on peut vous...
4: Moi, je fais rien.
3: Ah, ben génial.
2: Ok, on va enchaîner assez rapidement. Manon et Ducret nous décryptent le nettoyage social dans les manifestations sportives.
7: Mais pourquoi est-ce que les pauvres disparaissent des villes où il y a des grands événements sportifs? Bon, allez. On check ça à la VAR. Parce que je vous vois venir, hein. Vous vous dites, génial, le JO et la Coupe du Monde, c'est la grande fête populaire, l'amour du maillot et du pays. Ben, gardez bien vos confettis, hein, parce que le grand ménage social qu'on fait avant chaque événement sportif, c'est un véritable scandale. Pour que la carte postale soit parfaite à la télé, on planque littéralement la misère sous le tapis. Regardez Paris 2024. Ils ont mis des milliers de sans-abri et de migrants dans des bus direction la province pour faire place nette. Ils ont même viré des étudiants précaires de leur logement pour y mettre du staff. Et j'invente rien, c'est systématique. À Rio, en 2016, ils avaient carrément construit des murs de la honte le long de l'autoroute de l'aéroport pour cacher les favelas aux touristes. Et préparez-vous, hein, parce que pour la Coupe du Monde 2026 et les JO de Los Angeles, la ville et le pays accélèrent déjà le démantèlement brutal des camps de SDF à coups de bulldozers. Mais comment on en est arrivé là? Ben parce que les instances comme la FIFA ou le CIO, ils foutent une pression de l'espace aux villes et aux pays hôtes et du coup les politiques se sont dit mais comment on cache les pauvres? Eh ben on les dégage, parce que le cahier des charges c'est le zéro défaut visuel sur place comme à la télé. Les villes utilisent cette excuse pour bafouer l'état de droit, expulser les plus pauvres sans débat et gentrifier à coups d'explosifs au lieu de régler les problèmes liés à cette pauvreté. Et tout ça, c'est ce que les sociologues appellent le nettoyage social. Après vérification à la VAR, on peut clairement dire que si on voit aucun signe de pauvreté durant les événements majeurs sportifs, c'est pas pour rien. C'est vraiment lié à une envie de faire croire que tout un monde est magnifique durant une ou deux semaines. Bon, on va pas se mentir, personne n'y croit. Mais malgré tout, ce petit geste de dégager des centaines de personnes par des bus, c'est clairement une expulsion du terrain.
2: Il est l'heure du journal télévisé de Yaya et Juju.
8: Bonjour, je suis Julien Dequin de Saint-Preux.
9: Et bonjour, je suis Yacine Nemra.
8: L'ex-premier ministre Gabriel Attal, à qui on reproche de tout faire comme Emmanuel Macron, vient de se déclarer candidat à l'élection présidentielle de 2027. Le slogan de sa campagne est déjà tout trouvé. Attal, le bon petit chien! Le festival de Cannes a rendu son verdict ce week-end. La Palme d'Or a été remportée par Fjord, alors qu'on sait tous que la vraie Palme d'Or, c'est Perle de lait.
9: Waouh, des applauses là-dessus.
8: Le ministre israélien d'extrême droite, Itamar Ben-Gvir, a été interdit de territoire français après avoir diffusé une vidéo de militants de la flottille pour Gaza, agenouillés et les mains liées. Une sanction qui ne devrait pas trop le perturber, puisqu'aller dans des territoires où il n'a pas le droit d'entrer, c'est un peu sa spécialité. À Port-en-Truy, le prix de la piscine municipale a été doublé pour les personnes ne résidant pas ou ne travaillant pas en Suisse. C'est décidément une mauvaise journée pour le ministre israélien d'extrême droite, Itamar Ben-Gvir, qui va devoir payer le double s'il veut aller à la piscine.
10: La journée nationale dédiée à l'alcool a eu lieu le 21 mai, une journée faite, comme le titrait la RTS, pour déconstruire les mythes liés à l'alcool. Eh oui, on se trompe sur l'alcool. En fait, c'est pas du tout mauvais pour la santé. Ça permet de vivre plus longtemps, de passer des matins merveilleux. Et c'est pas vrai comme quoi ça fait uriner sur sa compagne en pleine nuit parce qu'on a trop bu.
8: Ouais, c'est vrai, moi j'ai jamais pissé sur mon chien. Le comité d'Egerkingen, connu pour l'interdiction des minarets et du vol intégral, a lancé un jeu vidéo anti-migrants pour l'initiative Pas de Suisse à 10 millions. Le but du jeu, incarner un garde-frontière et recaler des immigrés musulmans illégaux. En exclusivité, voici les prochains jeux vidéo racistes de ce comité. GTA Suisse, un jeu en monde fermé où tu peux rouler sur des citoyens suisses. Flight Back Simulator, le premier simulateur de vol spécial. Et FIFAF.
10: Sans oublier, pour le marché français, Super Marion Maréchal Le Pen Bros. Et météo pour finir, la Suisse a enregistré ses premières fortes chaleurs de l'année lors du week-end de Pentecôte, le thermomètre franchissant la barre des 30 degrés. Une météo estivale qui permet à des espèces très spécifiques de revenir dans nos villes, comme les papillons, les hirondelles et les hommes de 48 ans en tenue de skate qui boivent des 8-6 seuls dans la rue.
8: Merci de nous avoir suivis.
10: Et à la semaine prochaine.
11: Merci messieurs. La liste des 26 pour la Coupe du Monde et l'équipe de Suisse a été annoncée. Krusty Serge Volontiers était sur place.
12: Et effectivement, Jean-François, nous sommes ici à Moury et nous connaissons depuis quelques jours les noms des 26 joueurs qui représenteront la Suisse à la Coupe du Monde. Il va falloir les mémoriser puisque ce sont les noms des futurs champions du monde. Il faut qu'ils gagnent, sinon je perds 400 balles. Krusty Serge Volontiers, vous êtes au bord d'un terrain d'entraînement de la Nati. Que pensez de cette liste?
13: Eh bien, certaines présences qui la constituent m'interrogent, Blaise, notamment celle du troisième gardien, Marvin Keller.
12: Ah, en quoi?
13: Beaucoup de gens trouvent qu'il mérite sa place car son nom se trouve dans la phrase « Il est Keller », qui est une phrase profondément suisse.
12: C'est vrai.
13: Mais à mon avis, vu que le troisième gardien ne joue jamais, nous aurions mieux fait de sélectionner un enfant malade de la fondation Make-A-Wish. Ça aurait fait un heureux et ça nous aurait donné une bonne image.
12: C'est très malin.
13: Merci.
12: Krusty Serge, le FC Thun est champion de Suisse, mais il n'y a aucun joueur du club dans la liste. Comment l'expliquer?
13: C'est parce que le FC Thun n'existe pas.
12: Ah, si, il existe.
13: Non.
12: Si, si.
13: Vous êtes déjà allé à Thun?
12: Non, mais...
13: Vous connaissez un supporter du FC Thun?
12: Non, mais...
13: Est-ce que les Looney Tunes sont réels?
12: Non, mais...
13: Avez-vous déjà vu Zendaya et Didier Bourdon dans la même pièce?
12: Je vois pas le rapport.
13: Coïncidence ? Je ne ponce pas.
12: Vous ne poncez pas ?
13: Non, je déteste la sensation du papier de verre sur mes doigts.
12: Très bien. Pour conclure, est-ce que vous avez un point positif sur cette liste de Murat Yakin ?
13: Oui, la présence du jeune Ardon Yachari, que j'aime particulièrement.
12: Parce qu'il est calme avec le ballon et qu'il possède une belle intelligence de jeu ?
13: Non, parce qu'il se mordit la lèvre sur la photo officielle et que ça me donne un peu envie qu'il me casse le cucu.
12: Ok.
13: Bisous.
11: Krusty Serge Volontiers, Blaise Berzinger, c'est l'heure du pyramide avec un membre du public. Et cette semaine, c'est Victor qui joue avec nous. Bonsoir Victor, on applaudit Victor, il joue pour vous, mesdames et messieurs. Je te donne le micro, tu peux te mettre juste là, Victor. Comment tu vas?
14: Ça va.
11: Merci d'être
14: ça
11: là.
14: Va, ça va. Mais, merci de l'invitation.
11: Ça fait plaisir. Est-ce que tu découvres le perchoir?
14: Je découvre le perchoir et j'adore ce mur LED en fait.
11: C'est trop gentil. L'émission, on s'en fout, non, mais le mur LED, il est très beau. Merci. Ouais,
3: ouais. On
11: fait tous en écran.
14: On ne va pas faire d'algorithme. Mais...
11: Non, pas d'algorithme. Pas là-dessus. Pas de... Non, ouais. Mais au moins, il est joli.
14: Il est joli.
11: Tu vas jouer cette semaine
2: pour un joli cadeau de circonstance, je trouve. On traverse une zone de canicule, là, si tu le sais.
14: Ouais.
2: C'est compliqué. Et c'est pour ça que Couleur Toi t'offre un éventail. Victor, tu remportes cet éventail seulement si tu gagnes. Le concept de pyramide est très simple. J'ai ici une liste de 5 mots que je vais montrer à mes camarades et au public. Victor aura une minute pour deviner tous les mots qui sont présents sur cette liste. Pour les deviner, tu vas devoir jouer avec l'un ou l'une d'entre eux, sachant qu'on a déjà désigné que ce sera avec Yacine que tu joueras. Donc,
8: ouais,
3: choisir Yacine. Oh, la triche.
2: Yacine, dis un mot qui te fera penser à un mot, etc., pour voir à quel point vous êtes connectés.
8: On est ensemble, d'accord? On est une Mannschaft.
14: Très bien.
2: Vous êtes la Mannschaft. Okay. Yacine et Victor. Une minute, Victor, est-ce que tu es prêt?
14: Parfait.
2: Le public, est-ce que vous êtes prêt?
15: Oui.
2: Johan, est-ce que tu es prêt? Oui. Yacine, tu es prêt?
8: Ok.
2: 1, 2, 3, c'est parti.
8: Ok, premier mot. Gruyère.
14: Fromage.
2: Bien joué.
8: Federer.
14: Roger. Tennis.
8: Suisse.
14: Suisse.
8: Tennis.
14: Tennis, oui.
8: Stan.
14: Pavinka.
2: Oui. Ça marche, Pavinka, ça marche.
8: Ok, bonnet.
14: Rouge.
8: Chapeau. Soleil.
14: Casquette.
2: Oui, bien joué.
8: Dyson.
14: Aspirateur.
2: Ouais. Bien joué. 30 secondes pour le dernier, vous pouvez
8: Thomas
2: faire.
8: Thomas Luthier.
14: C'est qui?
8: Ok, roux.
14: Cheveux.
8: Harley. Oh,
14: casque.
8: Davidson.
14: Moto.
2: Oui, bien joué. Victor, tu remportes le pyramide, donc tu avais ces 5 mots que tu as trouvés. Bien joué, félicitations. Yacine, c'était la première fois que tu...
8: Ouais, il n'y avait aucune envie de suspense, on est d'accord, on avait juste envie de gagner. Hein.
14: Oui, ouais, exact, c'était on était là ça. Pour la win.
2: Donc, Victor...
14: Surtout moi, l'éventail me faisait tellement envie.
2: Félicitations, merci, tu as gagné cet éventail. Est-ce que tu as un mot à transmettre peut-être face à ce cadeau incroyable?
14: Gratitude, c'est le mot.
2: Gratitude. Ouais, gratitude, ouais. On applaudit Victor et sa gratitude. Je t'invite à retourner à ta place. Bravo. Victor, tu repars avec cet éventail. Merci beaucoup.
3: Tellement de chance, Victor.
2: Alors, Victor, ça, c'est très bien, en guillemets, trouvé ce petit cadeau parce qu'on va parler justement de la vague de chaleur qu'on est en train de traverser, mesdames et messieurs. 30 degrés fin mai. Alors, moi, j'ai deux questions à vous poser. Est-ce qu'on se réjouit ou est-ce qu'on pleure en transpirant sous de l'indice 50? À quel point on est content qu'il fasse beau aussitôt?
4: Moi, je vais te dire un argument. Je pense qu'on peut être content parce que quand on transpire beaucoup à cause de la chaleur, on a plein de gouttes et on peut pas voir qu'on pleure.
2: Ah, ok. Les larmes.
4: C'est intéressant.
8: On a besoin, c'est vrai.
4: Alors, pas moi. Mais c'est, j'ai des proches qui vont mal et
2: oula.
4: C'est plus pour eux. Quoi. Moi, c'est...
3: Toi, ça va.
4: Moi,
3: ça va,
4: je suis content. Félices. Il fait beau. Y a pas de... Tu vois, ça annule les problèmes souvent.
2: Il fait beau, on est d'accord qu'il fait beau, mais ouais. c'est quand même assez anxiogène, alarmant et anxiogène. Donc, comment on se positionne, nous, les êtres humains lambda, face à ça? Est-ce qu'on se réjouit de sortir en terrasse ou au contraire, on a un peu face à nous le dernier moment, quoi? Ça y est, on peut bientôt plus revenir en arrière.
4: On peut parler de ça en terrasse aussi.
3: Aussi, ouais, de ouf.
8: Bon, il y a Sarah aussi qui est valaisanne et du coup, c'est quand même, toi, l'écologie.
3: J'en ai rien à faire.
8: Ouais, c'est ça.
2: Il y a des valaisans dans le public? Ah, il y a une valaisanne qui est très discrète, donc on va peut-être pas trop...
8: L'écologie, t'en dis quoi?
2: Non, non, elle a pas l'air d'avoir très envie de en parler avec nous.
3: Non, mais si on reste dans un petit déni confortable, moi, je suis encore là dans mon petit déni confortable, c'est pas désagréable.
2: Ok.
3: À court terme, c'est pas désagréable. Voilà.
4: En plus, dans déni, il y a ni.
3: Voilà.
2: Et donc... Tu devais continuer ta phrase, je crois.
4: Voilà, je laisse l'interprétation libre d'interpréter.
2: Je propose un petit pros and cons du fait qu'il fasse monstre chaud. Donc pros, donc on trouve ça cool, et cons, on trouve ça
4: con.
2: Ouais. Voilà. Ouais. Pros and cons, les pour et les contre. Donc voilà. Ouais. Qu'est-ce que je pourrais mettre chez pour?
3: Le retour de la tongue.
2: C'était pour?
3: Ouais. 100%.
4: Moi, je vais mettre au milieu, je pense.
2: Ouais, la tongue, on va mettre... Bon, bah pourquoi pas.
8: On a un trauma générationnel de la tongue, quand même, non?
3: Non, mais ça revient, là.
8: Ouais, mais on n'avait pas envie.
3: C'est une liberté pour les pieds.
2: Les strings pour pieds, moi, j'appelle ça comme ça.
3: Ouais. Non, mais c'est génial.
8: Tu mets des bagues aux pieds aussi?
3: Non.
8: Ah, Dieu merci.
2: Donc, le retour de la tongue en prose.
3: La tongue.
4: À part quand c'est pour des ongles incarnés, ça c'est plutôt cons. Hein.
2: Donc c'est vrai qu'il y a beaucoup d'orteils très tôt dans l'année et on sent que on n'a pas eu le temps de passer chez le.
8: Ouais, l'orteil qui a jauni, genre t'as passé 45 ans et il y a un moment faut arrêter de montrer tes pieds, je pense.
3: C'est vrai, il devrait y avoir une limite d'âge.
2: C'est pour ça le sandale chaussette.
4: Ouais, on devrait demander à des policiers de genre gazer les gens qui font ça et tout dans la rue.
2: Non, je te trouve un peu radical quand même, Félix.
8: Pardon.
2: C'est un poil radical.
4: Okay.
8: Ouais, mais au moins il gazerait des gens pour lesquels il y a une bonne raison de le faire.
4: Voilà.
2: Donc les ongles jaunes.
8: Bah franchement, Amnesty, je pense pas qu'ils vont réagir aux ongles jaunes.
4: Tu veux dire qu'il y a toujours une bonne raison pour les violences policières?
8: Non, les gilets jaunes, faut pas les gazer. Les ongles jaunes, oui.
2: Ok, qu'est-ce qu'on a encore pour
8: la glace.
2: La glace.
8: La glace, elle est justifiée, le retour de la glace.
2: À partir de quel mois c'est ok de prendre une glace?
3: Février.
8: Quoi?
3: Pardon.
8: La tire glace de février? Attends, mais du coup, t'es raclette en juillet aussi ou pas?
3: Bien sûr. Mm-hmm. Non, mais j'aime le goût de ce qui nous amène ailleurs.
2: Oh, j'adore, c'est un livre, ça c'est un titre de bouquin, j'adore ça.
3: Tout à fait.
2: Ok, la glace, je suis d'accord. La petite glace cannelle, fiordilaté.
8: Ah oui.
2: Début mai.
8: Sorbet ou glace?
2: Glace.
3: Glace.
2: Sorbet. Glace. Ok, glace. On est monstres glace
4: ici. Les fruits froids, là.
2: Non. Les fruits froids. Non, pas les fruits froids.
4: Les fruits froids.
2: On gaze les gens sous sorbet. Voilà.
8: On a vu gazer plein de gens.
2: En contre.
4: Franchement.
2: Le fait qu'on va peut-être
4: les voitures qui brûlent, le volant qui brûle.
8: Ouais.
2: Ah, le volant. Oui, c'est vrai que c'est
8: les sièges de vélo. Ouais.
2: C'est pas du tout le fait que la terre se réchauffe les voitures, il fait chaud dans la voiture, c'est ça.
3: Ah. C'est surtout les volants, le réchauffement climatique.
8: C'est vrai. Hein.
3: C'est concentré sur les volants.
4: Orteil volant.
2: Allez, un dernier
8: se changer vite.
2: Se changer vite.
8: Tu peux sortir de chez toi en t'habillant vraiment plus vite que l'hiver.
2: C'est vrai qu'il y a moins de couches à mettre. C'est
8: tellement cool.
2: Ok, moins de couches.
3: Par contre, les nuits sont terribles. La chaleur nocturne, c'est non.
2: Oui, mais tu sais, on peut mettre un ventilateur qui consomme un petit peu d'électricité. C'est pas grave. Hein, un petit peu d'électricité par-ci par-là.
4: On a hyper chaud avec ma femme.
2: Attends que j'ai fini d'écrire des trucs avant de dire des choses pareilles. Ok, moins de couches. Et enfin, le dernier contre de cet élan de chaleur.
3: Éventuellement l'avenir de l'humanité.
2: Ouais, mais ça
8: du monde là.
3: Ah non, mais après c'est en bonus s'il reste de la place sur le tableau, c'est
2: avenir. Ouais, je dirais plus les vacances.
4: Les vacances,
2: je sais pas à quel point. Ouais. L'avenir de l'humanité.
3: Non, mais je proposais, on avait l'air de plus avoir d'idées, donc
2: moi je pense je vais prendre les vacances chères quand même.
3: Okay. Ouais.
2: Je pense
3: que
2: c'est plus pertinent pour ce segment là.
3: C'est vrai.
2: Vacances, parce que ouais, c'est
4: hors de prix en fait, alors qu'on a juste envie d'être en vacances.
2: On veut prendre l'avion, pas se faire chier.
8: On a dit les orteils jaunes.
2: Oui, on a dit les orteils jaunes.
4: Ah ouais,
2: ils sont sous orteils. Bon fondamentalement, on trouve assez cool le fait que ça se réchauffe.
3: Ouais.
2: Ouais.
4: Ouais. Et vacances.
3: Vacances.
4: C'est
2: vacances. Franchement. Les vacances.
8: Vacances.
2: Ok, je pense qu'on est assez d'accord tous ensemble pour dire que tant mieux qu'il fasse un peu plus chaud plus vite.
4: Ouais, hein, ouais.
2: On s'en fiche de la génération.
4: Les gens sont pas très convaincus, mais...
2: Non, mais parce qu'il faut, faire le deuil les 50 prochaines années.
3: C'est ça.
2: C'est ça.
3: On a été assez exhaustif.
8: Tellement de poissons vont mourir.
15: Mais moi, ça me terrifie, en fait. Je suis désolé. On va tous mourir si vite. Vite, Camille Caron, sauve-nous, s'il te plaît.
16: Aujourd'hui, tuto live, comment repoter ses fleurs. Alors, il vous faudra des fleurs et... Attendez, j'ai reçu un message. Pouah, ma pote s'est remise avec son ex. Lequel? J'espère que c'est pas celui qui faisait le générique de Kaamelott à chaque fois qu'il jouissait. Ah bah oui, c'est lui. Cindy Butterfly qui nous dit « C'est pas ton problème, c'est l'heureuse, c'est le plus important. » Désolée, mais c'est un peu mon problème. Est-ce que c'est toi qui, l'été prochain, va devoir se taper le tour des dents du midi parce que ta pote sera fait quitter une deuxième fois et qu'elle voudra se reconnecter avec la nature? Je ne crois pas. Mais c'est moi qui vais les faire les 7 heures, d'accord? Les 7 heures par jour pendant 4 jours, c'est moi. Est-ce que c'est toi, Cindy Butterfly? Non? Alors envole-toi avec ton pseudo de merde. Ça me tend un peu, mais c'est-à-dire que l'été passé, je me suis déjà tapé les muvrans. Voilà. Je comprends quelle histoire tournée. Et celui ou celle qui n'a jamais recouché avec son ex me jette la première pilule du lendemain. Voilà. Une pipi, une pilule du lendemain. Mais je pense que parfois, il vaut mieux rester seul. Regardez-moi, moi je vais bien, je suis seule. Alors pour le terreau, Tal 73 qui nous dit « Mais peut-être que cette fois ça va marcher. » Mais oui, ça va marcher cette fois. Elle vient de me dire qu'ils allaient faire une thérapie de couple. Alors s'ils vont faire une thérapie de couple, ils jettent son PQ et ils font une thérapie de couple. Mais alors tout va bien, allez, faites des enfants maintenant. Plus sérieusement, je pense que si après 6 mois de couple, vous avez besoin de faire une thérapie de couple, peut-être qu'il faut pas être en couple. Voilà. Ah, pardon. Qu'est-ce qu'il y a? Mais non, vous êtes encore quitté. Mais non. Sur Snap. Il a déjà trompé. Bon, on se voit la semaine prochaine. Bisous.
2: Et Est-ce qu'il vous est déjà arrivé d'acheter une table sur Internet chez un particulier? Vous avez fait 200 km direction de la Suisse allemande pour finalement vous rendre compte que la table n'avait pas du tout la tête qu'elle avait sur Internet. Eh bien, le PowerPoint de Félix Ringabi va peut-être vous parler. Il envoie une pétition. C'est parti. Félix, c'est à toi.
4: Effectivement, Johan, on va parler un petit peu et entrer dans le magnifique royaume de Arnakland, pardon, Marketplace, ouais. Étant né après la guerre du Sonderbund, personnellement, pour moi, Facebook, c'est plus une plateforme pour recevoir des invitations pour jouer à Farmville 3 de mon cousin. Hein, c'est le cousin qui a fait un accident de scooter et qui dit «
17: Qui c'est qui a mis un sapin là aussi ?»
4: Super. Ouais. Donc je vous propose une pétition aujourd'hui et si on est à 100 000, on peut en faire un référendum national, comme vous le savez, pour fermer Marketplace. Voilà, complètement. Et si vous n'êtes pas convaincu, on va faire quelques exemples. Alors en premier, on a Patrick qui vend son casque de moto. On voit ton reflet sur le casque, Patrick. T'es en slip, Patrick. Attends, mais je voulais un casque à la base, mais j'achète pas d'un mec en slip en fait, c'est mort. En plus, il vend aussi sa combi, mais pas la moto. Ça veut dire qu'il va faire quoi? De la moto tout nu? Non, c'est mort. C'est pas possible, ça. Putain. Si on a Olivier qui vend divers objets. Voilà. Attends, mais c'est des trucs que tu reçois gratuits à l'armée, ça, Olivier. Mais t'es un chacal, mec. Bon, moi, tu vends pas ton arme. Ça, c'est dangereux. Bon, ça, l'armée suisse le fait pour toi. Donc, t'inquiète. Putain, mais c'est incroyable. Peut-être qu'il essaie juste d'économiser un petit peu pour acheter le pacte fondateur de la Suisse de 1291 sur Marketplace en romanche officielle signé par Guillaume Tell. Incroyable. Trop bien. Je sais pas. Sinon, on a Thierry qui vend... Je vends des statues, des tableaux pop art. Ouais. Après, c'est que des meufs à poil, mais voilà, ça reste du... J'aime beaucoup le pop art. Voilà. Ouais, je vends aussi des statues. Et oui, c'est des meufs à poil encore. Je vends une meuf à poil. Je déconne, c'est une chaise. C'est bon. C'est bon. Putain, on peut plus rigoler, quoi. C'est un peu tordu, Marketplace, ok? Faut le savoir, c'est un petit peu bizarre. Moi, de base, je cherchais une pièce, mais quand je tape ça sur la barre de recherche, je tombe sur combinaison, une pièce de latex pour femme ouverte à l'entrejambe. Jamais mise. Oui, jamais mise. Ouais. Regarde la combinaison, elle est plus traumatisée que les rescapés d'avalanche. Ça, c'est pas possible. Non, mais je juge pas les pratiques en même temps, mais quand t'en es financièrement à abandonner ton fétiche sexuel pour 50 balles, t'es un peu dans la merde en vrai, désolé quoi. Et de base, le travail du sexe, tu t'y mets pour la thune, mais cette personne visiblement, elle vend tout son matériel. Donc elle se fait de l'argent en abandonnant le travail du sexe. Là, je le prendrais mal. Hein. On te donne de l'argent pour que t'abandonnes tellement t'es nul. Putain, super. Donc voilà, si vous voulez éviter que ce genre d'objet se retrouve sur Internet, n'hésitez pas, on s'y met à 100 000 et on ferme ce site. Merci beaucoup, vive la Suisse. Merci.
2: Merci Félix. Et on accueille sur le plateau, s'il vous plaît, Jiggy Jones. Bonsoir. Jiggy Jones.
18: Bonsoir.
2: Eh ouais, il est là parmi nous. De quoi tu viens nous parler cette semaine, Jiggy?
18: De sport.
2: Ah, s'il te plaît.
19: Qui sur ce plateau a déjà pris les produits dopants?
18: Non,
19: mais vraiment.
4: Actimel, hein. C'est dopant.
19: Non. Oui. Alors, ça peut l'être, suivant quel sport tu fais. Non, mais je parlais de café avant l'émission, des boissons énergétiques, des médicaments pour mieux tenir ou pour mieux récupérer ou être plus performant. Vous voyez le genre?
2: Oui. Et toi, Jones?
19: Moi, oui, mais pas pour faire du.
2: Ok, non, ouais, c'est pas grave.
19: Non, ou alors oui, des gels pour de longues sorties en vélo, des courses à pied, pour ceux dont la zone grise est peut-être un petit peu floue, si jamais. Hier soir se sont déroulés, enfin hier après-midi, enfin hier dans la journée, les Enhanced Games à Las Vegas, ouais, une compétition ouais. Où le dopage est autorisé, assumé et encadré.
20: Ça ne dure qu'un après-midi?
2: Non, ça va trop vite.
19: Ça ne durait qu'une journée.
20: Oh ouais? C'est fou.
19: Ouais.
2: C'est un bon barbecue, quoi.
20: Ouais,
19: c'était assez rapide. En même temps, il n'y a pas beaucoup de catégories.
20: Ok.
19: Il y a la natation, le sprint et l'haltérophilie.
2: Et ils étaient tous sous produits dopants.
19: Alors, ce sont pas des gens comme vous et moi. Hein, ce sont quand même de vrais sportifs. On n'est pas sur des amateurs. On est des sportifs, des anciens athlètes de haut niveau. Yacine, tu ne pourras pas y aller. Je suis désolé. C'est des sprinteurs internationaux, des nageurs pro ou ex-pro, des haltérophiles expérimentés. Donc, c'est quand même des gens qui maîtrisent le métier. Et quand on regarde les images, ce qui est assez marrant, c'est qu'on voit pas vraiment la différence avec des athlètes non dopés.
2: Non dopés. Okay.
4: Ah, il y a des artistes en fait.
19: Tout à fait.
21: Il y a Vianney.
2: Le Vianney sous EPO.
22: Mettez-vous pas là, mettez-vous.
19: Peut-être que c'est mieux. Hein. Et forcément, la question qu'on se pose, c'est est-ce que les records explosent selon vous? Parce que c'était l'idée à la base.
2: Mais je me dis que oui.
20: C'est quand même le but, ouais.
0: Mais peut-être c'est des moins bons sportifs. Donc c'est moins bons sportifs dopés, ça devient juste comme
17: bon. Oui, mais en fait, en réalité, non. Les records n'ont pas explosé, même si c'était l'idée des deux organisateurs à la base. C'était justement de faire en sorte que les records explosent, puisqu'ils donnaient des primes de $250,000 à chaque vainqueur pour chaque épreuve, et 1 million si les records explosaient.
2: 1 million si tu... Ok, ouais, d'accord.
0: Voilà. Pas mal.
17: Eh ben, en fait, non.
2: Il n'y a pas eu de record ?
17: Il n'y a eu qu'un record aux 50 mètres nage. On aurait pu croire que ces athlètes allaient devenir des surhommes. Eh ben non, en fait, pas. Ça reste des sportifs très encadrés dans un système hyper contrôlé avec des substances autorisées. Du coup, la question finale qu'on peut se poser, c'est si les performances ne changent pas radicalement, qu'est-ce qu'on est venu voir ?
0: Bah, moi, en vrai, mon pote Raph, il conduit mieux ivre que moi sobre.
2: C'est pas le bon message, Félix, à envoyer sur une radio de service.
17: C'est pas le bon sport non plus.
2: D'accord, ok. Ne conduisez pas avec le pote Robin de Félix. Ah, Raph, ouais. Je suis bourré. Je suis meilleur animateur quand je suis bourré aussi. C'est... Ouais.
17: Meilleur chanteur aussi.
2: Oui, peut-être.
17: Non, mais moi, je disais. Donc, voilà, ben, le sport, c'est ça qu'on vient voir. Une version augmentée du sport, une version assumée de pratiques sportives, peut-être, mais courantes.
2: Et c'est un truc que vous iriez voir, vous, du sport, en sachant que les athlètes sont dopés ?
0: Oui, c'est ça. En fait. C'est ça que j'allais dire. C'est que la limite, elle est vague.
17: La limite est super vague, en fait. C'est ça, un peu, le truc. C'est qu'au final, tu vois une compétition comme n'importe quelle autre compétition, ça aurait pu être les Jeux Olympiques, tu vois pas tellement de différence. Mmh. Sauf que là, c'est toléré.
20: Oui, mais là, il doit y avoir quand même un peu un accent sur le divertissement, parce que s'il prévoit...
17: C'était super sérieux.
20: Ah ouais.
17: Ah non, c'était...
20: Mais il prévoit quand même un chiffre de 1 million pour ceux qui pètent les records. C'est-à-dire qu'ils ont confiance, mais, qu'ils ne sont pas méga...
17: Tu vois. Non, je pense que c'est plutôt le côté américain où on a envie d'exploser les records, donc on y croit. Mais si tu regardes, tu vois sur YouTube, tu vois la compétition, c'est super sérieux.
2: C'est presque de la Formule 1, où l'objectif, c'est pas le pilote, mais c'est d'avoir le meilleur moteur, le meilleur produit dopant, de savoir où mettre quoi. C'est
20: un peu de... Le corps devient machine.
2: Le corps devient machine.
17: Mais je pense qu'on est arrivé à un niveau physique où les sportifs ne peuvent pas aller plus haut que ça.
2: On a atteint un plafond de verre.
17: On a atteint un petit plafond. Vu que le dopage est interdit, on se dit, pourquoi pas. Autorisons-le et puis continuons à exploser les records.
2: Ouais. Autant capitaliser là-dessus.
17: Non, pourquoi pas. C'est américain, évidemment, Las Vegas. Hein.
2: All right, Las Vegas. D'ailleurs, en parlant d'Amérique, on a Nolwenn Gorgoni. Il a fait un truc sur Friends. C'est des Américains aussi, Friends. Ah, Friends. Vous saviez ça?
17: C'est ceux qui habitent à New York.
2: New York. New York. Rachel. Yeah. Rachel. Yeah. Joe. Le père Schwarz.
21: Je te garantis que tu ne connais pas ce personnage.
23: C'est la meuf de Friends.
24: Phoebe Buffay dans Friends.
25: Phoebe
24: dans
25: Friends.
26: Ah, c'est dans Friends.
27: Oui, Friends. Phoebe Buffay.
21: Et non. C'est sa sœur jumelle, Ursula. Non mais attends, parce que c'est pas non plus un personnage de Friends, et ça, je parie que t'as pas la ref. En 1993, Lisa Kudrow obtient un rôle récurrent dans une série qui va lancer sa carrière. Et contrairement à ce que tu penses, c'est pas dans Friends, mais dans Mad About You, une sitcom phare de la NBC avec Helen Hunt et Paul Reiser, dans laquelle Lisa Kudrow joue une serveuse déjantée. Son nom ? Ursula Buffay.
28: Oh, there you are.
21: L'année suivante, ce rôle lui ouvre les portes du casting d'une toute nouvelle sitcom de la NBC toujours. Elle décroche le rôle de Phoebe, sans se douter que la série deviendrait un phénomène mondial. Mais avant ça, les producteurs doivent régler un petit souci. La diffusion de la série à la télé est planifiée le jeudi à 20h30, soit juste après Mad About You, dans laquelle Lisa joue toujours.
29: Ah, ça c'est un problème.
21: Il faut donc trouver un moyen de justifier la présence de la même actrice dans deux séries différentes, diffusées l'une après l'autre, sur la même chaîne.
30: J'ai une idée, on n'a qu'à dire qu'elles sont sœurs jumelles.
21: C'est un peu gros, mais ça peut passer. Et contre toute attente, ils parviennent à avoir l'accord des producteurs de Mad About You. Résultat, Phoebe devient Phoebe Buffay, on mentionne sa jumelle dès le deuxième épisode et on la fait apparaître à l'écran le plus tôt possible. Et pour ne laisser aucun doute aux téléspectateurs, ils vont même jusqu'à faire un crossover au milieu de la première saison quand Helen Hunt apparaît au Central Perk et prend Phoebe pour Ursula.
28: It's definitely her. Yeah.
21: Alors, tu le savais ou pas ?
30: Perso, je savais, mais j'ai quand même trouvé ça super.
2: De l'art total, une effervescence qu'on ne produit que si les esprits s'échauffent dans une frénésie musicale, un trio dont la fluidité ferait rougir n'importe quel cours d'eau, une musicalité qui donne envie de siroter un bon verre de sa distille préférée dans une cave où résonnent piano, basse et batterie. On a aujourd'hui la chance de vous présenter le groupe genevois Captains of the Imagination avec un titre issu de leur dernier album You Owe Me Tears. My Fault, c'est 18h45 sur le perchoir, Captains of the Imagination. Merci et bonsoir.

0: Imagination. Imagine, Dr. Cool et Evita Kone, je vous invite à me rejoindre juste ici, s'il vous plaît. Merci beaucoup. Alors, on va essayer de vous squeeze au maximum. On a un petit micro juste là. Bienvenue dans le perchoir. Merci d'être là avec nous. Vous avez sorti You Owe Me Tears, donc votre dernier album, le 23 avril dernier. Est-ce que ces larmes ont finalement été récoltées? Est-ce qu'on vous les a rendus? Vous pouvez passer le micro. Hein.
1: Alors, est-ce que je pense que oui, oui. On avait fait le vernissage de notre album la semaine dernière au PTR à l'usine. Et en fait, souvent je dis qu'un vernissage qui passe bien. Un vernissage qui est un succès, il y a beaucoup de discours, ça on a fait. Il y a un moment pour beaucoup de câlins, pour se féliciter aussi de partager dans ce moment où ce qu'on a fait, ce qu'on a créé appartient pas juste à nous, mais au monde entier maintenant. Et bien sûr, quelques larmes. Donc pour moi, c'était un succès. Quelques petites larmes, pas de tristesse, mais de bonheur. Donc oui.
0: Vous allez présenter cet album sur plusieurs concerts. Comment est-ce que vous avez une tournée? Est-ce que vous avez des dates à annoncer? Comment c'est quoi la suite pour Captains of the Imagination?
2: Bah, on a quelques dates qui arrivent cet été. Et du coup, on avait 4 dates en tout. Là, on a fait le vernissage. Le prochain concert qu'on a, c'est à Zurich. C'est un festival qui s'appelle Wipkingen Open Air. Et après, on va jouer le 17 juillet au bord du lac.
0: Ah, au bord du lac Léman.
2: D'accord,
3: il y a beaucoup de lacs quand même.
2: Ouais. C'est un endroit. On n'a pas le droit de l'annoncer encore, mais c'est quelque chose de très spécial pour nous et on est content de pouvoir jouer là-bas.
0: Ok.
2: Mais ça va arriver. C'est la nouvelle.
0: Ça sort bientôt. La
2: nouvelle, elle sort bientôt. Okay. Du coup, vous allez savoir.
0: Ok.
2: Et après, on a été nominé au Swiss Live Talent à Bâle.
0: Wow.
2: Du coup, on va jouer là-bas aussi le 20 août. Ouais.
0: Stylé. Avec la sortie de cet album, vous avez signé aussi un court-métrage qui s'appelle Silence. C'est une démarche d'art total, je l'ai dit dans l'intro. Est-ce que vous envisagez votre musique comme quelque chose de pluridisciplinaire, comme c'est autant de la musique que de la vidéo, que du cinéma? Comment vous réfléchissez à un projet?
2: Bah, je pense que comme on fait notre art en général, c'est assez spontané. On va pas forcément réfléchir à faut qu'on fasse ça, ça ou ça. C'est les choses qui viennent. Puis ce court-métrage, il est arrivé parce que pendant une répète, Evita, je faisais que lui dire que j'allais pleurer à ce concert et elle me disait, en anglais, elle me disait, ah, tu me dois des larmes, you owe me tears.
0: Okay.
2: You always tell me you're gonna cry. Et du coup, j'étais, ah, ça, c'est le titre d'un film. On va faire un film, on va faire un court-métrage et après on va faire un album. Et du coup, c'est tout parti de là. Le titre, en fait, c'est elle qui l'a dit en vrai.
0: Ah, c'est le point de départ, c'est le titre.
2: Ouais, c'est ça, c'est le titre, you owe me tears. Elle me l'a dit en vrai, même pas. Et puis là, j'étais, ah, ça, c'est poétique. Qu'on fasse quelque chose de ce concept. Et du coup, j'ai écrit un court-métrage où j'ai, dans le court-métrage, j'ai un peu samplé les paroles de nos anciennes chansons. Et puis, c'est un peu subliminal et un clin d'œil à notre parcours.
0: Et on peut le voir quelque part, ce...
2: Ouais, on peut le voir sur YouTube, sur notre chaîne Captains of the Imagination ou sur notre Instagram.
0: Ok.
2: C'est signé Luca Perrin, qui est un vidéaste suisse. Ben, il est très bon, quoi.
0: Si vous êtes fan de Wes Anderson et de beaux plans bien léchés avec de la poésie, c'est foncez-y. En tout cas, j'ai pris un. C'est 7 minutes en plus, ça se consomme très bien et c'est très poétique. Et je trouve que c'est une belle bulle d'air un peu dans cette course à la consommation et au contenu de plus en plus rapide et énergivore. Vous chantez en anglais, vous êtes jeune voix, vous faites partie de ce qu'on appelle cette Genève internationale. C'est quoi être un jeune voix ou une jeune voise internationale?
4: Bah déjà, je pense que c'est se voiler de la face, de penser que Genève n'est pas internationale de base. Mmh. Déjà que la grande majorité de la population, à un moment, s'il me semble qu'elle a doublé une fois quand il y avait les Français qui sont arrivés, protestants, qui fuyaient la persécution en France. Donc en fait, c'est vraiment dans l'ADN de Genève que d'être mélangé. Et puis, il y a plein de langues à Genève. Évidemment que l'anglais, je pense, c'est la deuxième. Et c'est d'ailleurs la deuxième langue de Suisse, on peut dire, formelle.
0: Pour parler autant avec les Suisses allemands que...
4: Exactement. Oui, bah, nous, d'ailleurs, on se sent très à l'aise en Suisse alémanique quand on joue, parce que souvent, le public parle un peu plus anglais. Mais voilà, donc je pense qu'on assume notre différence, mais on essaye d'en faire justement un pont aussi, c'est-à-dire avec d'autres qui sont comme nous, peut-être anglophones, mais aussi d'autres qui sont peut-être ni anglophones ni francophones, et bien sûr en tendant la main à la scène francophone aussi, et en collaborant par exemple avec Chien Bleu, avec qui on a partagé le vernissage.
0: Oui, c'est une question que j'allais poser justement. Une scène culturelle genevoise qui est très présente, en tout cas dans le paysage audiovisuel roman, même international. Vous paraissez très soudés. Je trouve qu'il y a un vrai élan, en tout cas dans la musique. Comment vous expliquez le fait que vous soyez autant ensemble, chacun séparément, mais en même temps together? Parce que voilà, moi je parle aussi un petit peu anglais.
3: Okay. Zusammen.
0: Zusammen in CMM.
4: Je pense que c'est vraiment juste l'histoire de ce qu'on a vécu ensemble. On avait peut-être des points communs de base dans notre parcours personnel ou de nos familles, le fait qu'on soit tous issus de familles mixtes de différentes origines, mais aussi les goûts musicaux et la culture hip-hop, c'est quelque chose, les trois, qui nous enflamme et qui nous a nourris et dans lequel on a grandi et réellement se développé en tant que personne. Mais après, c'est surtout que ça fait plus de 10 ans qu'on bosse ensemble et qu'on apprend à se connaître à force, quoi, de faire des centaines de concerts et une dizaine d'albums. Et aussi, dernièrement, je dirais... non, j'ai oublié ce que je voulais dire. Ah oui, nos projets solo aussi. Le fait qu'on...
0: Ah, vous avez chacun un projet solo?
4: On fait aussi des projets solo et d'autres collaborations. Et ça, c'est une des choses qui nous aide aussi, finalement, à être plus soudés quand on est ensemble. Le fait qu'on ait, en fait, des autres voies d'expression où on va être encore plus focalisé sur notre individualité, ça fait que d'être en groupe, ça prend d'autant plus son sens, en fait. C'est-à-dire, c'est comme notre identité à trois, c'est encore une autre identité partagée.
0: C'est comme partir un peu tout seul en vacances et ensuite on revient à la maison et on a ce foyer, entre guillemets, dans lequel on se retrouve, c'est ça?
2: Ouais, on a même encore plus d'armes parce que si on essaye plein de choses, on va avoir plus d'expérience. Puis ensuite, quand on remet ensemble, on a plus de choses à apporter, ouais, exactement.
0: Bah justement, moi vous parlez de beaucoup de concerts, vous faites de la musique qui, je trouve en tout cas, très destinée pour le live. Donc vous avez une expérience live qui est très importante, j'imagine, je pense, je fais des suppositions, mais je pense ça. Et du coup, je vous propose un top 7 des choses qui sont cool avec l'expérience live. Donc le top 1, c'est le préféré, et le top 7, c'est le moins préféré. Et on va commencer assez tranquille avec les trajets. Est-ce que c'est quelque chose que vous aimez bien, les trajets, les voyages entre les dates?
2: Pour moi, je pense que c'est le truc le plus nul. Mais...
5: Ça dépend en quel véhicule aussi, je
1: pense. Ça dépend des véhicules, ça dépend de la distance. Je pense que ça dépend sur plein de choses. Quand on dit les trajets, c'est juste en général.
0: Le voyage, de
1: pouvoir voyager. Ouais. Je sais quoi, je sais pas si c'est le plus nul, parce que ça fait, pour moi, ça me fait quelque chose de dire, ouais, j'ai un

0: spontané. Donc, même nos musiciens, on arrive à gérer quoi qu'il se passe.
1: Donc je mets un ou deux, je mets à deux au cas où
0: Ouais,
1: on a le top 1 pas trop vite. Ensuite, on a l'après-concert. Le moment après le concert où ça y est, c'est fait, on retrouve les copains, les copines.
2: on se drogue dans une loge.
3: En fait, ce qui est intéressant, c'est qu'on est, je pense qu'on est quand même là, on voit aussi nos différences finalement. Par exemple, je pense que toi, l'après-concert, et peut-être toi aussi, c'est plus un truc que pour moi. Moi, après le concert, j'ai juste envie
1: Ah, tu rentres dormir?
3: Ouais, moi, je suis l'inverse de la plupart des gens.
1: Je mets à 5 peut-être?
4: Ouais.
1: 5, ça va?
3: Ouais.
1: Ok, très bien. La suite, le public, la rencontre avec le public, de voir les gens, de jouer avec les gens.
5: 7.
0: Personnellement, c'est un de mes trucs préférés parce que c'est vraiment là que tout le travail qu'on a fait et on peut le partager avec les gens et c'est là que ça devient, que ça se matérialise et que
1: Ok.
0: ça devient vrai en fait. C'est ça, quand tu sentir la musique pour de vrai, c'est le faire en live parce que t'as vraiment le retour des gens en
1: Ok.
0: direct. C'est pas comme les réseaux sociaux où tu sais pas vraiment qui a
1: C'est
0: vu.
1: des chiffres et.
0: Là, c'est la réalité.
1: Découvrir les salles de concert. C'est peut-être le moins cool.
5: Est-ce que c'est le moins.
1: C'est pas fun, c'est moins fun,
5: C'est
1: peut-être.
5: pe découvrir les salles.
2: Et un ingé son avec des piercings partout qui fait Salut, c'est John.
1: Il nous reste 50 secondes pour
5: Ah ouais,
1: terminer le
5: ok.
1: truc,
5: Donc on met
1: désolé.
5: au moins, ouais,
1: Je mets en
5: le
1: 7.
5: 7, en 7 pour
1: 7, ok.
5: l'instant, ouais.
1: Les cachets. 1.
4: Ça dépend.
5: Ça
1: Ça
5: dépend,
1: dépend.
5: ça dépend. Donc peut-être en 4.
1: En 4. Et attention, top 1,
5: Ouais.
1: peut-être à la place de l'improvisation, la vie dans les loges.
5: Est-ce
1: Allez,
5: qu'on peut.
1: on met l'improvisation en 1.
5: Ouais, moi je mettrais plutôt public en 2
0: Ouais,
5: et
0: public en 2.
5: puis vie en loge peut-être 5.
1: 5.
5: 5. Désolée.
1: Bah, très bien.
5: Ok, top. Ok,
1: On s'arrête là-dessus. Merci d'être venu. C'est la fin de cette émission. Je suis désolé de. J'aurais pu en parler encore des heures. Captain's Imagination.

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1: Les hostilités ont repris en Iran. L'armée américaine a annoncé il y a une heure avoir mené des frappes dans le sud du pays. Ces tirs ont ciblé des sites de lancement de missiles et des navires qui tentaient de placer des mines. Le commandement américain pour le Moyen-Orient a précisé faire preuve de retenue durant le cessez-le-feu en cours. Ces derniers jours, les États-Unis et l'Iran ont tous les deux rapporté des progrès dans leurs négociations pour parvenir à un accord de paix. La question de la couverture sociale des acteurs culturels en Suisse se retrouve à nouveau sur la table des parlementaires fédéraux. Une commission du Conseil national vient de déposer une proposition qui s'inspire du système en vigueur en Belgique. L'idée est de simplifier le statut des intermittents du spectacle qui sont à la fois des salariés et des indépendants. Concrètement, la commission propose de créer une structure reconnue par la Confédération qui deviendrait l'employeur officiel des acteurs culturels au statut hybride. L'annonce fait grincer les dents de nombreux supporters de Fribourg-Gottéron. Deux semaines après son titre de champion de Suisse historique, le club a décidé d'augmenter les prix des abonnements en place assise pour la prochaine saison. Ces hausses varient, mais elles sont parfois importantes. Certains suiveurs des Dragons devront débourser jusqu'à 330 francs de plus. Fribourg-Gottéron assume ces prix qui doivent permettre au club de rester compétitif. La fête de la nature a attiré plus de 13 000 romans cette année. À l'occasion de la 15e édition qui s'est tenue sur 6 jours et qui a pris fin hier, les participants ont eu accès à 320 activités. Les organisateurs ont notamment proposé des ateliers, des balades, des observations ou encore des découvertes en plein air. Le Canada s'est montré critique vis-à-vis du traitement subi par les membres de la dernière flottille pour Gaza. 12 citoyens canadiens faisaient partie de ce convoi intercepté par Israël. Lors d'un appel téléphonique hier avec le président israélien Isaac Herzog, le premier ministre canadien

0: Carnet a qualifié d'inacceptable le traitement scandaleux infligé aux militants. Il a aussi appelé à la tenue d'une enquête indépendante, tout en condamnant fermement les propos tenus par le ministre israélien de la Sécurité nationale, Itamar Ben-Gvir. L'un des Espagnols placés en quarantaine à Madrid après avoir débarqué du navire de croisière Ondius a été testé positif à l'antivirus. Annonce faite hier par le ministère espagnol de la Santé. Ce dernier a précisé que le patient a été transféré dans l'unité d'isolement de haut niveau de l'hôpital Gomez Ulia où il restera hospitalisé. En tennis, les Suisses ont fait un carton plein au premier tour de Roland-Garros. Après Belinda Bencic, Jill Teichmann, Suzanne Bandecki et Victoria Golubic ont toutes connu les joies de la victoire hier sur la terre battue parisienne. Il fera toujours aussi beau et aussi chaud ce mardi en Suisse romande. En pleine, le thermomètre grimpera jusqu'à 31 degrés. Vous écoutez RTS Info, on se retrouve à 4h pour un nouveau point sur l'actualité.
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1: 4 heures.
2: Julien Fraxel.
3: Les États-Unis ont frappé des sites de lancement de missiles dans le sud de l'Iran. Malgré les annonces de progrès dans les négociations entre les deux pays pour mettre fin à la guerre, les hostilités ont donc repris. Selon le commandement américain pour le Moyen-Orient, l'armée a mené des frappes de légitime défense pour protéger ses troupes contre les menaces posées par les forces iraniennes. Les tirs américains ont ciblé des sites de lancement de missiles, mais aussi des navires qui tentaient de poser des mines. Les cours du pétrole n'ont pas réagi de la même manière à cette annonce de frappe américaine en Iran. Le baril de West Texas Intermediate, référence américaine du pétrole brut, a baissé de plus de 5% en ouverture des échanges ce mardi sur les marchés asiatiques. En revanche, le baril de Brent de la mer du Nord, référence internationale, a gagné plus d'1,5% pour se rapprocher des $100. Le comportement de Patrick Bruel ne correspond pas aux valeurs du Paléo Festival. Directeur de l'événement Daniel Rossella a expliqué hier dans l'émission Forum la décision de Paléo de bannir l'artiste français. Cette mesure fait suite aux révélations de l'émission 7 à 8 dimanche sur TF1. Une bénévole du Festival Nyonnais avait porté plainte en 2019 pour dénoncer le comportement inadmissible de Patrick Bruel durant un massage organisé en coulisses. Il y a presque un an que le village haut-valaisan de Blatten a disparu sous la roche, l'eau et la boue. L'éboulement survenu le 28 mai 2025 avait ému toute la Suisse et avait entraîné des millions de francs de dons. Si les montants n'étaient pas encore clairs, la chaîne du bonheur, Caritas et la Croix-Rouge indiquent avoir encaissé près de 30 millions de francs. Mais au total, les dons dépassent les 72 millions de francs. Et pour le moment, moins de la moitié de cette somme a été utilisée. Les personnes avec un revenu et un niveau d'éducation élevé utilisent plus souvent les sites de comparaison en ligne en Suisse. Ce constat émane d'un sondage mené par la plateforme Comparis. À en croire cette enquête, 3/4 des ménages dont le revenu mensuel brut dépasse 8000 francs utilisent régulièrement des portails de comparaison comme Comparis ou Booking.com. La proportion tombe à la moitié pour les ménages avec un revenu qui ne dépasse pas 4000 francs. Une panne électrique sème le chaos dans la capitale du Panama. Ce blackout touche des milliers de personnes. En fin de journée, hier, les feux de signalisation étaient hors service alors que le métro a pu continuer à fonctionner, mais par des températures qui dépassaient 40 degrés. De fortes pluies seraient à l'origine de cette panne de courant. En football, Pierluigi Tammy a une confiance totale en Mourad Yakin. Le directeur des équipes nationales a fait preuve d'optimisme hier

0: pour le début du rassemblement de la sélection suisse avant la Coupe du Monde. Nous aurions facilement pu emmener 30 joueurs, a déclaré le Tessinois, qui a laissé entendre qu'il attendait au minimum une qualification pour les huitièmes de finale. Il fera toujours aussi beau et aussi chaud ce mardi en Suisse romande. En pleine, le thermomètre grimpera jusqu'à 31 degrés. Vous écoutez RTS Info, prochain point sur l'actualité à 5h.
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2: 5 heures. Julien Traxel.
3: Les hostilités ont repris en Iran. L'armée américaine a annoncé cette nuit avoir mené des frappes dans le sud du pays. Ces tirs ont ciblé des sites de lancement de missiles et des navires qui tentaient de placer des mines, selon le commandement américain pour le Moyen-Orient. D'après des médias iraniens, de fortes explosions ont été entendues à Bandar Abbas, à proximité du détroit d'Ormuz. De son côté, le chef de la diplomatie américaine, Marco Rubio, a déclaré ce mardi que le détroit d'Ormuz rouvrirait d'une manière ou d'une autre. En déplacement en Inde, le secrétaire d'État a ajouté que ce qui se passe là-bas est illégal, c'est insoutenable pour le monde entier, c'est inacceptable. En parallèle, Marco Rubio a aussi affirmé que les États-Unis restent prêts à se poser en médiateur dans le conflit entre la Russie et l'Ukraine. Il s'est exprimé après avoir appelé son homologue russe Sergueï Lavrov, la Russie qui a mené ce week-end une offensive massive contre Kiev. La question de la couverture sociale des acteurs culturels en Suisse se retrouve à nouveau sur la table des parlementaires fédéraux. Une commission du Conseil national vient de déposer une proposition qui s'inspire du système en vigueur en Belgique. L'idée est de simplifier le statut des intermittents du spectacle qui sont à la fois des salariés et des indépendants. Concrètement, la commission propose de créer une structure reconnue par la Confédération qui deviendrait l'employeur officiel des acteurs culturels au statut hybride. Une violente altercation samedi matin dans l'une des gares de Montet en Valais a fait un mort. Grièvement blessé, un ressortissant français de 35 ans est décédé hier à l'hôpital de Sion. Trois personnes ont rapidement été interpellées. Deux d'entre elles ont été placées en détention provisoire à l'issue de leurs auditions. Le ministère public valaisan a ouvert une instruction afin de déterminer les circonstances exactes de cette affaire. Sonny Rollins, colosse du saxophone et dernière figure de l'âge d'or du jazz, est décédé hier à 95 ans. Il est mort dans sa maison de Woodstock, dans l'état de New York. Reconnaissable ces dernières années à sa barbe et à son imposante chevelure blanche, il était considéré comme l'un des plus grands saxophonistes au monde, aux côtés de Charlie Parker, Coleman Hawkins ou encore John Coltrane. En football, les joueuses de Servette Chénois ont fait un pas vers le titre national hier à Berne. Les Genevoises se sont imposées 2-1 contre Young Boys lors du match aller de la finale des playoffs de Women's Super League. Déjà sacrées en Coupe de Suisse, les Servettiennes auront l'occasion de réaliser le doublé lors du match retour prévu vendredi à 19h au stade de Genève. Il fera toujours aussi beau et aussi chaud ce mardi en Suisse romande. Des cumulus devraient se former en montagne l'après-midi avec un risque d'orage isolé dans les Préalpes mais aussi dans le sud du Jura. En plaine, le thermomètre grimpera jusqu'à 31 degrés. Il fera 17 degrés à l'aube.
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0: 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Julien Traxel.
1: Les États-Unis ont frappé hier le sud de l'Iran. Washington affirme avoir coulé deux embarcations iraniennes qui tentaient de poser des mines dans le détroit d'Ormuz. Le commandement américain pour le Moyen-Orient a aussi indiqué que l'armée avait détruit des lanceurs de missiles après des tirs contre ses avions. Ces tensions surviennent en pleine négociation pour consolider le cessez-le-feu entre les deux pays. Marco Rubio reste toutefois confiant. Le chef de la diplomatie américaine a estimé ce matin qu'un accord avec l'Iran restait possible. En déplacement en Inde, le secrétaire d'État a déclaré que les discussions tournent actuellement autour de la formulation précise du texte initial. Cela prendra donc quelques jours. Marco Rubio a aussi averti que le détroit d'Ormuz, bloqué par l'Iran, sera ouvert d'une manière ou d'une autre. C'est la première canicule jamais observée en Suisse au mois de mai. Météo Suisse a décrété pour aujourd'hui et demain un avis de canicule de degré 2 pour le Tessin. Une alerte qui pourrait passer en degré 3 sur 4 en fin de semaine. Les températures ont dépassé hier les 30 degrés dans plusieurs régions du pays et le mercure devrait encore grimper. Selon Météo Suisse, il faudra patienter jusqu'à dimanche pour assister à une baisse de la chaleur avant l'arrivée probable d'une perturbation. Et la France subit aussi de plein fouet les effets de ce dôme de chaleur. 8 départements de l'ouest du pays sont entrés aujourd'hui en vigilance orange canicule. Météo France a indiqué qu'il s'agit d'une première pour un mois de mai. Dans le nord de l'Europe, les températures battent elles aussi des records. Le mercure a notamment flirté avec les 35 degrés hier à Londres. Il y a presque un an que le village haut-valaisan de Blatten a disparu sous la roche, l'eau et la boue. L'éboulement survenu le 28 mai 2025 avait ému toute la Suisse et avait entraîné des millions de francs de dons. Si les montants n'étaient pas encore clairs, la chaîne du bonheur, Caritas et la Croix-Rouge indiquent avoir encaissé près de 30 millions de francs. Mais au total, les dons dépassent les 72 millions et pour le moment, moins de la moitié de cette somme a été utilisée. La chute d'un arbre a provoqué la mort d'un randonneur de 20 ans hier au lac Noir dans le canton de Fribourg. En début d'après-midi, un arbre s'est abattu sur un groupe de personnes. Selon la police cantonale fribourgeoise, le jeune homme a succombé à ses blessures sur les lieux de l'accident. Un enfant de 7 ans et son père ont également été blessés. En tennis, les Suisses ont fait un carton plein au premier tour de Roland-Garros. Après Belinda Bencic, Jill Teichmann, Suzanne Bandecki et Victoria Golubic ont toutes connu les joies de la victoire hier sur la terre battue parisienne. Stan Wawrinka a en revanche fait ses adieux à Roland-Garros. Le Vaudois s'est incliné en 4-7, 6-3, 3-6, 6-3, 6-4 devant le néerlandais Jesper de Jong. Il fera toujours aussi beau et aussi chaud aujourd'hui en Suisse romande. Des cumulus devraient se former en montagne l'après-midi avec un risque d'orage isolé dans les Préalpes mais aussi dans le sud du Jura. En pleine, le thermomètre grimpera jusqu'à 31 degrés.
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3: Bonjour. Vous non plus, vous n'avez pas envie? Vous seriez bien resté au Plumard, au chaud, au lieu de sortir faire tourner la grande machine infernale? Eh bien, voici quelques astuces pour bien commencer votre journée et rester productifs et ivres. Premièrement, combinez plusieurs activités de votre routine afin de gagner du temps. Lisez le journal sous la douche tout en vous brossant les dents avec de la confiture à la place du dentifrice. Et en 5 minutes, vous voilà informé, nourri, propre et vous pourrez grappiller bien 15 minutes de précieux sommeil la prochaine fois. Ensuite, le café, c'est toujours sans sucre parce que c'est mauvais pour les dents, mais surtout parce que ça risque de boucher la perfusion. Et oui, le café,

toujours par intraveineuse. Cette pratique vous permettra de maximiser l'effet désiré et d'assurer un shoot plus rapide et violent dans votre organisme qui n'a qu'à bien se tenir. Un café par voie orale en vaut 3 dans le bras, tu l'auras. Ensuite, et cette dernière étape est sans doute la plus importante, ne vous habillez même pas. Et oui, les beaux jours reviennent et la température est assez clémente pour que toutes et tous, nous arrêtions de nous soucier de nos apparences fashionistiques. Alors contre la toile, choisissez le poil. Si tout le monde s'y met, ce ne sont pas les nudistes qui seront marginaux, mais bien les accros au tissu. À nous le sentiment de liberté. À vous, 5 minutes de plus au plumard. Sans parler des économies de temps en temps de lessive et l'idée réjouissante de la fin définitive des grandes enseignes de fast fashion. Tout le monde y gagne. Et puis... quel sentiment de liberté. Voilà, vous voici armé de plein de bons conseils pour bien démarrer la journée. C'est ça le service public. Sur ce, bonne journée à l'écoute de nos programmes.

0: Aino Aibarola.
1: Oui, mais happy,
0: Adrien
1: mais happy.
2: Tu veux pas du Metallica plutôt?
1: Non.
2: Stéphanie Ivanovitch à la programmation musicale. Joël Cervoni, le roi du fader. Encore aujourd'hui, c'est pas toi demain, je crois. Et ça me rend triste, profondément triste. Heureusement, il y a mon phare, mon cap, ma boussole, mon azimut qui reste avec moi tous les matins. C'est Aino Aibarola.
1: Ah, c'est moi, oui. D'accord, bonjour.
2: Même que tu vas me lâcher la semaine prochaine.
1: Oui, c'est vrai, je prends une petite semaine de vacances, mais je te laisserai en bonne compagnie avec Emilia Verdon.
2: Ah bah ça va alors.
1: Ça va.
2: Si vous venez de vous réveiller, voici ce qu'il faut que vous savez.
1: Les Jeux mondiaux du dopage ont eu lieu ce week-end à Las Vegas et ils ont été à la fois décevants et rassurants. Décevant, oui, parce que l'objectif de ces faux Jeux olympiques, c'était de voir ce dont les athlètes étaient capables en utilisant des produits dopants et du matériel non autorisé en compétition sportive régulière. Les organisateurs s'attendaient donc à plein de records du monde. Logique, non, si les athlètes ont la possibilité de se doper. Eh ben non, en fait, il y a eu un seul record, ou faux record, selon comment on le voit. Bref, un seul mec qui a réussi à faire mieux que le record du monde de sa discipline. Et c'était le 50 mètres nage libre, 0,07 secondes de mieux, pour être précise. Alors ça, c'est peut-être un peu rassurant quand même, non? C'est pas parce qu'on se dope qu'on devient automatiquement le meilleur du monde. Remarque, le Grec qui a remporté ce faux record du monde a aussi empoché au passage $1 million. C'était la promesse des organisateurs pour tout athlète qui battrait un record du monde dans sa discipline.
2: Mais je crois qu'ils sont pas allés jusqu'au bout des choses dans ces Jeux Olympiques dopés. Moi je dis, si la plèbe se dope, on voit que, ok, ça donne des trucs, mais c'est pas non plus fifou.
1: Ah non, mais là, c'était des vrais athlètes, hein.
2: Ah ouais, non, mais des vrais athlètes. Non, mais il faut qu'on dope Usain Bolt, quoi.
1: Ouais, c'est non, c'est ce qu'ils ont fait. Parce que typiquement, en fait, il y en avait beaucoup. Alors, il y en avait certains qui disaient qu'ils y allaient, pour prouver qu'ils restaient propres, ou je sais pas quoi, machin. Certains autres qui avaient déjà été épinglés par les institutions anti-dopage et qui, du coup, ne peuvent plus faire de compétition officielle. Mais c'était des tout bons.
2: C'est d'accord.
1: Qui aussi y allaient par appât du gain, parce qu'en fait, là, c'était 1 million si tu battais le record, mais je crois que c'était 250 000 balles pour tous les gagnants. Donc, il y avait un truc quand même à gagner. Et puis, forcément, on est tous pareils.
2: Toi, tu ferais quoi avec 1 million, par exemple? Pour voir si toi et moi, on est pareils.
1: Qu'est-ce que je ferais avec 1 million?
2: Et moi, me dis pas un truc genre, oui, je placerais, je ferais travail. Non. T'as 1 million sur ton compte en banque. Si tu demain matin, quand tu te réveilles, il y est plus. Donc, t'as 24 heures pour le claquer.
1: Alors, c'est quoi? Je m'achète un yacht.
2: Ouais. Pour 1 million?
1: Ça. Bah, un grand voilier.
2: D'accord, ok. Ouais. Et tu le mets où juste?
1: Et je le mets, je sais pas, dans un port sur un lac. Ouais. Et puis j'apprends la voile.
2: Okay.
1: Et puis je kiffe ma vie.
2: Bah ouais.
1: Non, c'est pas cool. Bien.
2: Mais oui, c'est très très bien. Non, mais je te juge pas.
1: Tu fais quoi avec un million?
2: Je vais regarder, je sais pas, je vais réfléchir un petit peu.
1: D'accord.
2: Et puis,
1: je pense
2: que je vais l'investir, tu vois.
1: Ouais, vas-y.
2: Et vous qui nous écoutez, qu'est-ce que vous feriez avec 1 million, sachant que le but c'est d'être un petit peu fifou là? Vous allez sur couleur3.ch, vous nous écrivez, comment est-ce que vous le flamberiez?
1: D'un coup, d'un seul.
2: Clac. Couleur3.ch.
1: Mais après, à l'entretien, quand même.
2: Ah oui, alors oui.

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1: The Skinner here. Brothers Pie and Mash à 6h15 pile sur la 3. Et j'ai les premières petites entrées qui arrivent.
2: Ah, qu'est-ce qu'ils achètent, nos auditeurs?
1: Alors, Yvon nous dirait, j'achèterai une belle maison en Andalousie au bord de la mer.
2: Ah oui.
1: Oui.
2: Cabo de Gata.
1: Ouais. Et puis, je pense qu'avec 1 million là-bas, tu peux acheter un beau truc.
2: Il y a moyen.
1: Kirin!
2: Alors?
1: Qui arrive maintenant en
2: deuxième. Il achète le Loc, là. En entier.
1: Non, il fait. Non, puis c'est chou ce qu'il dit. Il dit, je ferai un don à couleur 3 en espérant me faire embaucher. Vu qu'on ne peut pas arrêter totalement de bosser avec 1 million. Bisous, les collègues.
2: Bah, viens bosser, hein. Pas de problème.
1: Les collègues. Peut-être qu'ils bossent déjà à la RTS, en fait.
2: Ah,
1: on sait pas.
2: Ah, tiens.
1: Kirin,
2: qui es-tu?
1: Viens boire un café dans le studio si tu, hein, si t'es dans la maison.
2: Si t'as un badge.
1: Ça c'est cool. Ça c'est très très cool. Elisa de Estavayer nous dit, je me ferai coudre toute ma garde-robe sur mesure.
2: Oh,
1: des
2: wow.
1: Beaux tissus colorés de bonne qualité et tout qui m'irait à merveille.
2: C'est sympa, mais après tu peux plus prendre un gramme par contre.
1: Si, parce que tu peux le faire, tu peux les ajuster, ouais.
2: Ah ouais. Okay.
1: C'est l'avantage de la.
2: Chic, un tailleur sur mesure.
1: Ce serait assez cool, j'avoue. Je suis en train de rêver à plein
2: le
1: de
2: trucs. Le mec en t-shirt tous les jours.
1: Mais c'est un statement.
2: C'est vrai.
1: C'est parce que j'ai envie d'arrêter de dépenser dans les vêtements pour pouvoir m'acheter un jour mon costume tailleur 3 pièces. Voilà.
2: C'est vrai.
1: Voilà. Il coûte juste pas 1 million.
2: Non, juste pas. Quelle couleur ton
1: rose?
2: Ah bah oui.
1: Bah oui.
2: Ah oui.
1: Rose sombre comme ça un peu discret.

0: Urge, Overkill, Girl, You'll Be a Woman Soon. Est-ce que tu sais quelle place occupe ce titre dans mon esprit de cinéphile?
1: Un esprit pulpeux.
0: Bien. Oh. Oh. Oh là là. Non, parce que bon, des fois tu me dis que t'as jamais vu Le Seigneur des Anneaux.
1: Non, mais quand même, oui.
0: Mais oui, la mythique scène dans Pulp Fiction, oui. où Mia Wallace fait son overdose.
1: Ah, je sais.
0: Ouais. Est-ce que tu connais Robin des Bois?
1: Robin des
0: Bois. Est-ce que tu connais Rodin des Doigts?
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3: Et on est toujours avec Auguste Rodin, à ne pas confondre avec Auguste Rondin, le fabricant de chalets de montagne, ni avec Auguste Rotin, le fabricant de meubles.
4: Il ne faut pas croire des choses pareilles.
3: Après avoir lamentablement échoué trois fois, rappelons-le, au concours d'entrée des Beaux-Arts de Paris, Rodin se fait engager comme artisan décorateur. Il sculpte des ornements, des détails architecturaux et des gargouilles quand il a faim. En 1864, Auguste fait la connaissance de Rose Beuret, fille d'un alcoolique de Haute-Marne. Rose a 20 ans, elle est couturière et elle adore les balades à pied à dos de poney, à l'aise. Ou pour faire short, les balades podoponaises. Leur relation dura toute la vie, mais que les romantiques se calment tout de suite, tout n'est pas rose pour Rose. Car Rodin est un coureur de jupons, une expression totalement obsolète, je suis d'accord. Qui met des jupons en 2026?
5: Il y a la sœur de mon père.
3: Ok, autant pour moi. À l'âge de 35 ans, Gugus parcourt l'Italie. Il découvre les gelati, les cannoli, les grissini, les currywurst et surtout Michel-Ange.
6: C'est celui-là.
3: Un mec qui peint puis qui sculpte des trucs. Rodin est fasciné par son style si vivant, si authentique et si parfait dans son imperfection. Il décide alors de laisser lui aussi ses œuvres respirer et présente en 1877 sa première statue en bronze, l'Âge des Reins. Un jeune soldat grandeur nature et totalement nu qui défraie la chronique et effraie la Monique. Le résultat est tellement bluffant qu'on accuse Rodin d'avoir fait un moulage à partir d'un modèle vivant. Alors que pas, la vieille sculpture académique vient de prendre son premier gros coup de burin en pleine poire et Auguste est en route pour la gloire. Et comme il y va en fiacre, on le retrouvera demain.
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0: Angel and Justice, what you want. What you want, c'est ce que tu veux, parce qu'on te file 1 million comme ça et il faut que tu le claques en moins de 24 heures. C'est du moins ce qu'on vous a demandé sur couleur3.ch. Alors j'ai plusieurs j'ai plusieurs entrées, on a plusieurs personnes qui participent. On a quelques petits habitués, comme par exemple la fraise de Nimba.
1: Un champ de fraises.
0: Non.
1: Non, pas tout à fait.
0: Pas tout à fait.
1: Ah.
0: Il nous dit bunch of hookers and cocaine.
1: Ouais, pas besoin de traduire, merci.
0: Kevin de Delémont nous dit en Suisse, pas grand chose. Je foutrais le camp en Espagne, vive ma retraite à 36 ans.
1: Mais tu sais que je crois que gentiment, on est toute une équipe à pouvoir s'acheter une maison à plusieurs à Cabo de Gata en Andalousie et puis se la partager quand on a des vacances. Hein.
0: Ok.
1: Moi je sais pas, mais y a moyen d'organiser un groupe WhatsApp bientôt, je pense.
0: Ouais, je sais pas si ça me plaît vraiment cette idée, parce qu'après tu vas prendre des vacances une semaine sur deux. Et puis moi
1: je te laisse Kirin entre temps.
0: Ah oui, bah voilà, c'est très bien. Kirin de bah tiens, on a un message de la femme de Kirin,
1: ouais.
0: Qui nous dit. Elle est où? Je la retrouve plus. Non! Voilà, la femme de Kirin, ouais. De Le Locle, qui dit je changerai de mari.
1: Ah bah... Sympa, super. Peut-être tu pourras changer de chaîne aussi si tu fais ça.
0: Voilà, et te mettre à
1: écouter. Écoutez, enfin espace 2.
0: Est-ce que t'as vraiment besoin d'un million pour changer de mari?
1: Non, c'est vrai.
0: Je sais pas. Pour changer de femme,
1: à
0: oui.
1: À moins que Kirin peut-être soit millionnaire. Et ça, on savait
0: pas. Kirin de Le Locle, il faut vraiment qu'on te propose un poste.
1: Oui,
0: couleur3.ch si vous voulez nous
1: et
0: dire.
1: Et toi, tu nous as toujours pas dit d'ailleurs.
0: C'est...
1: Moi,
0: alors moi je pense que j'achète un billet aller-retour en, ouais, première classe,
1: ouais,
0: pour le Japon et je passe une semaine chez des disquaires à Kyoto et je claque tout en disque.
1: En disque.
0: Je me fais une
1: à
0: collection ou Tokyo.
1: Ok. Genre quoi par exemple?
0: Mais tout. Ah non, mais je veux débarquer. Je veux de la funk américaine des années 60 et 70. Ils me disent c'est par là et après tu me vois plus et puis je reviens avec 14 valises. Ouais.
1: Le Disneyland de Adrien,
0: oui,
1: Mayora.
0: Complètement. Ma femme adore quand on voyage ensemble.
1: Ouais,

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Je viens vous parler d'un rituel traditionnel qui promet de mobiliser simultanément vos cinq sens. La vue, pour admirer les couchers de soleil sur le lac Léman. Le toucher, pour étaler la crème solaire. Le goût, pour se délecter des nombreuses recettes du monde et du jus de houblon frais. L'odorat, pour renifler les fleurs d'été et les embruns lacustres. Et surtout, surtout, Louis pour écouter tous les artistes qui vont s'enchaîner pendant le Montreux Jazz Festival du 3 au 18 juillet 2026. Agnès Obel, Angus and Julia Stone,

0: Est-ce que là j'ai le droit de le dire?
1: Vas-y.
0: Jordan Rakey and Tom McFarland, Easy to Love, c'était mieux avant.
1: C'était mieux avant vraiment? Mais si tu me fais le piège à chaque fois, c'est plus un piège.
0: À chaque fois. Mais quand il y a un truc.
1: Vas-y,
0: comme ça
1: date de quoi? Attends, j'essaye de deviner alors. Je pense que tu me tends le piège.
0: Ouais.
1: Mais je pense que c'est quand même pas 2026. Je dirais que c'est un 2016.
0: 24 avril 2026.
1: Ah ouais,
0: ouais.
1: C'est sorti il y a deux jours.
0: 24 avril.
1: Ah, avril, pardon.
0: Pas de soucis.
1: Je suis dépassée. J'ai vraiment besoin de ces vacances. Hein.
0: Tu vois, si seulement t'avais un million. On a des gens qui nous écrivent, qui nous disent « Salut la 3, j'achète une station essence pour offrir aux personnes un coût de déplacement raisonnable. Bonne journée, Berthaud. »
1: Ah bah c'est bien. Oui,
0: c'est cool.
1: Oui, je prends. Et comment on fait pour t'élire au Conseil fédéral?
0: Quelqu'un nous dit, alors attends, je vais lire d'abord son message et puis ensuite je vais dire comment est-ce que cette personne a signé.
1: Mm-hmm.
0: Je me ferai greffer un cerveau. Signé okay. Donald T, le pays des rois du monde. Voilà.
1: Je savais pas que Donald nous écoutait, c'est ouais. Classe.
0: Hey Donald, you suck Donald. Carole du Loloc nous dit « Adieu l'équipe, arrêtez de travailler sans hésitation et go en Valais pour profiter de ces magnifiques montagnes tous les jours. »
1: Ah bah tu vois, il y a ceux qui veulent l'Andalousie, il y a ceux qui veulent le Valais. Il y a comme deux teams hein, dans cette histoire.
0: Moi je ne dirais pas de quel team je suis.
1: Oh oui, bah, on sait
0: je
1: déjà.
0: Je vous laisse
1: ça va aller.
0: S'imaginer.

0: The XX, I dare you. Je te dis, ça veut dire que je te mets au défi.
1: Ah, je te mets au défi de faire quoi avec 1 million?
0: Eh ben, Titi, notre Titi hongrois national, nous dit hello, 1 million, vous dites. Moi, j'en veux plutôt 2, 3 ou peut-être même 4. Évidemment, j'optimiserai tout ça pour me libérer un maximum du bureau, profiter un peu plus de la vie et mettre la progéniture à la prairie du métro, boulot, dodo, avec ce qui resterait. Je prendrais volontiers un billet d'avion pour venir vous faire découvrir quelques bonnes quilles hongroises.
1: Avec grand plaisir, Titi, ouais. Hein, quand tu veux.
0: C'est Moi, je pense qu'il faut que tu fasses ça d'abord, et puis après, tu t'occupes des enfants.
1: Franchement, les priorités dans la vie.
0: On est d'accord, on est d'accord. Couleur3.ch, si vous avez une bonne idée sur comment dépenser 1 million de francs suisses, on veut des choses rapides, idéalement. Hein, on a eu la réponse du bon sens. C'est Cal de Sion qui nous écrit, qui dit « J'achète le meilleur truc possible du temps. » Je m'explique. « Je place mon million dans un investissement très safe qui me rapporte 5% par année. » Chaque année, je sors juste le bénef et j'utilise ça pour réduire mon pourcentage au job. Comme ça, j'aurai plus de temps à passer avec mon enfant pendant qu'il ou elle grandit.
1: Ouais, c'est génial. Il fait conseiller financier, Cal, parce que moi, j'ai besoin de ce genre de conseils dans ma vie.
0: Ouais.
1: Et je suis nul pour ça.
0: Tu nous écris, Cal, avec la biscotte à couleur3.ch avec tes...
1: Mais j'ai pris note, hein. J'ai pris note. C'est pas mal.
0: Je sais pas si tu peux vraiment. 5%, attends, 5%, ça fait 50 000
1: par année.
0: Bah,
1: ça dépend comment
0: année.
1: Tu déplaces, non? Attends, si je réfléchis 2 secondes, parce non, que bah alors, les comptes épargne aujourd'hui, ça rapporte plus rien. Donc ça veut dire que tu prends forcément un risque.
0: Vu où va le monde en ce moment, t'investis lourdement dans l'armement, je pense que tu prends aucun risque.
1: super.
0: Et c'est pas 5%, quoi. L'armement chinois, c'est bon. C'est bon. Tchitch.

0: Ça pique un peu quand même, c'était Mickey. Il est 6h43, l'heure peut-être de partir au pays d'IKEA.
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2: Ah bah
0: j'étais pas prêt, non. Non. Deuxième volet de notre biscothèque consacré à Europe, qui en 1982 sortait leur premier album éponyme. Album qui était bien sympatoche, mais qui, à part faire parler d'eux en Scandinavie et un petit peu au Japon, n'a pas servi à assouvir les ambitions du groupe. Conquérir le monde! Musicalement, bien sûr. En 1984, Europe sort son deuxième album, Wings of Tomorrow, les ailes de demain. Des compositions plus travaillées, et des mélodies plus efficaces. Mais comme pour leur premier opus, Wings of Tomorrow ne franchit que très peu les frontières. Les radios outre-Scandinavie n'en ont toujours rien à faire du son de la bande des Chris Prolls. Mais une maison de disques, et pas des moindres, va voir le potentiel du groupe. Epic Records. Alors Epic Records, ça a un nom un peu épique comme ça.
2: Oui, tu nous en as déjà parlé d'ailleurs.
0: Et pas que.
2: Qui était ouais, chez
0: ils pèsent dans le game, ils ont dans leur popoche des artistes comme Judas Priest, Alice Cooper ou même un certain Michael Jackson.
2: Ah voilà.
0: Voilà, on est bien loin du petit label suédois indépendant. Alors quand Europe se voit proposer un contrat par Epic Rapper, voilà,
2: d'accord,
0: eux-mêmes, et ben d'abord ils se font dans le caquet.
2: Ouais.
0: Ils se font dans la culotte
2: bah
0: et
2: oui.
0: puis bah, ils signent, évidemment.
2: Bah oui, surtout.
0: Mais le défi est énorme. Et pour se mettre à la hauteur, le groupe va commencer par remplacer leur batteur, Tony Rino. Au revoir, merci, mais t'es pas assez bon. On préfère Ian Holland. Coucou, salut, installe-toi. Et ils vont embaucher Mick McKayley au clavier, juste histoire que Joey Tempest, le chanteur, puisse vraiment se concentrer uniquement sur la voix. C'est lui qui faisait le clavier avant ça, tant en studio que sur scène. Ils se disent, toi, il faut que tu voles sur scène, il faut que tu sois l'identité du truc.
2: Okay.
0: On va embaucher un clavier. Mais on va pas aller trop vite, hein, parce que... Ah oui, on va pas aller trop vite, on va rester sur leur deuxième album, parce que bon, Europe, on le connaît pour le troisième, tout le monde va venir gros comme une maison de quoi on va parler demain. Aujourd'hui, on reste sur Wings of Tomorrow, le deuxième album de Europe, et leur dernier album teinté hard rock metal, avant le grand remaniement qui propulsera leur troisième opus dans la stratosphère.
2: Mais ce qu'on entend là, c'est pas eux, on est
0: non,
2: d'accord.
0: Non, ça
2: hein.
0: C'est Billy Idol.
2: Ah, c'est bien ce qui me semblait.
0: Je suis pas toujours pertinent dans mes tâches.
2: Parce que voilà. Tout d'un coup, j'ai eu le doute.
0: Non. Non, Europe, avant d'être Europe comme on les connaît, comme on les connaît aujourd'hui, c'était ça. Il y a du poil sur le torse. Ouais, et du blouson sur les épaules.

0: Dance the Night Away, dernier titre du deuxième album de Europe.
1: Donc avec l'ancien batteur encore.
0: Oui, oui, oui, oui, oui, c'est pour le troisième. C'est une fois qu'ils ont signé chez Epic après cet album qu'ils ont changé de batteur. On entend qu'il est un petit peu. Il y a des moments où il est un petit peu à côté.
1: C'est vrai.
0: Mais ça, c'est parce que je pinaille un petit peu.
1: Ouais, bah, moi, j'entends pas ce genre de détails, mais ouais.
0: T'es d'accord que c'est. Moi, c'est un truc qui m'a frappé en écoutant les deux premiers albums. J'ai l'impression d'entendre l'enfant de Deep Purple et de Scorpion.
1: Ouais, un peu.
0: Il y a quelque chose, hein.
1: Mm-hmm.
0: C'est fou. Bon, après, Europe deviendra clairement Europe. Mais ça, c'est pour demain. 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

0: Lone Assembly, you're pulling at the same string. On vous a demandé ce matin qu'est-ce que vous feriez avec 1 million et je crois qu'on a reçu des messages par mail.
1: Ouais, tout à fait. En premier de Laetitia qui nous dit, qui nous fait une liste carrément de 6 objets qu'elle pourrait s'acheter. 1, de l'or. 2, du matériel photo. 3, des meubles parce qu'elle a toujours les mêmes dans son appart depuis 32 ans. 4, resto avec sa famille. 5, vacances au Japon, Nouvelle-Zélande, Écosse, USA quand Trump se fera liquider. Et 6, le reste sur mon compte courant, comme ça j'ai toujours du blé pour me faire des hôtels après mes randos.
0: Sympa, c'est un bon
1: plan, Laetitia.
0: J'aime bien.
1: Baptiste aussi nous écrit: coucou, j'ai plein d'idées pour claquer 1 million, mais mon épouse Monica l'Espagnole va être beaucoup plus rapide que moi pour tout dépenser. Ben heureusement que tu précises son prénom parce que si j'avais rien su, j'aurais pensé que c'était peut-être Laetitia, ton épouse.
0: Attends, c'est il a dit comment s'appelait son épouse?
1: Monica.
0: Ouais, mais je crois qu'il nous a écrit aussi. Il y a Bichon Fontanésier qui a écrit aussi sur Couleur 3 Passage qui dit: j'achète le camping de la Rueda à Cubelles en Espagne avec Monica pour faire les cours d'aquagym.
1: Ah bah tu vois, ils ont trouvé une idée entre deux là.
0: Jessica nous dit: hello, je change de voiture et surtout je m'achète enfin mon van équipé, puis je prends une année sabbatique et je fais le tour du monde en van life à travers tout l'Europe. Mais non, le monde, Jessica, le monde.
1: Il paraît qu'il y en a plein à revendre, la van life, c'est plus la cote. Hein.
0: Ouais.
1: Donc
0: ouais.
1: Vas-y.
2: Mais parce que personne n'a envie de dormir dans un bus.
0: Hey, bonjour Benjamin Descosteurs.
2: Bonjour, qui a 1 million sur son compte et dort dans un bus?
0: Toi, non?
2: Non, moi pas alors.
0: Toi, tu ferais quoi avec 1 million si tu devais le claquer en 24 heures?
2: Moi, j'aurais une chambre à l'hôtel, une chambre à l'année dans un palace.
0: C'est bien, on pourra te maquer avec la fraise qui nous a dit, qu'est-ce qu'il nous dit? Bunch of cocaines and hookers. Voilà. Ah, sinon, il y a aussi Andy qui nous dit: j'achète 125 000 rento.
1: Ah oui.
0: Voilà.
1: Bon. Peut-être ça marche. Mais peut-être tu perds tout aussi.
0: Ouais, peut-être. Si ça marchait, ça se saurait.
1: Ouais.
0: Je pense.
2: C'est vrai.
1: Non, mais si, il y avait les potes là qui avaient réussi à faire un truc comme ça. Où statistiquement ils étaient.

0: acheté une craquée de billets de loto et qui ont gagné quelque chose.
1: Tout à fait. Ils ont fait 1,3 million de bénéfices.
2: Et en Suisse ?
1: C'était en Suisse, ouais, en janvier 2025. On en avait parlé parce qu'on savait avant qu'ils achetaient massivement tous les numéros.
0: Ouais.
1: Il y avait une faille dans le jeu.
2: Mais qui... Et depuis, il n'y a plus le jeu. C'était le Joker.
1: Pas, c'est...
2: Non, c'est vrai, ils l'ont retiré. Ouais, ah bah ils ont retiré le jeu parce qu'il y avait une faille dans le jeu. Quoi.
0: Ah bah c'est bon, ok. Parce que j'allais vous dire qu'est-ce qu'on est en train de foutre là alors.
1: Bah on n'a pas fait les PFL. Qu'est-ce que tu veux ?
0: Voilà, c'est
1: on,
0: ça.
1: On non, bosse mais... à les PFL, mais on est teubés.
0: On est à côté de le PFL.
1: Bah oui,
0: on a fait. Eh les boutonneux ! Qui c'est qui va se faire un peu d'argent là ? J'ai une idée, vous savez comment faire. Et viens,
1: on vous présentera les filles.
0: Ah non !
1: Et ils partent.
0: Tout de suite, Benjamin!
1: Mais non, mais les gens de l'EPFL!
2: Mais ils savent comment ils peuvent faire. Faut aller à Fréquence Banane. C'est le seul endroit où il y a des filles. La seule assoce.
1: Ouais, mais il y a la
2: théorie. J'y étais, je peux te dire.

0: chauffage et de quoi vivre. Je pense juste les bénéfices. Voilà. Salut, longue vie à la 3, Michael.
1: Bonne
0: c'est
1: idée.
0: Vrai que c'est très très bonne idée, mais tu auras trop de thunes à la fin, tu seras plus confort.
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3: 7h.
4: Sandra Viscardi.
5: Une canicule historique en Suisse pour un mois de mai. Les températures ont dépassé hier les 30 degrés dans plusieurs régions du pays et ça devrait encore grimper. Météo Suisse a décrété pour aujourd'hui et demain un avis de canicule de degré 2 pour le Tessin. Alerte qui pourrait passer en degré 3 sur 4 en fin de semaine. Du jamais vu en haut printemps. Une variation météorologique soudaine, Fouette Boukhari, qui se ressent sur les organismes.
3: Les températures maximales situées entre 11 et 13 degrés en Suisse romande ont ainsi bondi en moins d'une semaine à plus de 30 degrés, ce qui n'est pas sans conséquence selon Lionel Fontana, prévisionniste à Météo Suisse.
6: Autour du milieu du mois de mai, on a eu un petit coup de frais quand même, hein, avec des chutes de neige à basse altitude. On a eu une période vraiment fraîche. Donc, par contraste, lorsqu'on a comme ça une montée des températures aussi importante, c'est quand même une hausse remarquable. Et pour des personnes qui sont peut-être fragiles, en fait, lorsqu'on a des variations de température importantes, il faut le temps de s'acclimater. On a tous vécu ça, où il fait frais, et puis tout d'un coup, à 25, 27 degrés, on supporte assez mal la chaleur parce qu'elle est nouvelle. Donc, ça peut quand même être assez pénible.
3: Ce basculement météorologique et cette vague de chaleur aussi précoce et durable est une illustration du dérèglement climatique, avec des conséquences pour la santé, comme la hausse des risques cardiovasculaires ou respiratoires, mais aussi sur la biodiversité et les cultures. Cette vague de chaleur historique va se poursuivre jusqu'au week-end, avant une baisse temporaire des températures et l'arrivée des orages en début de semaine prochaine.
5: En attendant, hydratez-vous régulièrement et évitez de faire du sport aux heures les plus chaudes de la journée. Et cette vague de chaleur concerne une grande partie de l'Europe, puisqu'il a fait 34,8 degrés hier dans un parc du sud-ouest de Londres. Cela constitue un nouveau record. Nouvel accrochage militaire entre les États-Unis et l'Iran. Washington affirme avoir coulé deux embarcations iraniennes. Elles tentaient de poser des mines dans le détroit d'Ormuz. L'armée américaine a aussi détruit des lanceurs de missiles. Après des tirs contre ces avions, ces tensions surviennent en pleine négociation pour consolider le cessez-le-feu. Optimiste, Donald Trump a annoncé un accord imminent avec Téhéran au cours du week-end. Michael Pecker, on vous retrouve à Washington. Les discussions semblent compliquées.
7: À Donald Trump optimiste, c'est pas la première fois depuis le début du conflit, mais cette fois-ci, les deux camps, c'est vrai, semblent avoir un certain intérêt à un accord. La Maison-Blanche veut sortir de cette guerre impopulaire qui pèse sur les prix de l'énergie et l'économie américaine. Quant à Téhéran, eh bien, ses capacités de stockage de pétrole arrivent à saturation. L'Iran veut écouler son brut. Mais les deux adversaires bloquent toujours sur des questions centrales. Donald Trump veut des garanties rapides sur le nucléaire iranien. L'Iran met les pieds au mur, réclame d'abord un relâchement des sanctions économiques avant d'envisager une éventuelle destruction de son uranium enrichi. Politiquement, le président américain est sous pression, pris entre deux feux dans son propre camp. Une branche isolationniste qui veut arrêter la guerre et des faucons républicains aux abois contre un accord jugé trop favorable à Téhéran. Résultat, malgré l'assurance affichée par Donald Trump au cours du week-end, un accord semble toujours incertain après des semaines de négociations infructueuses.
5: Le pape Léon XIV a appelé à désarmer l'intelligence artificielle pour l'empêcher de dominer l'humain. Il l'a fait dans son premier texte majeur dévoilé hier pour la Pentecôte. Pas question de renoncer à l'IA, mais de l'empêcher de dominer la pensée humaine et de créer une dépendance chez les utilisateurs. Une prise de position légitime et nécessaire pour l'experte de cybersécurité et d'intelligence artificielle Solange Guernaouti.
8: Le pape a tout intérêt à reprendre la main sur ces questions de ce que fait l'IA à l'humain, c'est-à-dire au corps et à l'esprit humain, d'autant plus qu'on voit des produits technologiques, des produits commerciaux qui nous parlent de conscience. Et la conscience artificielle, c'est un produit fabriqué par les fournisseurs de services d'IA et les promoteurs de l'informatisation de la société à outrance. Donc on voit bien cet accaparement de tous les champs de l'action humaine et de la pensée humaine qui peuvent être substitués ou réalisés, médiés via des systèmes d'intelligence artificielle. On est vraiment dans un basculement d'une ère où on voit que des entités commerciales et des puissances technologiques, des puissances étatiques prennent le pouvoir, et cela à l'échelle mondiale. Et c'est un pouvoir de manipulation de la pensée.
5: Solange Guernaouti avec Sophie Iselin. Stan Wawrinka a fait hier ses adieux émus à Roland-Garros, le Vaudois éliminé en 4-7 au premier tour du tournoi de tennis de Grand Chelem par le jeune néerlandais Jesper de Jong. Dans le tableau féminin, toutes les Suisses se sont qualifiées pour le deuxième tour. C'était l'un des plus grands saxophonistes de jazz, l'un des derniers géants de l'âge d'or de son histoire. Sonny Rollins est mort hier, il avait 95 ans et il aura

0: véritablement marqué son époque, Olivier Chorderey, avec une carrière d'une longueur exceptionnelle.
1: Je suis toujours en vie parce que j'apprends encore, déclarait-il il y a une dizaine d'années, parce que j'ai soif de création. Sonny Rollins a grandi à New York, ou plutôt à Harlem, au cœur de la culture afro-américaine. Un talent précoce, à 20 ans, il joue avec Charlie Parker, Miles Davis, Thelonious Monk. On le surnomme rapidement le colosse du saxophone, titre de son chef-d'œuvre 1956.

0: Saint Thomas, un morceau emblématique, iconique, où Sonny Rollins intègre son héritage familial, les îles Vierges, les Caraïbes. Il se joue des codes, innove. Quand j'improvise, je ne réfléchis pas, car la musique vient de l'inconscient. Un musicien hors pair et un artiste engagé aussi dans la défense des droits civiques des Afro-Américains. À une époque de ma vie, j'ai pensé que ce monde pouvait changer, devenir plus pacifique, avec plus d'espoir et d'amour entre les gens.
1: On attend jusqu'à 31 degrés cet après-midi en plaine sous un soleil implacable qui fera bourgeonner des cumulus sur les reliefs. Il pourrait cracher quelques orages sur les Préalpes ou le Jura. Même programme demain, mais avec des orages aussi possibles dans les Alpes.
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0: Keys, Gold on the Ceiling. Et je suis vraiment très content de te retrouver. T'as été deux semaines loin, là, Benjamin. C'était bien, hein. Je veux dire, on t'a remplacé avec des gens de qualité, mais c'est.
1: C'est Alice Scott sur RTS Couleur 3. La biscotte, Aïnoa Ibarola.
2: Quel garçon émotif.
1: Adrien Majora.
3: C'est pas vrai.
0: Joël Servenier est toujours derrière les faders. La programmation musicale est toujours signée Stéphanie Jovanovic. Force et robustesse si vous nous suivez depuis le tout début de cette émission. Et puis si vous venez de vous réveiller, voici ce qu'il faut que vous savez.
2: Le Tessin est en alerte canicule aujourd'hui. C'est la première fois qu'une alerte canicule est donnée dans notre pays au mois de mai. C'est le fameux dôme de chaleur qui va se prolonger ces prochains jours. Hier dans Forum, un météorologue précisait que pour l'instant, seul le Tessin réunit les conditions pour qu'une alerte canicule soit donnée, c'est-à-dire une température moyenne sur la journée de plus de 25 degrés. Mais ce matin déjà, voici ce qu'on peut lire sur le site de Météo Suisse. La puissante crête de haute pression qui s'est installée au-dessus de l'Europe occidentale se maintiendra au moins jusqu'en fin de semaine, associée à des températures nettement supérieures aux normes. Bref, hydratez-vous, sortez les ventilos et évitez le coup de chaud.
0: Donc ça veut dire aussi, alors pour éviter le coup de chaud et tout ça, moi je propose des petits feux en forêt pour faire griller des saucisses.
2: Ah oui, quelle bonne idée.
0: Ça, c'est une très bonne idée.
2: Oui.
0: On peut s'hydrater dans les cours d'eau, plus ils sont croupis, mieux c'est.
2: Hein, oui.
0: Quoi d'autre?
2: Ou avec du pinard.
3: Oui, voilà. Le vin blanc, très bon conseil pour s'hydrater. Ouais.
0: S'hydrater, exactement. Moi j'ai jamais soif.
2: Et n'hésitez pas. Ouvrir grand les fenêtres quand il fait bien chaud. Oui.
3: Ouais, et aller courir à 15h.
2: Bonne idée, excellente idée.
0: Entre deux verres de pinard, quoi. C'est voilà, c'est avant, après l'apéro du matin et avant
3: la prudence avant tout.
0: Je me suis endormi hier en cherchant à acheter des moustiquaires pour chez moi.
3: Ah oui,
0: ouais,
3: ah
0: ouais. Parce que oui, effectivement, faut ouvrir la nuit et fermer.
2: T'as de nouveau des tics à l'intérieur.
0: Ah, c'était le flip, ça. Je te l'ai dit en antenne.
2: Non, tu me l'avais dit.

0: Makala.
1: Donc cette histoire de tic.
0: Oui.
1: Vas-y, raconte, parce que moi ça m'a traumatisé.
0: On était à table, pas plus tard qu'il y a 3 ou 4 soirs en arrière.
1: Ouais.
0: Et je vois quelque chose qui traverse la gueule de mon fils.
1: Ouais.
0: De 2 ans et demi.
1: Ouais.
0: Je dis, ah, t'as une petite bête. Je pensais que c'était une petite araignée ou quelque chose, j'ai pas paniqué plus que tant, ça a dû remonter dans les cheveux. Et je me suis levé quand même pour la lui enlever et c'était une tique.
1: Mais vraiment, t'es sûr que
0: ouais, ouais. Ah oui, non, alors là, il y a zéro doute, ouais. Donc faites gaffe quand même, contrôlez-vous régulièrement.
1: Et oui.
0: Les cheveux, les aisselles, si vous avez quelqu'un qui peut le faire avec et pour vous, en plus de passer un bon moment et de pouvoir jouer au chimpanzé, c'est vachement pratique. Voilà. Il y en a un que je ne laisserai jamais me contrôler les tiques, quoique.
2: 2 minutes inside. Un jour, un portrait de People sur RTS Couleur 3.
3: Aujourd'hui, Anderson .Paak. Né le 8 février 1986 à Oxnard, en Californie, Brandon .Paak Anderson, dit Anderson .Paak, est un chanteur, batteur et rappeur américain, connu pour ses titres très funky et sa collaboration avec Bruno Mars. Un homme qui a une double vie, puisque la nuit, il enfile son costume jaune de super-héros et devient le terrifiant croqueur de gomme Pac-Man. Fils de Raskar Kapak, une momie inca et de cérémonie du Vatican pour les fêtes de Pâques, une femme très pieuse, Anderson .Paak passe une enfance heureuse dans la ferme familiale à Oxnard, en Californie. Très proche des animaux, il se lie d'amitié avec des mammifères issus de la famille des Leporidés. Une collection si puissante qu'Anderson va monter son premier groupe avec ses petites bébêtes. Un groupe qu'il va nommer les Lapins de .Paak.
4: Lapin, tu peux compter sur moi.
5: Tu es vraiment sincère? Ou est-ce que tu dis ça parce qu'on a échangé nos fluides corporels?
3: Mais à l'âge de 14 ans, il développe une allergie aux poils de lapin. Et il ne peut malheureusement plus se produire sur scène avec ses petits potes.
6: Oh non! Oh non, pas ça!
3: Déçu, il se tourne vers le rap et commence une carrière lucrative. Pourtant, au fond de lui, c'est avec les lapins qu'il est le mieux. Mais rien n'y fait. Quand il se trouve devant eux, il a la toux, .Paak. Aujourd'hui, Anderson .Paak est un artiste reconnu, apprécié pour son groove dans le monde entier. En fait, tout le monde aime Anderson .Paak, sauf Donald Trump. Et d'ailleurs, c'est plus fort que lui, quand il entend le mot Pâques, il se tend. Petit fun fact avant de se quitter, il ne faut pas confondre l'Anderson .Paak de Los Angeles avec l'Anderson .Paak de bière.
2: C'était vraiment très intéressant. So much.

0: Fred again. Au bon Jaillard, adore you. À 7h21 sur Couleur 3.
1: Salut les cures.
2: Il y a des gens qui m'énervent. C'est ceux qui savent mieux que les professionnels de la santé comment il faut se soigner. Ils vous disent des phrases du genre de t'as mal au dos, à mon avis ça doit être le stress. Alors tu serais étonné, mais j'ai lu sur Doctissimo que le cancer du cul ça existait. T'as mal au ventre, à mon avis ça doit être le stress. Pour les aftes, si jamais c'est l'huile essentielle de sauge. T'as une luxation de la rotule droite, à mon avis ça doit être le stress. Mais prends des gouttes de bar, mais prends de l'homéopathie, mais prends ton mal en patience, mais fermez-la. Bref, il y a des gens, ils ne travaillent pas dans la santé, mais ils savent. Leur seule expertise médicale, c'est qu'ils sont tombés amoureux Derek de Grey's Anatomy, mais ils savent. En gros, l'automédication, c'est pas toujours optimal. Sauf chez les singes. Oh. Oui, vous serez ravis de l'apprendre. À Gibraltar, des singes qui sont exposés à la malbouffe des touristes pratiquent l'automédication en mangeant de la terre. Évidemment, il y a plus simple, et qui est ne pas manger la malbouffe des touristes. Mais bon, bah, s'ils étaient intelligents, ça fait vraiment que les primates auraient négocié des droits d'auteur sur la planète des singes plutôt que de passer leur temps à s'enculer devant nous dans des zoos. Mais voilà, bah, maintenant, vous savez que si la malbouffe ne convient pas à votre estomac, vous pouvez toujours manger de la terre.
3: Mais c'est efficace cette histoire.
2: Bah apparemment,
3: c'est vrai.
2: Apparemment, ce qui m'amène à vous poser la question suivante. Adrien et Inoa, quelle est votre pire tentative d'automédication?
3: Oh waouh. Je suis sûre que toi t'en as un, par contre Adrien. J'attends que je réfléchisse.
4: Ouais.
2: J'avais ce bouton bizarre.
4: Ah non, alors je vais plutôt partir là-dessus. J'avais effectivement une petite excroissance un peu étrange sur ma jambe au moment où j'ai rencontré ma femme qui se trouve médecin.
2: Oui.
3: Ah.
4: En fait, non, je sais pas si j'ai le droit de raconter cette histoire. Pour des raisons légales. Non, je vais plutôt. Non, une fois j'ai fait du juicing pendant une semaine.
2: C'est quoi du juicing? Ah.
4: C'est où tu te nourris uniquement de jus de légumes verts.
2: Ah oui. Ça fait une courbiote.
4: Ouais, une cure. Mais alors c'est d'une violence, hein, pour détoxifier.
2: Moi j'ai fait ça aussi. C'est un enfer.
4: C'est horrible. Ouais. Tu tombes malade, mais il y a tellement de trucs qui ressortent en fait que ton corps il a accumulé.
3: C'est un peu l'ayahuasca des bobos,
4: c'est un peu ça. Vraiment, je suis allé dans un endroit que je ne connaissais pas dans moi-même.
3: Ouais.
4: Mon corps m'a.
3: Les toilettes.
4: Voilà,
3: sortir.
4: J'ai dû me réconcilier avec mon corps sur les chiottes. Non mais en fait c'était au-delà de d'une diarrhée ou comme ça, c'était de la grippe.
2: J'ai pas eu ça, mais c'était un enfer. Ouais,
4: ouais, c'était horrible.
2: Manger des graines de lin le matin, c'est horrible. Envie de tuer des gens.
3: Moi, quand j'étais petite, je faisais de la gymnastique artistique.
2: Ouais.
3: Et puis, je stressais beaucoup avant les concours. Donc, ma maman, elle me donnait les gouttes rescue, tu sais.
2: Bah oui.
3: Et puis, juste avant de passer mon permis, je me suis dit, je vais prendre des gouttes rescue parce que ça m'aidait quand j'étais petite. Mais en fait, il y a de l'alcool là-dedans. Alors, toute petite dose. Mais je me suis rendu compte de ça avant. Et du coup, j'ai pas pris. Et après, j'ai stressé et j'ai pas passé mon permis du premier coup.
2: Moi non plus.
3: Ouais.
4: C'est pour ça que ça marche avec mes enfants, cette merde. Okay.

0: Ah, il fait plaisir, ce vieux Jane Makeba. Il est 7h30, presque une. Nous sommes déjà en retard pour la revue de presse.
1: 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La revue de presse.
0: Faisons, si vous le voulez bien, un petit tour des journaux du jour.
2: Ouais, et vous avez de la chance que je lise que les journaux romans, parce que la une de la NZZ ce matin, c'est la New York Torture Titan, donc c'est une dinde vivante très moche qui s'appelle Gunther. Bref, parlons plutôt d'un bon vaudois de chez nous qui est, lui, en une de 24 heures. C'est Stan Wawrinka qui a fait ses adieux hier à Roland-Garros. Le vaudois de 41 ans a vécu sa toute dernière rencontre sur la mythique terre ocre parisienne hier. Il a été battu par Jesper De Jong après plus de 3 heures de jeu en plein cagnard, 33 degrés enregistrés quand même. Mais qu'importe, raconte l'article de 24 heures, puisque le public était quasi entièrement conquis à la cause de Stan the Man. Un lundi de Pentecôte, il semble que pas mal de Suisses aient fait le déplacement jusqu'à Paris pour assister au match, tout comme la famille de Stan Wawrinka d'ailleurs, qui était quasiment au complet pour lui rendre aussi hommage. Alors, lorsque la balle de match a été perdue et que le gong a sonné pour Stan, voici les mots qu'il a adressés. J'aurais aimé pouvoir rejouer ici, j'aurais aimé pouvoir revenir devant vous, mais malheureusement c'était mon dernier match à Roland-Garros. Un discours tout simplement terminé par un merci beaucoup. C'est ainsi donc conclu l'article que se referme le livre d'or de Stan Wawrinka à Roland-Garros, terre de ses exploits les plus fous.
3: Moi, je trouve un peu triste qu'on se mette à... Les tennismen suisses se calent sur les résultats des tennismen français à Roland-Garros. Ils perdent au premier tour. On va se moquer de qui ?
0: Direction le Valais, où a eu lieu ces trois derniers jours le premier camp sans écran de l'association Morane.
2: Morane avait 22 ans lorsqu'elle s'est donné la mort suite à des mois de harcèlement en Valais. Trois ans plus tard, l'association qui porte son nom et qui est menée par sa maman a organisé un camp pour les jeunes de 13 à 15 ans. Trois jours sans écran pour tester la vie, sans téléphone ni tablette, nous raconte le Nouvelliste ce matin. Alors ils étaient 16 ados à participer à ce camp. Ils sont venus des cantons de Fribourg, Vaud et du Valais. Et pendant trois jours au programme, c'était marche, pique-nique, jeux et sport, en plus d'ateliers de prévention du harcèlement menés par une juriste qui a pu leur expliquer notamment les implications légales du stalking, le harcèlement obsessionnel ou encore l'envoi de nude. Pour les jeunes, passer le difficile moment de la séparation du téléphone, la plupart confient aux Nouvellistes ne pas ressentir une trop forte sensation de manque et espérer réussir à restreindre leur consommation numérique une fois rentrés à la maison.
0: On termine avec une visite en préhistoire, prendre des nouvelles des Néandertals.
2: Et le temps qui nous apprend ce matin que, comme nous, Néandertal mangeait des coquillages, de préférence les mois en R. Oui, oui, je vous jure. Mais alors, comment est-ce que les chercheurs ont réussi à déterminer ça 100 000 ans après? Eh bah, franchement, c'est assez passionnant. Bon, tout commence dans une grotte en Espagne dans laquelle des archéologues ont retrouvé des signes de vie des Néandertaliens et plusieurs dizaines de coquillages. Alors, les scientifiques ensuite se sont penchés sur ces coquilles, 40 spécimens de gibules, toupies et 15 de patelles ferrugineuses. Bon, en gros, j'ai cherché des escargots et des vongoles. D'accord. Pour apporter ça à ce qu'on reconnaît. Et après, c'est là que ça devient intéressant. Ce qui explique l'article du temps, c'est que dans l'eau, l'animal construit son exosquelette à partir du calcium et des ions carbonatés présents dans l'eau de mer. Et tout ça, eh ben, c'est pas pareil dans une eau plus chaude ou plus froide. En bref, quand on pêche un coquillage, on peut savoir quand il a été pêché grâce au carbonate des coquilles qui enregistrent la température de l'eau dans leur squelette, en gros. Bref, tout ça a donc permis de déterminer que oui, les coquillages étaient surtout consommés par Néandertal comme nous durant les mois froids, mais pas pour les mêmes raisons, parce que nous, on mange pas les huîtres en ce moment parce qu'elles sont laiteuses, c'est la période de reproduction, mais dans le cas des deux espèces que je vais pas vous reciter parce que je me suis broutée dessus mais qui ressemblent à un escargot et une vongole conique, et bah, la période de consommation des Néandertaliens correspond précisément avec la phase de production de la laitance. On peut donc en déduire que les Néandertaliens appréciaient leurs fruits de mer plutôt charnus, laiteux et riches en lipides.
0: Est-ce qu'ils aimaient un petit blanc sec aussi? Queens of the Stone Age. No one knows. On ne sait pas.
2: Ah, ça, on ne saura pas, je pense.
0: C'est triste. C'est triste. Peut-être un lait de chèvre.

0: No One Knows. Moi, ce que je sais, c'est que le rock and roll n'est pas mort et que Benjamin Descoster non plus, malgré son absence ces deux dernières semaines. Quelle joie de te retrouver. Il est 7h39. À toi le studio.
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2: Après nous avoir pourri les oreilles avec les 2B3 et les L5, la France va nous pourrir la vie avec le G7. Alors le G7, j'ai quand même expliqué, rapport à la culture générale d'Adrien Mayeret et de nos auditeurs. Le G7, ou groupe des 7, ils ne sont pas foulés pour trouver un nom, c'est un forum international qui réunit 6 démocraties, mais aussi les États-Unis. 5 démocraties parmi les plus puissantes, mais aussi la France. Mais plus la Russie. Non, parce qu'elle a été exclue du G en 2014 en représailles à l'invasion de la Crimée. À l'époque, le ministre allemand des Affaires étrangères avait dit « La Russie pourra revenir s'il n'y a pas de nouvelle escalade des conflits en Syrie et en Ukraine ». Bon, bah, vous n'avez pas envie de revenir, quoi. Il fallait s'y attendre, hein, parce que je vous pose la question. Est-ce que vous avez déjà été triste de l'annulation d'une séance? Encore moins la RTS, je peux vous dire. Ouais. Donc, ceux qui ne sont pas punis vont se réunir à Évian en juin prochain avec des invités comme l'Union Européenne, l'Inde, le Brésil, la Corée du Sud et le Kenya. Il y a du niveau quand même, hein. Parce que nous, quand on invite des gens, bon, bah, c'est les Favres ou les Chapuis. Au G7, ils invitent le Kenya. Tu fais quoi à manger quand t'invites le Kenya, hein? Je sais pas, mais en tout cas, tu confies pas la tâche à l'Angleterre, hein. Blague raciste sur les Anglais, parce que sur les Japonais, c'est pas ok. Bref, tous ces pays vont continuer à travailler pour améliorer le monde, et ça promet. Pour vous dire, l'an dernier, les priorités du G7, c'était la guerre commerciale américaine et la sécurité mondiale. Ah, bah vous avez bien fait, hein, parce que tout va mieux depuis. Touchez à rien, en fait. Et nous, on a rien demandé à la base, hein, et encore moins à ces 7-là. C'est ceux qui niquent le plus la planète et au lieu d'arrêter, ils se voient pour se demander s'il faudrait pas changer de lubrifiant. C'est pas sérieux. Mais ils s'en foutent, les membres du G7, ils insistent. Regardez, regardez, on construit la paix. Puis nous, bah à force, on commence à les voir comme des gosses qui font des châteaux de sable à la plage. Oui, oui, c'est bien Emmanuel. Ah oui, elle est impressionnante ta paix, oui. Ah bah soyons clairs, bosser pour la sécurité mondiale avec Trump, c'est un peu comme faire animer des ateliers consentement par Patrick Bruel. Et donc, comme pour les concerts de Patrick, il y a plein de gens qui sont pas contents de la tenue de ce sommet. Ce qui nous toucherait une délégation sans secouer l'autre, si le G7 n'avait pas lieu à Évian, soit juste à côté de la Suisse. De nouveau, on n'a rien demandé et on va devoir sécuriser la moitié de la combine. La chef de la police de Genève l'a dit, l'événement combine la protection contre les menaces hybrides et la sécurisation des espaces terrestres, aériens et nautiques.
3: Ouais, alors les espaces nautiques, on parle du Léman, hein. Je veux dire,
2: la menace hybride sur le Léman, c'est le combo attaque au pédalo kamikaze et plus de canards. Pareil aux frontières, où les autorités pourront notamment, je cite, « contrôler des personnes sans soupçon préalable ». Ah, donc même les Blancs. Pardon, je sais pas ce qui m'a pris. Donc, pour la Suisse, le G7, c'est pas un sommet, c'est une prise d'otage. Avec toutes ces manifestations altermondialistes qui vont détruire des vitrines, je veux dire, ils pouvaient pas faire ça à Dunkerque. Ça a déjà l'air vandalisé. Et Évian, pas non plus comme c'était génial. Genre, le premier truc que tu fais à Évian, bah, c'est chercher quoi faire à Évian. Hein? Et quand tu demandes à Google, il propose d'aller visiter Lausanne. Mais non. L'attraction numéro 1 d'Évian, c'est même pas Évian. Ah, ça va être épique ce G7 pour la Suisse. La preuve, ça a pas commencé, que c'est déjà le boxon à Genève. Avec les négociations entre les autorités et la coalition No G7, toujours aucun effort sur les noms, l'enjeu c'est de savoir si la manifestation du 14 juin pourra passer sur le pont du Mont Blanc. Le Conseil d'État a dit non. Et les No G7 ont dit on veut la photo sur le pont. Et si jamais faut dire à la police de prévoir des Toblerones, hein, parce qu'apparemment c'est pas des altermondialistes qui manifestent, mais des touristes japonais. Le Conseil d'État a aussi interdit l'installation d'un camping et d'un village alternatif anti-G7. Et là alors bon. Je crois que vous avez compris, je suis pas particulièrement pro G7. Mais est-ce que vraiment, on est obligé de manifester en faisant du camping dans un village alternatif? Non mais, autant je suis d'accord que le capitalisme essaye de nous vendre des trucs inutiles. Autant il me semble que les murs, c'est pas une invention surcotée, quoi. En plus, le camping, c'est pas pratique. À partir de 6h du mat, t'as chaud, tu transpires, t'as le poignet qui gonfle sur la Rolex. On parle pas assez des vrais problèmes dans ce G7. Non, franchement, on pourrait pas s'y opposer dans un hôtel. Ou au moins un resto. Moi, j'aime bien les étoiles et Michelin. Et puis, bah, à Évian, il y a les fresques. Et ça tombe bien, c'est dans le même hôtel que le sommet. Hein, on pourrait manifester notre colère dans le restaurant tous ensemble. Les seatings, c'est quand même plus confortable avec des chaises et du champagne. Et bah, comme on serait mieux assis, bah, on resterait plus longtemps pour discuter de comment améliorer le monde. Ouais, ok, mon altermondialisme ressemble vachement au G7. Bon, vous voyez, G7 ou pas, on n'est pas prêt de sauver le monde.

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0: Quiz, cuit deux fois, ça ne veut rien dire et c'est le but. Je rappelle rapidement qu'on n'a pas le temps de rappeler les règles. Première question, c'est parti. Dans les contrats de travail de SpaceX, l'entreprise spatiale du génialissime et franchement chic type Elon Musk,
1: évidemment,
0: on peut trouver une condition pour accéder à un colossal bonus de fin d'année. Quelle est cette condition ? Petit A, il faut que l'entreprise colonise Mars. Petit B, il faut merger avec la NASA. Petit C, il faut mettre au point le moteur spatial nucléaire.
2: Si tu fais ça, t'as un colossal...
0: Yes.
3: Mais même, c'est même dans les contrats, genre des personnes qui font le ménage dans les bureaux ?
0: Absolument.
2: Okay. Et t'as le droit d'être dopé ?
0: Oui. Oui, je pense qu'Elon Musk n'a aucun problème.
2: J'aime bien le délire de coloniser Mars quand même. Ouais. Ça sonne vachement Musk, cette histoire.
0: Ça sonne Musk, ouais. Ouais. Plus que merger avec la NASA, par exemple.
2: Ouais. Bah ouais.
0: Ouais.
2: Il a pas très envie d'être étatique. Ah, quoique, il l'a été un peu.
0: C'est juste. Un million de colons sur la planète rouge, c'est la condition pour toucher un colossal bonus de fin d'année si vous bossez pour la compagnie SpaceX. Bonus qui s'élève à près de 200 millions de dollars en part de l'entreprise. Hein. Indispensable pour acheter une maison sur Mars. On espère que Musk fera partie des premiers. C'est tout ce qu'on lui souhaite. Bravo. Première question dans la poche. Deuxième question, c'est parti. Le 26 mai 1967, Frank Zappa et son groupe The Mothers of Invention sortent leur deuxième album, Absolutely Free. Question, pourquoi est-ce que le groupe de Frank Zappa s'appelait The Mothers of Invention ? Petit A, parce que les Mothers and the Fathers étaient déjà pris, hein, les Mamas and the Papas, de Mama Cass et sa clique. Petit B, parce que leur label leur a forcé à changer de nom, pardon. Ou petit C, parce que c'est une critique dans un magazine qui avait qualifié Frank Zappa de « father of invention », dont il était inventif.
2: Moi, j'aimerais bien que ce soit un changement de nom obligatoire, comme ça tu peux nous dire quel était le nom pas acceptable à la base, et je te vois bien nous faire ce coup-là.
0: C'est tout à fait juste.
2: Ouais, voilà.
0: À la base, le groupe s'appelait juste The Mothers, un petit joke qui sous-entendait The Motherfuckers. Et le label a dit qu'il ne les signerait que s'ils changeaient le nom, d'où les Mothers of Inventions.
2: Mais donc, est-ce qu'il faut essayer de trouver un jeu de mots? Non, pas tellement.
0: Non, c'est les mères de l'invention.
2: Ouais, bah,
0: Non, alors, si tu veux une petite anecdote sur le côté, les Daft Punk s'appellent Daft Punk parce que une critique musicale londonienne, sauf erreur, avait qualifié leur musique de punk complètement fou, mais de façon négative.
2: Et c'est comme ça que
0: Thomas Bangalter a lu Daft Punk, il a dit c'est comme ça qu'on s'appelle.
2: J'adore.
0: Voilà.
2: Il s'appelait comment avant?
0: Ils n'avaient pas vraiment de. Je sais pas. Je crois
1: les motherfuckers.
0: Dernière question. Le 26 mai 1973, un album des Beatles vient plafonner sur les charts américaines. Qu'est-ce que cet album avait de si particulier? Petit A, en 73, les Beatles n'existaient déjà plus. Petit B, en 73, les Beatles n'existaient pas encore. Ou petit C, l'album avait été généré par IA.
2: T'as dit en 73?
0: Ouais.
2: Ils existent déjà plus en 73?
3: Je pense que c'est un des deux. Moi, j'ai pas envie de me ridiculiser. Je sais que c'est un des premiers, mais je sais pas.
2: Ils existaient déjà. Attends, tu me fous le doute? Non, ils existaient déjà plus.
3: Ouais, ils existaient déjà plus. Allez.
2: Oui, je crois que c'est ça.
0: C'est juste. Et les Beatles se sont séparés en 1970 et pourtant, 3 ans plus tard, ils reviennent plafonner sur les charts américaines. Alors, comment me demanderez-vous?
2: Michael Jackson en biopic?
0: Presque. C'est un album compilation qui est venu tout casser. Alors, triche ou pas? Est-ce que ça compte?
3: Bah oui, ça compte.
2: Bah oui, ça compte.
3: Plafonner sur le top 50, c'est pas vraiment une expression, ça va aussi?
0: Plafonner dans les charts.
3: Ça veut dire qu'ils plafonnaient, ils étaient...
0: Ben, maintenant, c'est une expression. Pourquoi? Parce que vous l'avez entendu sur Couleur 3.
2: Voilà,
0: bravo! Vous remportez ce magnifique coffret collector de la discographie intégrale de Patrick Sébastien, complet avec une copie dédicacée de son autobiographie, parce que rien ne vaut de la bonne musique et que les Beatles, c'est surcoté de toute façon. Bonne écoute!
2: C'est mon Patrick préféré.
0: C'est vrai qu'en ce moment, il vaut mieux Bruel que Sébastien que Bruel.
3: Ouais, je suis sûr, les concerts au Cap d'Agde, apparemment, c'est
0: vrai. On les fout les deux dans un ring et puis avec un couteau et on regarde.

0: Dancing in the Dark, Bruce Springsteen. Un grand merci à toi, Benjamin Descoster, d'avoir été avec nous.
1: Bien du plaisir. Merci. Je ne vous quitterai plus jusqu'à la pause estivale.
0: Ah, ça, c'est si chic, alors.
2: À moins de...
3: Je sais pas. Moi, oui, je serai pas là la semaine prochaine.
1: Mais oh non, oh, mais qu'est-ce qu'on va plus jamais être les trois.

0: Donc, face à une nation qui est une référence mondiale, Yann Cadieux, sélectionneur suisse avec Joris Repon.
1: On a une équipe très complète. On a, au moment de construire l'équipe et de choisir la sélection, c'était un des critères les plus importants, c'est qu'on voulait de la profondeur, on voulait que tout le monde puisse amener offensivement, et on voulait une équipe rapide qui était capable de déranger les adversaires avec le forechecking. Jusqu'à maintenant, on va dire que ce qu'on a vu nous a plu, mais on le sait très bien que ça va se jouer sur des petits détails, et à partir des quarts de finale, c'est un autre tournoi qui va commencer encore, et ça va être à nous d'être prêts. L'équipe suisse a su réussir à se développer, et je pense qu'on a réussi à progresser au cours des matchs et on a grandi en équipe, et c'est ce qu'on voulait faire jusqu'à présent, c'est qu'on voulait s'améliorer durant le tournoi, et c'est ce qu'on a réussi à faire, et maintenant on se prépare pour la deuxième moitié du tournoi.
0: Suisse-Finlande à suivre en direct sur RTS2 dès 20h20. Rappelons que l'équipe qui terminera en tête affrontera le quatrième du groupe de Fribourg en quart de finale. Sur l'ocre de Roland-Garros, Stan Wawrinka, 13 applaudi. Le Vaudois a fait hier ses adieux au tournoi parisien après sa défaite au premier tour face au Néerlandais Jesper De Jong. Les États-Unis restent prêts à servir de médiateur entre Russie et Ukraine, propos du secrétaire d'État américain Marco Rubio, après avoir échangé avec le chef de la diplomatie russe Sergei Lavrov, qui lui a appelé les ambassades à évacuer Kiev en prévision de nouveaux bombardements. Les États-Unis ont coulé 2 embarcations iraniennes qui tentaient de miner le détroit d'Ormuz. Washington a aussi détruit des sites de lancement de missiles après que ces avions aient été pris pour cible. Les négociations entre Téhéran et Washington progressent, mais lentement. Et Marco Rubio assure pourtant qu'un accord est toujours possible. Vous avez sué ce week-end, et bien ça va continuer ces prochains jours. La première canicule jamais observée en Suisse au printemps, c'est maintenant. Météo Suisse émet un avis de canicule de degré 2 pour le Tessin pour aujourd'hui et demain. Ça pourrait passer à 3 sur 4 en fin de semaine. Les températures ont dépassé les 30 degrés dans plusieurs régions du pays. Elles devraient encore grimper. Selon Michael Schwander, prévisionniste à Météo Suisse, la chaleur va encore durer plusieurs jours avant l'arrivée d'une perturbation.
2: À partir de dimanche, on pourrait avoir une baisse de température un petit peu plus significative, mais il y a encore pas mal d'incertitudes. Mais la tendance pour la semaine prochaine serait quand même à une baisse de température temporaire avec des orages. Là aussi, c'est trop tôt pour dire s'il serait plutôt isolé sur le relief ou si on aurait vraiment une dégradation orageuse généralisée. Mais pour l'instant, on n'a pas vraiment un signal pour des pluies conséquentes et étendues sur tout le territoire. Et derrière, de nouveau, en retour d'air chaud depuis le sud. Donc ça aussi, c'est un scénario qui est encore possible à ce stade.
0: Des propos recueillis par Fred Boucari. L'étape tessinoise du Tour d'Italie cycliste s'annonce spectaculaire aujourd'hui et explosive. 113 km entre Bellinzone et Cari pour le peloton du Giro, avec au passage une arrivée déjà surnommée l'Alpe d'Huez du Tessin. Ça fera un an ce jeudi que le village au Valaisan de Blatten disparaissait sous la roche et l'eau et la boue. La catastrophe a ému toute la Suisse et déclenché des dons en millions de francs. Combien exactement? Ce n'était pas clair jusqu'ici, mais ce matin, Romain Carupt, les organisations caritatives publient leurs chiffres.
3: La chaîne du bonheur, Caritas et la Croix-Rouge ont encaissé près de 30 millions de francs, mais au total, les dons dépassent les 72 millions. Parce qu'il faut y ajouter les fonds du canton du Valais, ceux de la Confédération et l'argent que de nombreux donateurs ont préféré verser directement à la commune de Blatten, dont le bulletin de versement est d'ailleurs toujours visible sur la page d'accueil de son site internet. Actuellement, seuls 45% des dons ont été utilisés, comme aide d'urgence, 2000 francs pour chaque personne évacuée, mais surtout pour financer ce que les assurances n'assure pas, comme les terrains à bâtir, ou alors pour participer à ce qui était sous-assuré, des véhicules, du mobilier ou une perte de revenus. Les habitants, les indépendants et les sociétés déposent des demandes de dons et c'est une commission composée de différents acteurs qui statuent. Pour l'argent versé directement sur le compte de Blatten par contre, les élus de l'exécutif sont les seuls compétents, mais ils sont souvent liés par les consignes des donateurs du style « Mon versement doit financer la nouvelle église ».
0: Tous les détails dans notre podcast Zoom Info en ligne dès ce soir, Blatten un an après, chronique d'un village englouti. Un Français de 35 ans est décédé samedi matin lors d'une dans une des gares de Montet dans le Chablais valaisan. 3 personnes ont été interpellées. L'une d'elles, déjà relâchée, devra répondre 2 missions de portée secours. Après la suppression de la valeur locative acceptée par le peuple en septembre dernier, les particuliers et collectivités ne semblent pas se ruer sur les travaux de rénovation. selon une étude de la banque Raiffeisen, une prudence qui a surpris Michel Fleury, économiste chez Raiffeisen, alors que rénover son logement coûtera bien plus cher une fois la réforme entrée en vigueur dans 3 ans.
4: Maintenant, il y a quand même 8 mois qui ont passé, bientôt 9 depuis le vote. Alors, on a eu

0: temps de se poser la question si on veut changer sa cuisine, rénover sa salle de bain, des choses comme ça. Et puis apparemment, ça n'a pas tellement eu lieu jusqu'à présent. Et puis on s'est attendu à ce qu'au moins on voit certains débuts d'une hausse. Il n'y a pas vraiment d'indicateur qui nous montrerait que les propriétaires ont vraiment commencé à faire des transformations de leurs biens suite à ce changement du système fiscal. Ça nous a quand même surpris, oui.
1: Des propos recueillis par Virginie Langeroc. Beau et chaud, ça continue. 31 degrés cet après-midi. Un risque d'orage en fin de journée sur les Préalpes et le Jura. Demain, il pourrait aussi tonner dans les Alpes.
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4: Troisième et dernière heure de la biscotte. Tu vois, je fais des injonctions. Je sais faire ton métier.
6: Oui.
4: De journaliste.
6: Vas-y,
4: il suffit
6: vas-y.
4: De temps en temps de parler, de faire des petits appuis comme ça dans des endroits qui n'en requièrent pas. Vous m'appelez maintenant 0840 0840 003 003. Nous allons jouer ensemble à l'ABC 3 Quiz. Aujourd'hui, un magnifique bon d'achat d'une valeur d'environ 100 boules pour si vous voulez imprimer des photos, les mettre chez vous dans des albums, des posters.
6: Oui, mais est-ce qu'on est obligé d'avoir des têtes de Suisse allemand pour le faire? Parce que
4: oui.
6: Sur toutes les pubs,
4: oui.
6: Sur ces visages. Si, Suisse allemand.
4: Tu sais ce qui est arrivé à une amie de ma femme récemment? Je suis obligé de raconter cette histoire.
6: Vas-y.
4: Avec le... Alors, je tiens à préciser que ça n'était pas sur le sponsor de l'ABC3 que ça s'est produit. C'était plus sur un site un petit peu, pas cher, vraiment pas cher. Elle envoyait une photo de son fils qui devait avoir 3 ans.
6: Ouais.
4: Et en fait, eux lui ont envoyé un kit Lego en mosaïque pour recréer la photo. C'est vachement cool, hein,
6: c'est cool.
4: Super chouette. Voilà. Sauf que quand elle a voulu montrer ça à ma femme en lui disant regarde ce que j'ai commandé et tout ça, machin, elle est allée sur le site du truc en question et qu'est-ce qu'il y avait? Il y avait la photo de son gosse.
6: Non!
4: Oui!
6: Arrête!
4: Il s'en était servi comme pub.
6: Oh,
4: ils avaient juste foutu le truc dans une IA, c'est-à-dire qu'à la base, le gamin avait un petit capuchon d'un ours.
6: Ouais.
4: Et là, il avait un capuchon de canard. Mais c'était le même gosse reconnaissable. Et tout passe. Donc
6: c'est
4: faites
6: flippant.
4: Gaffe.
6: C'est flippant.
4: Avant d'envoyer des photos de vos enfants à des
6: bon,
4: sites.
6: Bon, là c'est hébergé en Suisse ou bien.
4: Il faut l'or, je crois, ouais. Je vais checker. Tu check, tu vérifies, moi
6: ouais,
4: je réponds
6: ouais,
4: au coup
6: ouais,
4: de fil.
6: Ouais, ouais.
4: 0840 003 003.

0: Potential de sombre. J'ai raconté une histoire sordide mais vraie en intro d'heure. Je tiens à préciser que c'est pas du tout notre sponsor de la BC3 qui était responsable de ça. Non, c'est des sites chinois sans doute où c'est vraiment pas cher et pratique et facile et tout. Soyez malin quand vous envoyez des photos de vos enfants à une entreprise. C'est une entreprise dans laquelle vous faites confiance. Par exemple,
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0: Natacha, bonjour.
1: Bonjour, bonjour.
2: Salut.
0: Hey, comment tu t'appelles?
2: Nolan.
0: Nolan, salut. T'as quel âge?
2: 10 ans.
0: 10 ans, t'es pas encore à l'école?
2: On est juste devant.
0: Ah voilà, voilà. Je fais la même blague que je fais à chaque fois. On va prendre notre temps. Tu commences à quelle heure l'école?
2: Dans 3 minutes.
0: Aïe, aïe, aïe. Bon, ok.
3: On va entendre la sonnerie, j'adore.
0: Natacha, Nolan, il me faut votre lettre préférée, s'il vous plaît.
2: Le N.
0: Bah oui, sans deck. Ah, la main innocente, ouais. Dino et Barola, lance l'idée magique.
3: Et c'est le R.
0: C'est le R, zut.
2: Ah, bon, alors,
0: 12 bonnes réponses commençant toutes par la lettre R. Si vous savez pas, vous passez, je repasse au revise à rapidité. Est-ce que vous êtes prêts?
2: C'est parti.
0: Allez.
2: Yes.
0: Petit rongeur domestique.
2: Rat.
0: Oui, plante à fleurs épineuses.
2: Passe.
0: Déjeuner, dîner, souper.
2: Repas.
0: Voie de circulation urbaine.
2: Route.
0: Oui, la femme du roi.
2: Reine.
0: Grand poisson carnivore.
2: Requin.
0: Oui, il a une corne au milieu du visage.
2: Rhinocéros.
0: Petit légume rouge et rond.
2: Radis.
0: Oui, oiseau et marque de ski.
2: Rossignol.
0: Organe qui fabrique l'urine.
2: Les ronds.
0: Objet circulaire qui tourne.
2: Ronds.
0: Ouais, ça marche. Fête du nouvel an.
2: Passe.
0: Mouvement circulaire répété.
2: Allez. Rotation.
0: Oui,
2: rotation.
0: Petit cours d'eau.
2: Rivière.
0: Non, ouais, bah non, non, petit cours d'eau.
3: Oui, bon, ça marche, c'est pas un fleuve non plus.
0: Un petit cours d'eau.
2: Bah oui, c'est pas un fleuve.
0: Ouais, d'accord. Bravo, Natacha et Nolan, vous gagnez un bon d'achat Difolor d'une valeur d'environ 100 francs. N'hésite pas à envoyer les photos de tes enfants chez Difolor, ils sont tout à fait professionnels. Et maintenant, tu l'envoies vite à l'école.
2: Bien. Super, oui, merci beaucoup.
0: Gros bisous, ciao.
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0: Je vais me faire taper sur les doigts maintenant.
5: Un je parlais pas à ma psy.
0: Un sponsor qui va nous appeler. Dis donc, c'est quoi ce bordel là? Putain.
5: Les dessins que j'ai laissés dans le salon.
0: Vous êtes censé faire la promo de notre.
3: Hein, bon. On fait du journalisme, on a vérifié.
5: Il y a des souvenirs que je voudrais pas revoir.
0: J'ai dit aux gens qu'il fallait qu'ils utilisent votre service plutôt que des machins pas chers chinois. Qu'est-ce que vous voulez de plus? Vraiment. Bon, allez, je

Bonjour monsieur, une petite question pour couleur 3. 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

0: Margot Thunder, Expressway to Your Heart à 8h21 sur la 3. Comment ça va, Enoa?
1: Eh bien, bien.
2: Tout va bien. Tout va bien. Tout va bien.
1: Mais oui, tout va bien, surtout quand Stéphane Gabiou est avec nous. Salut Stéphane.
3: Ah, bonjour, salut, salut.
0: Salut.
1: Journaliste, animateur sur RTS Première de CQFD, émission scientifique, et désormais aussi animateur d'un podcast qui s'intéresse à tout ce qu'on n'ose pas demander à notre médecin parce que c'est parfois un peu gênant sur notre corps. Tabou, c'est le nouveau podcast de la RTS. Ça parle de quoi, Stéphane?
3: Bah, tu viens de bien le résumer, Inoa. L'idée, c'est de, effectivement, se dire, bon, il y a quand même des choses, quand je vais voir mon médecin, j'ose pas forcément les aborder parce que je trouve que c'est potentiellement un peu honteux. Est-ce que j'ai l'impression que mon gland de temps en temps il sent pas très bon et je sais pas trop quoi faire, est-ce que c'est normal ou pas, etc. Et ben voilà, ce genre de questions, on essaie de les aborder très simplement en une dizaine de minutes chaque épisode avec un expert ou une experte, et puis peut-être qu'avec ça on osera un peu plus en parler autour de soi. C'est un peu notre idée, qu'on détabouise les tabous, quoi, en gros.
1: Ouais, ces questions d'odeur, c'était il me semble le tout premier épisode que vous avez sorti. Il y a quoi d'autre, par exemple, dans votre boîte à questions?
3: Alors, ce qu'on a sorti aussi, c'est par exemple du sang dans les selles. Ça, c'est potentiellement moins rigolo, mais ouais, c'est important évidemment de le repérer et de comprendre ce qui se passe si on le découvre. Ronfler, baver, la honte du sommeil, on a appelé ça parce qu'il y en a qui bavent quand ils dorment. Est-ce que c'est grave, docteur? Voilà. Ou bien la question qui est sortie la semaine dernière, c'est avoir mal pendant un rapport sexuel. Ça, c'était dans les auditrices qui nous ont écrit, une jeune qui dit, moi de temps en temps j'ai mal et j'ose pas trop en parler autour de moi. Est-ce que oui ou non, ça fait partie du... Eh ben, la réponse est clairement non. Non, c'est pas... Voilà, donc il faut pouvoir en parler, aborder la question et espérer que petit à petit, on puisse, en l'occurrence, en ce qui la concerne, faire diminuer ses douleurs, les faire disparaître.
1: Mais intéressant, à part ça, c'est vrai, de démystifier un petit peu ces tabous, parce que à un moment donné, une des médecins qui est interviewée dans votre podcast le dit, c'est les questions du pas de la porte, celles qui se posent à la toute fin de la consultation, quoi. C'est vrai, c'est vraiment des questions qu'on n'ose pas poser même à nos médecins.
3: Oui, et c'est ce qu'ils nous disent. Les médecins qu'on a déjà commencé à avoir maintenant à interviewer pour préparer ce podcast nous disent, effectivement, c'est vraiment ça. Au fait, docteur, j'ai encore une petite question. T'oses à peine ouvrir un peu la bouche pour la poser. Et donc, ça veut dire qu'en 2026, il y a beaucoup de tabous. Et c'est ça, on est parti de ce principe-là, de ce constat-là. Aujourd'hui, t'as Internet, t'as les réseaux, etc. Donc, t'as l'impression qu'il y a tout qui circule. Ouais, il y a tout et son contraire aussi. Il y a tout qui se dit. Et en même temps, certaines questions, on sait pas si c'est du lard ou du cochon. Donc c'est pour ça qu'on a encore envie et besoin aujourd'hui de s'appuyer sur les professionnels, c'est-à-dire les médecins. Mais voilà, quand on n'ose pas leur poser la question, c'est un peu compliqué. Donc potentiellement, on peut rester sans réponse sérieuse sur certaines des questions, et c'est pour ça qu'on a souhaité les aborder, quoi.
1: Ouais, tu le disais, des médecins qui sont interviewés dans ce podcast, et puis c'est aussi les connaissances de toute l'équipe de journalistes scientifiques de la RTS, en tout cas RTS Radio, qui sont mises à contribution, là, c'est chouette.
3: Oui, c'est très chouette. Ça fait bientôt 14 ans que CQFD sur RTS Première existe, donc c'est une belle longévité. On est une équipe très soudée qui bosse depuis quasiment le début tous ensemble, et donc effectivement on acquiert à force des connaissances aussi, et on adore les partager avec les auditeurs, partager un peu nos expériences, et puis en l'occurrence aussi avec les expertes et les expertes qu'on fait venir.
1: Ouais, toi Stéphane, un tabou que tu rêverais de traiter prochainement dans ce dans ce podcast?
3: Bon, moi je me base aussi sur des gens qu'il y a autour de moi, et notamment j'ai un pote qui, je vais le dire très clairement, mais je vais pas donner son prénom, il pue des pieds. Vraiment. Ouais, je sais pas. Et puis alors, je sais pas si lui il a déjà osé, je sais pas s'il réalise le truc ou pas, mais bon, alors je me dis, docteur, je pue des pieds, qu'est-ce que je peux faire? Est-ce que c'est normal ou pas, et qu'est-ce que je peux faire?
1: Ouais, d'ailleurs, si nous comme toi on se pose des questions comme ça, on peut vous écrire. Vous avez déjà reçu des questions d'auditeurs et d'auditrices?
3: Oui, on en a reçu. Je peux vous en lire une,
1: parce qu'il y
3: en a une, franchement on l'adore. Donc c'est Louisa qui nous a écrit. Alors elle dit, moi le tabou qui me pose question, c'est pourquoi certaines personnes à vulve font souvent des froutes, c'est-à-dire des pets de vagin.
1: Ah oui.
3: Et d'autres personnes pas forcément. Et elle se souvient, alors elle dit, voilà, je me souviens de ce moment de gêne quand, durant un cours de yoga, mon vagin a sorti un vent sonore pendant que je descendais de ma position en chandelle, jambes tendues en avant. Toute la salle remplie d'autres femmes a entendu. La prof de yoga est venue vers moi en disant que c'était super, c'est que mon vagin est bien détendu. Et je sais, alors ce qu'elle dit, c'est je sais pas si c'était pour désamorcer la gêne ou si c'est un vrai truc anatomique. Et du coup, les autres qui font pas des pets de vagin, des froutes, quoi, est-ce que leur vagin est trop tendu? Ça me paraît bizarre son explication. Et donc, du coup, elle aimerait bien qu'on aborde la question à propos de ces froutes, Louisa.
1: La réponse à ça.
0: Et les pets de pénis, c'est normal ou pas?
3: Adrien, tu veux témoigner?
0: C'est pour un pote.
1: Stéphane, d'ailleurs, si on a des questions, c'est vrai, on peut vous écrire. À quelle adresse?
3: Bien sûr. tabou@rts.ch, c'est tout simple.
1: 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Ouais. Merci beaucoup, Stéphane Gabiou.
3: Merci à vous.
0: La prochaine fois que tu viens chez moi pour une raclette, promis, je mettrai des chaussures fermées.
1: Bonne journée. Ciao, ciao.
0: Bye bye, ciao.

0: New Soul, pour accueillir ce rayon de soleil dans ce studio. Jiggy Jones, bonjour.
1: Bonjour.
0: Tu es tout calme et tout reposé ce matin.
1: Quel bonheur, le soleil, on aime.
2: Ouais. Je vais vous lire un message que j'ai reçu de Jiggy Jones il y a à 7h59. C'est bouché partout, je deviens fou, j'ai mis 17 minutes hier, là j'en mets 45, j'arrive aux 30 si tout va bien. 8h30, parfait.
3: Bah,
2: je me suis tourné vers Aïnois, j'ai dit, il sera de bonne humeur, il sera reposé.
1: Regardez-moi, tout va bien.
3: Il a entendu les oiseaux gazouiller ce matin.
1: Mais tout va bien, c'est rien.
2: La quintessence du professionnalisme.
1: Et voilà.
2: Parce que dès que je vais couper les micros, ce que vous savez pas, auditeur solitaire, c'est...
1: Putain ! J'en veux plus !
0: Là, ça va, là, c'est...
1: Bah quoi ?
0: Ouais,
1: tout va bien. Il fait beau, les oiseaux chantent.
2: On écoute un peu de...
1: On adore.
2: De Tommy Richmond.
0: Allez.
2: Tommy Richmond.
1: Allez, voilà. Go Tommy.

0: Changes, Tommy Richmond, qui se produira le 31 août à Zurich au Hallenstadion.
1: Ah, carrément, il remplit le Hallenstadion. Ah,
0: ouais. Alors, est-ce qu'il est rempli? Tiens, parce que moi, je peux me produire au Hallenstadion, si je veux.
1: Non, tu veux, non.
0: Si, je vais pas remplir.
1: Non.
0: Je peux le...
1: Mais est-ce que tu vas payer? Non. Tu payes que si t'es sûr de remplir. Tu sais que c'est comme
0: c'est
1: ça.
0: Pas
1: que
0: si... Non, si t'as, si t'as, bref.
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0: Jiggy, ce matin, tu viens nous parler
3: de DJ Bobo.
0: Non, non, non.
3: Le mec qui remplit le Hallenstadion.
1: Ah ouais, c'est vrai, je l'avais oublié, celui-là.
0: Ce matin, tu viens nous parler de hits qui sont à la base des musiques de films.
1: Oui, des morceaux qui souvent étaient des commandes et pas forcément un choix de l'artiste à la base, comme ce morceau-là. Donc j'aimerais que vous reconnaissiez de quel film il s'agit.
3: Ou Blind Test. Ah, Breakfast Club.
0: Bien.
3: Oui, messieurs. Oh. Bonjour.
0: Ok. Elle est là. Bon, ben voilà. Tu sais qu'elle est ultra compétitive.
1: Ouais, je vois.
0: Hier matin, on est arrivé. Elle me fait, t'as passé mon week-end. Je lui raconte mon week-end. Puis elle fait, ouais, moi, la lumière, c'est vachement meilleur.
1: Alors effectivement, ce morceau de Simple Minds, Don't You, le groupe écossais, donc Simple Minds était une commande à la base écrite par les producteurs exprès pour le film en se basant d'une scène importante. Et les membres de Simple Minds ne voulaient pas le jouer à la base parce qu'ils avaient l'habitude de jouer que les morceaux qu'ils produisent et qu'ils écrivent. Donc ils ont refusé plusieurs fois. Au final, ils ont accepté et c'est sorti en 1985 et cela a ouvert le marché américain et propulsé au rang de star international.
0: Et si vous n'avez jamais vu le Breakfast Club, vraiment, je vous le conseille vivement.
1: Oui, tout à fait. C'est un classique de notre génération. Pas la mienne, mais non, quand non, même, mais tu sais, you know. Autre film, là, ça c'est beaucoup plus facile.
3: Purple Rain, c'est celui dont tu nous avais parlé en fait.
0: Oui, mais je te laisse la place un petit peu, sinon tu t'énerves.
3: Mais le film s'appelait Purple Rain.
1: Oui. C'était le film et c'était tout l'album en fait, c'est la musique du film à la base, c'était pas censé être un album.
3: Oui, oui, il meurt à la fin sur la plage et tout, tu nous avais raconté.
0: Ça, alors ça c'était Under a Cherry Moon.
1: Non, il meurt pas sur la plage.
3: Under a Cherry Moon, pardon.
0: Ça c'est Purple Rain.
1: Ça c'est Purple Rain, ouais. Donc morceau du même nom que l'album sorti en 84, oui c'était un film, avant d'être un album mythique.
4: C'est qui?
1: C'est Prince. Perso, moi j'ai bien aimé le film, hein, même si la plupart des gens l'ont pas forcément vu, une œuvre exceptionnelle quand même qui s'écoute du début à la fin, comme le film.
0: Les gens l'ont pas compris peut-être.
1: Ouais. Après c'était Prince.
0: Ouais c'est ça.
1: Fallait rentrer dedans.
0: C'est ça.
1: Prochain.
3: Ça c'est dans un film ça?
1: C'est la musique d'un film.
0: C'est pas genre un morceau dans une scène, c'est le morceau du film.
1: Oui.
0: Gangsta's Paradise.
1: Ouais. C'est donc Coolio, hein, évidemment.
3: Ouais.
0: Sur un sample original de Stevie Wonder.
1: De Stevie Wonder, ouais.
3: Ah ouais?
1: Ouais, bah oui, surtout.
0: Stevie Wonder qui a dit à Coolio qu'il acceptait de lui prêter ce sample que s'il n'y avait pas de gros mots dans le
1: jeu. Ouais.
3: Ah, voilà. Dingue. Mais du coup, quel film? Je sais pas.
1: Dangerous Minds. Ah. Esprit Rebelle avec Michelle Pfeiffer.
0: Ah voilà, rien que ça.
1: L'histoire de cette marine qui devient institutrice et qui va dans un quartier chaud de LA.
0: Et c'est une commande?
1: Non, ça c'est pas une commande.
0: D'accord.
1: La seule commande qu'il y avait, c'était celle de Simple Minds.
0: D'accord. Autant pour moi.
1: Voilà. Donc une mélodie, à moi un morceau qui m'a jamais vraiment transcendé, parce que évidemment je préférais beaucoup mieux l'original de Stevie Wonder, Fast Time Paradise. Mais il n'empêche que ça fait exploser Coolio. Coolio qui rappait quand même depuis un petit moment avant ça et puis qui est devenu une star après ça. La suite. It was a clear black night,
0: a clear white moon. Warren G was on the street. Ça c'est Claude François. Non, c'est Snoop.
1: Non.
0: Ah purée.
1: Tu connais pas?
0: Je connais.
1: Toi tu devrais même trouver l'original de ça.
0: Les Barclays.
1: Non. Alors c'est donc Warren G qui est donc le frère par alliance de Dr. Dre avec Nate Dogg qui chante le refrain. Le morceau s'appelle Regulate.
0: Oui.
1: Sorti en 1994. C'est la bande originale d'un film qui s'appelait Above the Rim. Un film que peu de gens connus à part les gens de la culture hip-hop, parce que c'était le genre de film dont on raffolait à l'époque, l'histoire d'un jeune sportif de Harlem qui aspire à devenir basketteur professionnel, et on le voit avec sa relation avec son ancien pote de basket devenu dealer qui jouait par Tupac Shakur.
3: Et ça vaut la peine de le mettre dans la liste de nos films à regarder?
1: Non.
3: Non, ok.
0: Attends, Tupac a fait du cinéma, ça j'apprends quelque chose.
1: Really?
0: Ouais, je savais pas moi.
1: Tupac, il a joué dans plein de films.
0: Je sais.
1: Il a joué avec Janet Jackson dans Poetic Justice, il a joué dans ce film Above the Rim, il a joué avec un très bon acteur anglais dont j'ai oublié le titre.
0: Le nom.
1: Et le nom, ouais. Non, mais Tupac a une jolie filmographie quand même.
0: C'est pour ça que t'es là, tu vois.
1: Il a joué dans Juice, magnifique film.
0: Ok.
1: Aussi.
0: Le jus.
1: Le jus, ouais.
0: Bon, allez, la suite.
1: Voilà, la plus facile parce que les titres sont les mêmes.
0: Ah bah oui.
3: Ah bah...
1: Ah Inoa, c'est à toi. La guitare wah-wah la plus mythique de toute la musique nord-américaine.
3: Mais je vais vous décevoir.
0: C'est pas grave.
1: Mais c'est pas grave. Non, je dis rien. Mais
3: attends, ça va venir ou pas?
1: Non.
3: Non, si là,
1: tu l'auras pas.
3: Bah vas-y, Adri, toi, tu sais.
0: C'est Shaft de Isaac Hayes.
3: Ah ouais. Et donc le
1: film Shaft.
3: Film Shaft. Ouais, oui. Okay.
0: Ça, voilà. C'est une commande pour le coup.
1: Voilà, morceau qui s'inscrit dans l'époque Blaxploitation avec des films nord-américains pour les nord-américains dans l'idéologie des Black Panthers. Alors, même si ces genres de films étaient remplis de clichés, ils offraient néanmoins des rôles et une vision différente à ce qu'on pouvait voir à Hollywood. Un peu comme la suite de. Comme Above the Rim avant, qui était la suite logique. Ouais. Voilà. Vous voyez?
0: Oui, oui.
1: Est-ce qu'on termine avec un petit dernier?
0: Bah oui.
1: Celui-là, on le mettra en entier.
0: Ouais.
1: Ça vous
0: c'est
1: dit?
0: Vrai ouais. Ah oui, je suis chaud, ouais.
1: Allez.
0: Oui. C'est celui qui avait fait la BO à l'époque de Supersonic avec Frank Mater.
1: c'est très juste. On est toujours dans les films de Blaxploitation 1972, un morceau de Curtis Mayfield.

0: Superfly de Curtis Mayfield, sorti en 1972. Merci beaucoup, Jiggy Jones.
1: C'est un plaisir. Je vais aller mettre mes pattes def et je vois bien.
0: La semaine prochaine, tu nous parles de quoi? T'as déjà une idée?
1: Je sais pas encore, non.
0: Hein, ouais. Peut-être qu'il y a un souci avec ton micro, je crois. C'est pas grave. Allez, bisous, au revoir. Tu rentres en voiture aussi?
1: Oui.

0: c'est un repérage, il s'appelle Bleach, l'artiste c'est Eka Vandal, et tout de suite.
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2: La liberté avec Jonas Ruffieux qui va nous parler sport ce matin. Salut Jonas. Est-ce que tu nous entends Jonas?
0: Jonas. Ça a coupé. Bon, qu'est-ce qu'on fait encore? Encore un petit peu de musique et puis on revient juste après avec Jonas Ruffieux de La Liberté.
2: Mais je pense qu'on va le retrouver, oui. Si moi je parle, ça marche? Ah, si toi tu parles, ça marche pas. On a des micros qui se coupent par ici.
3: Tout va bien.

0: She Goes, The LA's. Il est 8h47, on a de nouveau Jonas Ruffieux avec nous. Salut Jonas!
1: Salut!
2: Hello! On va parler de hockey sur glace ce matin alors qu'il y a des alertes canicules. Ça va ou quoi, Jonas?
1: Ouais, c'est bizarre quand même d'aller à la patinoire en short t-shirt, c'est toujours spécial. Mais c'est comme ça, hein, le hockey ça peut durer jusqu'à fin mai, et c'est comme ça cette année.
2: Ouais, et puis surtout qu'il y a les championnats du monde en ce moment avec l'équipe de Suisse qui pète tout. C'est de la chance ou c'est du talent là?
1: C'est un peu des deux. Il y a une très bonne équipe de Suisse cette année, mais ça remet quand même un petit peu en question aussi le niveau de ce mondial où la Suisse écrase l'Autriche 9-0, la Hongrie 9-0 aussi. C'est quand même plusieurs ligues d'écart à chaque fois. La Suisse a certes une très bonne équipe, mais en fait, on attend surtout les vrais tests qui arrivent dès ce soir.
2: Ouais, ce soir, ce sera contre la Finlande à 20h. Tu le disais, un peu le grand test et pourtant encore en phase de groupe, hein, pour la Suisse.
1: Ouais, exact. C'est un match qui va déterminer la première place de groupe, donc c'est pas si important finalement, mais c'est un peu la première grosse équipe que la Suisse joue depuis le match d'ouverture du tournoi quand ils avaient affronté les États-Unis. Et encore, les États-Unis au début de tournoi, on sait que c'est jamais très fort parce que c'est des joueurs qui ont pas l'habitude de jouer ensemble. Il leur faut toujours quelques matchs pour que ça clique. Donc là, la Finlande en dernier match de groupe, c'est un bon test. Le résultat n'est pas primordial. Et ensuite, on enchaîne donc avec les quarts de finale.
2: Ouais, les quarts de finale pour lesquels la Suisse est déjà qualifiée. Jonas, toi qui es le consultant sport de la Liberté, quel est ton pronostic pour ces championnats du monde? Elle peut aller jusqu'où cette équipe de Suisse?
1: Moi je suis assez confiant, je pense que l'équipe de Suisse peut être championne cette année. Ma théorie elle repose sur pas grand chose, mais sur le fait que 2026 est une année tellement particulière. Dans le sport on a vu Gauthieron qui est devenu champion alors qu'on pensait que ça arriverait jamais. Thun dans le foot suisse, il y a eu Arsenal dans le foot anglais. J'ai l'impression que c'est vraiment l'année des belles histoires, et pour moi la Suisse qui gagne à domicile après avoir perdu 4 finales, ce serait vraiment la belle histoire pour terminer la carrière internationale de certains joueurs aussi. Donc je me dis que c'est écrit et que cette année c'est la bonne.
2: Ouais, ce serait effectivement une année où beaucoup de joueurs terminent leur carrière. Tu le disais, c'est une équipe de Suisse qui est pas si jeune, on est un peu en fin de cycle. Comment tu vois l'avenir pour cette équipe de Suisse de hockey?
1: Ben, pas si bien que ça en fait. Je pense qu'on se laisse un peu aveugler parce que ces dernières saisons ça se passe super bien. Dans le championnat de Suisse aussi, les stades sont pleins. Mais il y a quand même un trou générationnel, et j'en discutais avec Nino Niederreiter hier, joueur de NHL, qui lui suit depuis le Canada, il suit en fait le championnat de Suisse de près, ça l'intéresse beaucoup. Puis lui il disait qu'il était vraiment très inquiet parce que depuis quelques saisons en Suisse on a augmenté le nombre d'étrangers qui peuvent jouer dans les équipes, et puis en fait ça laisse moins de place aux joueurs suisses pour se développer, pour jouer des rôles importants dans leurs équipes, et forcément bah il y a moins de très bons joueurs suisses qui sont prêts à intégrer l'équipe de Suisse en fait. Donc lui, son message c'est vraiment attention, certes on est sur une super période, on a une génération dorée, mais quand cette génération là elle sera partie, bah ce sera compliqué, donc il faut agir.
2: Question d'avenir primordiale qu'on pourra retrouver dans un article que tu rédiges pour l'édition de demain dans La Liberté. Et pour l'heure, le prochain match de la Suisse, on l'a dit, c'est contre la Finlande, et c'est à voir ce soir sur RTS2 à partir de 20h. Toi tu seras, j'imagine, dans la patinoire?
1: Non, pas ce soir.
2: Ah,
1: congé,
2: pas ce soir.
1: Je serai devant ma télé pour une fois.
2: Eh ben, c'est très bien comme ça.
1: Je retournerai à Zurich pour les quarts de finale.
2: Eh ben, profite de ton congé. Merci Jonas et bonne journée à toi.
1: Merci à toi aussi.
2: Ciao, ciao.

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4: Alors Jean-Phil, vous êtes prêt?
5: Oui.
4: Luc, vous pensez y arriver?
6: Bah, on verra.
4: Top, c'est parti. Je me produis mercredi au Théâtre du Jura de Lémont. Mon 7e album est solaire. Je suis une chanteuse.
5: Yael Naïm.
4: Waouh, bravo Jean-Phil.
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4: place. Attention, on se concentre. Top, c'est parti, je suis en concert ce mercredi à l'usine PTR Genève. Je suis un quatuor hip-hop formé à Auckland en 1991. Je fais partie du collectif Hieroglyphics. Je suis
5: les Souls of Mischief. Oui, je les surkiffe.
4: Alors attention, Luc, celle-ci est facile. Top, c'est parti, je suis en concert ce mercredi au théâtre Le Reflet à Vevey. Mon 7e album est solaire. Je suis une chanteuse, Luc.
6: Angoun.
4: Non.
5: Bah, encore Yael Naïm.
4: Bravo, Jean-Phil, bravo. Extrait. Bon, Luc, il va falloir se ressaisir. Hein. Je sais pas, moi, dites n'importe quoi. Top, c'est parti. Nous avons quitté la Suisse pour donner 80 concerts en Europe et en Amérique latine.
6: Oh, Gypsy King.
4: Non, je continue. Nous sommes en concert ce vendredi à la Coupole de Bienne. 80 concerts en Europe et en Amérique latine, Luc.
5: Moi, je sais, les Colguns.
4: Jean-Phil, je suis sans voix.
5: Oui, il y a même les Crocodiles en première partie.
4: Bon, Luc, cette fois c'est à Lausanne. Vendredi, au Romandie Club, jeune chanteuse de 23 ans, je viens de sortir Trottinette, mon premier EP.
5: Marie J.

0: Luc, qu'est-ce que vous dites de ça?
1: Est-ce que je peux déclarer forfait?
0: Alors non, faut aller jusqu'au bout, mais c'est bientôt fini. Top, c'est parti, nous sommes vendredi, au Nouveau Monde de Fribourg, avec Wolfberg en première partie. Cela fait plus de 20 ans que nous traversons l'Europe, portés par une énergie hypnotique et sans compromis.
2: Oui, ce sont les Putschmari.
0: Jean-Phile, les mots me manquent.
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0: Top, c'est parti, nous avons quitté Naples pour une tournée européenne avec un crochet samedi au sas de Delémont pour puiser parmi nos 6 albums, y compris le dernier en date, Devil's Got It.
2: J'aurais dû m'en douter, The Devil's.
0: Luc, on vous entend plus.
1: Un jour, rentrez chez moi.
0: C'est bientôt fini. Allez, plus qu'une petite. Top, c'est parti. Nous sommes ce dimanche à Lausanne au Romandie Club pour célébrer 10 ans de notre formation à Boston. Depuis, nous avons déménagé à New York où nous avons produit Pirouette, notre deuxième album.
2: Les modèles actrices avec un Z.
0: Luc, l'important c'est de participer. Jean-Phil, encore bravo à vous. Vous remportez toute la considération de l'agenda de couleur 3.
2: Merci papa.
4: Et si vous voulez aller voir Yael Naïm au théâtre Le Reflet à Vevey ce jeudi 28 mai, vous m'appelez maintenant 0840 003 003, j'ai des places pour vous.

0: J'adore ce morceau, mais il a quand même un petit côté
1: Top Gun.
0: J'allais dire ligne d'attente téléphonique, tu sais.
1: Ah oui, c'est vrai, il y a un petit truc aussi. Mais en même temps, aussi sur une route, sur une moto, tu vois.
0: Ouais, clairement. C'était donc Blondie Atomique, sorti en 1979. Mm. Un grand merci à Enoa d'avoir été avec nous ce matin.
1: Merci à toi.
0: À demain.
1: Ouais,
0: même endroit, même heure. Joël Servoni était à la régie, Stéphanie Jovanovic à la programmation musicale et vous derrière le poste. Et c'est pour ça qu'on fait ce job. C'est pour vous.
1: Oui, c'est vrai.
0: Un petit peu pour nous aussi. Ouais.
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4: Échauffement estival avant l'heure. Pour la première fois, un dôme de chaleur fait grimper les températures au-delà des 30 degrés en Suisse, dans l'ouest de la France, avec des records aussi en Grande-Bretagne. Un épisode exceptionnel par sa précocité que les scientifiques scrutent de près, car au-delà de l'inconfort, pour les agroclimatologues, ce coup de chaud brutal met déjà

0: Par exemple, on est sur la période de remplissage du grain ou d'émission de l'épi, eh bien, ces températures-là n'ont pas lieu d'être, ça provoque un échaudage, donc un stress.
1: Oui, la France qui compte déjà 7 décès liés à cet épisode de forte chaleur. Paris dénombre donc 5 noyades, 8 départements de l'Ouest sont entrés aujourd'hui en vigilance orange canicule. Une première pour un mois de mai en Suisse. Le Tessin est actuellement en alerte de danger limité de 2 sur 5. Nouvel accrochage militaire entre les États-Unis et l'Iran. Washington affirme avoir coulé hier 2 embarcations iraniennes qui tentaient de poser des mines dans le détroit d'Ormuz. L'armée américaine a aussi détruit des lanceurs de missiles après des tirs contre ses avions. Ces tensions surviennent en pleine négociation pour consolider le cessez-le-feu. Optimiste, Donald Trump annonçait un accord imminent avec Téhéran au cours du week-end. Michael Pecker, les discussions semblent compliquées.
2: À Donald Trump optimiste, c'est pas la première fois depuis le début du conflit, mais cette fois-ci, les deux camps, c'est vrai, semblent avoir un certain intérêt à un accord. La Maison-Blanche veut sortir de cette guerre impopulaire qui pèse sur les prix de l'énergie et l'économie américaine. Quant à Téhéran, bien ses capacités de stockage de pétrole arrivent à saturation. L'Iran veut écouler son brut. Mais les deux adversaires bloquent toujours sur des questions centrales. Donald Trump veut des garanties rapides sur le nucléaire iranien. L'Iran met les pieds au mur, réclame d'abord un relâchement des sanctions économiques avant d'envisager une éventuelle destruction de son uranium enrichi. Politiquement, le président américain est sous pression, pris entre deux feux dans son propre camp. Une branche isolationniste qui veut arrêter la guerre et des faucons républicains aux abois contre un accord jugé trop favorable à Téhéran. Résultat, malgré l'assurance affichée par Donald Trump au cours du week-end, un accord semble toujours incertain après des semaines de négociations infructueuses.
1: Michael Pucker à Washington, une journée de négociations a eu lieu hier à Doha en vue d'un accord de paix. Téhéran qui fait état de progrès aussi dans les discussions. Donald Trump ajoute une nouvelle donne dans ses pourparlers. Il appelle désormais le Qatar et l'Arabie Saoudite à normaliser leurs relations avec Israël. Moscou exhorte les ressortissants étrangers et le personnel diplomatique de quitter Kiev avant de nouveaux bombardements russes. Les États-Unis sont notamment appelés à évacuer leur ambassade. La capitale ukrainienne frappait déjà intensément ce week-end. L'épidémie d'Ebola qui sévit en République démocratique du Congo s'avère extrêmement grave et difficile à gérer face à l'insécurité sur place. Des combats intenses opposent depuis plusieurs jours les forces de Kinshasa au M23, soutenues par le Rwanda dans l'est du pays. Le directeur de l'Organisation mondiale de la santé est attendu aujourd'hui sur place. Il appelle les États voisins à agir immédiatement. L'équipe de Suisse de hockey sur glace se frotte à la Finlande ce soir à Zurich pour son dernier match de groupe du mondial. L'enjeu qui terminera en tête et affrontera le quatrième de l'autre poule en quart de finale. Jusqu'ici, les deux sélections ont gagné leurs 6 matchs, mais les joueurs de Yann Cadieu ont donné l'impression de monter en puissance au fil du tournoi qui se passe en Suisse. Le test s'annonce donc particulièrement intéressant face à une équipe finlandaise toujours redoutable. L'attaquant fribourgeois Christophe Berti.
3: C'est un très bon adversaire, ce sera un gros test pour nous. On veut absolument cette victoire, on veut cette première place pour avoir un bon feeling, pour aller dans l'écart.
4: On voulait se montrer de la manière qu'on est capable, d'avoir du speed, d'avoir de l'intensité. Et puis je pense que chaque tir, on était quasiment prêt, on était chaud. Et puis j'ai l'impression que ça nous donne la confiance aussi pour aller plus loin dans ce tournoi. Dès le premier match, j'ai dit l'ambiance est incroyable. Chaque match, guichet fermé, ça nous apporte de l'énergie, ça nous donne beaucoup. Et puis du coup, on apprécie beaucoup. Si tu peut disputer un tournoi à la maison, je pense on l'a attendu depuis des années maintenant. Et puis ouais, on a vu, c'est bien organisé, les fans ils sont derrière nous, ils veulent nous porter et du coup on veut redonner quelque chose. Et puis c'est en jouant comme on joue.
1: Et Christophe Berti avec Joris Repon, Suisse-Finlande. Coup d'envoi prévu à 20h20, rencontre à suivre en direct sur RTS2. Il était le dernier des grands de l'âge d'or du jazz. Saxophoniste Sonny Rollins, surnommé le colosse du jazz, est décédé hier à l'âge de 95 ans. Il avait joué entre autres avec Charlie Parker ou Miles Davis. Il aura eu une longévité exceptionnelle, déclarant il y a une dizaine d'années « Je suis toujours en vie parce que j'apprends encore, parce que j'ai soif de création ». Il était alors encore actif à plus de 80 ans malgré des problèmes respiratoires. Le dôme de chaleur reste sur la Suisse cette semaine. Plein soleil et très chaud en pleine avec des températures de plus de 30 degrés prévues aujourd'hui. Des cumulus sont possibles en montagne l'après-midi avec un risque d'orage isolé dans les Préalpes et sur le Jura. Pareil demain et jusqu'à samedi au moins avant le retour d'averses dimanche après-midi.
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0: 10h. Sandra Viscardi.
1: 72 millions et demi de francs, c'est la somme récoltée pour venir en aide aux 300 habitants de Blatten, ce village du Haut-Valais emporté par une coulée de boue et de gravats il y a presque une année. La chaîne du bonheur a récolté 23 millions, Caritas Suisse 1 600 000 et la Croix-Rouge Suisse 3 millions. À cela s'ajoutent 10 millions du canton du Valais et 5 millions d'aides exceptionnelles de la Confédération. La situation politique mondiale inquiète la population suisse en matière de sécurité, selon une étude du département de la Défense. De manière générale, le sentiment de sécurité a baissé. Il se situe au plus bas niveau de ces 20 dernières années. 80% des sondés estiment que l'armée doit jouer un rôle avec des dépenses plus élevées. Un rapprochement avec l'OTAN est aussi vu d'un bon œil. Le nombre de bénéficiaires de rentes AVS a de nouveau augmenté l'année dernière. Au total, 2 640 000 rentes vieillesse ont été versées. C'est 1,6% de plus que l'année précédente. La canicule en mai, il faudra peut-être s'y faire.

0: degrés et ce mont Arafat offre peu ou pas d'ombre, donc les pèlerins vont être directement exposés au soleil, le soleil mordant du désert pendant de longues heures. La Banque centrale du Sri Lanka a relevé ses taux d'intérêt pour la première fois depuis plus de 3 ans, dans l'espoir de contenir l'inflation et la chute de sa monnaie liée à la persistance du blocage du détroit d'Ormuz. Il venait de Bangkok, un passager suisse a été arrêté à l'aéroport de Rome Fiumicino. Il avait dans ses bagages 19,5 kg de marijuana, dans son bagage de soute exactement. Les organisations criminelles emballent la drogue sous vide pour optimiser le chargement des valises et elles utilisent des balises de géolocalisation pour suivre les envois. Laissez l'intelligence artificielle dessiner votre prochaine campagne de pub. Vous êtes sûr que c'est la bonne idée? Parce que Starbucks, la chaîne de café à l'emporter, a vu ses ventes reculer en Corée du Sud après une publicité controversée évoquant la répression d'un soulèvement pro-démocratique de 1980. Pour l'intelligence artificielle, le 18 mai, c'est le Thank Day, l'occasion de vanter les gobelets réutilisables, Thank Day. Et en 1980, la répression par l'armée d'un soulèvement avait fait des centaines de morts. La campagne suggérée par l'IA, il faut le dire, a été validée en haut lieu par la licence Starbucks en Corée du Sud, mais sans ouvrir la pièce jointe pour accélérer le processus. Les adieux se suivent sur l'ocre de Roland-Garros après Stan Wawrinka. C'est Gaël Monfils qui a tiré sa révérence. Hier soir, le Français battu en night session par son compatriote Hugo Gaston. On attend jusqu'à 31 degrés cet après-midi en plaine sous un soleil implacable qui fera bourgeonner des cumulus sur les reliefs. Il pourrait cracher quelques orages sur les Préalpes et le Jura. Même programme demain, mais avec des orages aussi possibles dans les Alpes.
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0: 11h.
1: Sandra Viscardi.
2: Patrick Bruel ne chantera pas au Bel Arena le 26 juin prochain. Le festival fribourgeois a décidé de reporter cette date afin de laisser à la justice le temps d'établir les faits avec le recul et l'objectivité nécessaire. Rappelant que le chanteur et acteur français est poursuivi pour viol et agression sexuelle en France et en Belgique. La situation sera donc réévaluée en temps voulu en vue de l'édition 2027 du festival. Les détenteurs de billets pour la soirée du 26 juin sont invités à échanger leur place pour l'une des trois autres soirées du festival, mais la possibilité qu'un nouvel artiste se produise le 26 juin n'est pas exclue. Patrick Bruel, par contre, est toujours dans le programme du festival Puy Live Festival le 25 juin prochain. L'étude est publiée ce matin par le département de la Défense. 86% des Suisses sondés sont pessimistes face à la situation politique mondiale. Le sentiment de sécurité est au plus bas depuis 20 ans. 80% des sondés considère l'armée absolument ou plutôt nécessaire. Plus de la moitié des personnes pensent que la neutralité ne peut plus être défendue militairement de manière crédible. Les mesures de lutte contre la fraude ont permis l'an dernier à la Souva d'économiser près de 44 millions de francs, un chiffre en nette hausse par rapport à 2024. Les cas liés à la criminalité organisée augmentent. L'intelligence artificielle facilite les falsifications à grande échelle. C'est ce que constate l'assureur accident. Les fraudes à l'assurance consistent par exemple en déclarations sciemment falsifiées ou accidents simulés pour percevoir des prestations. Il peut aussi s'agir d'entreprises

0: Passagers par jour entre samedi et hier. L'aéroport de Genève estimait hier à 210 000 le nombre de passagers durant ce week-end prolongé et 120 000 personnes du côté de Balmulhouse. 5 personnes ont perdu la vie ce matin dans la bande de Gaza, touchée par un drone israélien dans le centre du territoire palestinien. Les gardiens de la révolution iranien disent avoir abattu un drone américain et tiré sur d'autres aéronefs qui entraient dans l'espace aérien de l'Iran. Un F-35 aurait notamment été visé. La chaleur extrême qui règne sur une bonne partie de l'Europe a déjà fait 7 morts en France et notamment 5 noyades sur la côte atlantique. Des baïnes ont piégé des baigneurs et comme la surveillance des plages n'est pas encore assurée par des sauveteurs, ils se sont noyés. Et puis les chocs thermiques avec une eau encore relativement froide alors que l'air dépasse les 30 degrés peuvent aussi expliquer ces noyades, rappelant qu'il convient d'entrer avec précaution dans une eau vive lorsqu'on s'y baigne. Elle ressemble au bolide rouge à cheval cabré de la marque. Elle est à l'accélération 2 secondes et demie pour atteindre les 100 km, mais elle est électrique. La Luce, c'est la Ferrari électrique qui a été présentée ce matin. Beau et chaud, ça continue. 31 degrés cet après-midi. Un risque d'orage en fin de journée sur les Alpes, non sur les Préalpes et le Jura. Les Alpes, ce sera demain.
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4: Oh oui, youpi, le correspondant a été trouvé. Il était en galère avec des soucis informatiques, mais on a rebranché les bons câbles du bon côté, on a mis les prises dans les bonnes prises, et maintenant, tout le monde est au courant. C'est Youpi Midi, il est 11h et quelques minutes passées, l'heure de commencer le processus de préparation à la digestion. Pas encore la digestion, chaque chose en son temps, une étape après l'autre. C'est comme les escaliers, si vous sautez les marches, vous risquez de vous faire une cheville. Du coup, dans Youpi Midi, on écoute de la musique, on se détend, on se prépare une salade César, parce qu'on se dit, c'est l'été, il faut manger léger. Puis ça fait toujours bien du poulet croustillant dans une salade. Et ensemble, on écoute de bien belles choses. D'ailleurs, j'ai de la chance parce qu'aujourd'hui, il y a des gens qui m'observent. Je leur demandais de faire de l'énorme bruit dans 3 secondes, mais discrètement, puis avec un geste de la main pendant que je suis en train de parler. D'un coup, ils commencent à gueuler comme ça, puis c'est n'importe quoi. Ouais ! Mon Dieu, arrêtez-les, vite ! Il faut envoyer de la musique, comme ça je vais les calmer. Oh là là, qu'est-ce qui se passe dans cette vie ?
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0: Soup Dragons, I'm Free sur RTS Couleur 3 dans Youpi Midi. Et aujourd'hui, on parle aussi de pop culture. Je suis avec plein de jeunes de Cossonay Pantala. Et si je vous fais ce geste, vous dites quoi ? J'étais sûr, ça marche à chaque fois. Mais à part ça, ça c'est une génération que vous connaissez, le 6-7. Mais est-ce que quelqu'un peut me citer qui est Auguste Rodin ? Sérieux ? C'est Arthur ? Si, Rodin, en vrai. Je te jure, t'as la ref. C'est une statue, qui est le penseur de Rodin, ça dit rien du tout. Voilà, tout le monde a la ref et personne savait qu'il s'appelait Auguste Rodin. Heureusement, bah, y a Christelle Di Marzo qui peut nous en parler. Vous êtes toujours écouté la chronique de Christelle Di Marzo ?
1: Oui.
0: Ouais, c'est un enthousiasme, somme toute, plutôt relatif.
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3: Cette semaine, on ouvre la porte de l'enfer pour faire coucou à l'un des pères de la sculpture moderne.
4: Auguste Rodin.
3: Oui, Auguste Rodin. Né le 12 novembre 1840 à Paris, aux 3 rue de l'Arbalète, dans une famille modeste et vertueuse d'origine provinciale.
5: Vous avez raison, c'est exactement ça.
3: Ah bah je dis pas que des conneries. Le petit Auguste est un peu myope, myope, mi-suisse. Du coup, à l'école, c'est pas vraiment une lumière. D'ailleurs, il n'y a aucune lumière à cette époque de jadis, à part bien sûr la lumière naturelle du soleil. Donc on devrait plutôt dire, Auguste, c'est pas un rayon de soleil.
6: C'est cela, oui.
3: Pourtant, c'est un enfant joyeux qui adore griffonner dans ses cahiers, ce qui n'échappe pas à l'attention de ses parents qui décident de l'encourager.
7: Plus vite.
3: À l'âge de 14 ans, Rodin entre à l'école spéciale de dessin et mathématiques de Paris, et ça lui sied parfaitement. Il kiffe Sarah Simonet, sa camarade de classe. Et surtout, il découvre la glaise.

0: mortelle une.
1: C'est fini, happening, oui.
0: Pardon, c'est l'évocation du mot glaise, j'en perds mon latin. Parlons plutôt d'argile, je resterai de marbre. Il est agile, l'Auguste, avec son argile, à tel point que ses professeurs l'encouragent à tenter le concours d'entrée à la prestigieuse école des beaux-arts. Malheureusement, on lui montre la sortie trois fois. Malheureusement, on lui montre la sortie trois fois. Malheureusement, on lui montre la sortie trois fois. Son style n'est pas assez classique.
2: Oh là là, what a style!
0: Rodin va-t-il persévérer, devenir malgré tout un sculpteur? Ou va-t-il abandonner et devenir notaire? Faites semblant de ne pas connaître la réponse et retrouvons-nous demain.
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0: Dua Lipa Levitating sur RTS Couleur 3 dans Youpi Midi. C'est l'heure de faire un petit repérage. Et là, dernièrement, on est tombé sur une artiste pas piquée des hannetons. Oui, cette expression est désuète, à contrario de l'artiste qui, elle, n'est pas du tout désuète. On est sur quelque chose d'assez original puisqu'il s'agit de Bina, qui vient du sud de Londres, qui s'est influencée beaucoup avec Erykah Badu, Bad Bad Not Good, ou des artistes encore comme Kellela, qui fait beaucoup dans le neo-soul, dans l'influence indie, dans la fusion R&B, mais qui a surtout une particularité vocale, puisqu'elle a la même maîtrise d'aller chercher les vocales d'un autre genre que celle, par exemple, du chanteur de Gabriels, qui lui allait dans les aigus, ou de Sam Smith, pour faire une comparaison dans le genre opposé. Voilà un peu l'idée pour laquelle nous, aujourd'hui, on décide qu'à Couleur 3, le titre Zombies de Bina, c'est notre repérage. C'est celui dont on a envie de vous parler, c'est celui qu'on a envie de faire écouter, parce que il nous intéresse ce morceau, elle nous intéresse cet artiste, et on s'attend à voir de plus en plus de choses qui fait parler d'elle, notamment dans le milieu musical.
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Edward Sharpe and the Magnetic Zeros, a 40-day dream, des rêves qui durent 40 jours ou 40 jours de rêve, tout dépend comment on voit les choses. Aujourd'hui, je vous pose la question à vous et vous, auditrices, auditrices, auditeurs, de cette émission de Youpi Midi dans laquelle on se pose des questions pour se raconter des différentes expériences de vie. Il arrive parfois qu'on doive régler un problème dans l'urgence, qu'on doit vite trouver une solution, qu'on ait un souci qu'on doit absolument vite gérer. Et des fois, ça nous pousse dans l'adrénaline. Moi, c'est ce qui m'a réveillé un peu tout à l'heure. Je vous avoue, j'étais plutôt dans un mood assez tranquille. J'étais en avance sur mon temps. J'avais tout qui était préparé pour faire mon émission. Puis soudain, oh, un problème à régler. Comment on s'en sort? Qu'est-ce qu'on trouve comme combine? Qui c'est qu'on appelle en urgence? Et moi, je me connais. Je suis aussi quelqu'un qui n'a pas tendance à appeler les gens. Je suis quelqu'un qui se dit, ça ne marche pas. Je vais essayer de faire un truc. Et en fait, bah non. Des fois, il faut pas hésiter à appeler parce que ça peut toujours filer des coups de main. De fait, vous pouvez nous partager aujourd'hui vos expériences quant à la résolution de problèmes. Oui, sur Couleur 3.ch, juste sous les deux players, dans Youpi Midi. Eh, c'est quoi le problème? Eh ben, venez vous raconter. La dernière fois que vous avez dû, ou la fois dont vous vous souvenez le plus de comment vous avez trouvé une solution. Car elle est restée ancrée même dans votre histoire. Cette solution que vous avez trouvée sur le moment. Couleur 3.ch, pour venir nous le partager dans Youpi Midi.

0: jamais, ne reviens pas, sauf si c'est pour aller, par exemple, dans un endroit où on peut avoir des surprises. Le zoo, typiquement, c'est souvent ça qu'on a comme surprise, c'est qu'on va voir des animaux qu'on n'a pas l'habitude de voir. J'essaie de trouver comment on peut amener la surprise dans une chronique radiophonique qui vous amène également une surprise. En fait, vaut mieux rien en dire et juste se laisser surprendre.
1: C'est moi.
2: Oh oui, Zoo Radio.
3: Je vais la Jamaïque faire du reggae.

Rage Against the Machine, Killing in the Name, un beau morceau qui a fait couper la BBC One à l'époque où ils l'ont joué en live parce qu'ils n'ont pas respecté les ordres. Alors que nous, à Couleur 3, on aime bien des fois faire furibond à des ordres. Je vous lis un petit message que j'ai reçu par rapport à quelqu'un qui a eu un problème qu'il devait absolument régler. Et il disait « Rocky Balboa a un gros pépin récemment. Alors qu'il faisait son footing aux abords d'une forêt, domaine des elfes Sylvain Panatier, il fut pris d'un besoin pressant. Il s'engouffre donc sous la canopée pour y couler un bronze à son effigie. Stupeur ! Une fois la besogne terminée, il réalise qu'il n'a rien essuyé, son popotin musclé. Alors du cœur de la forêt s'élève un cri rauque. « Galadriel ! Du papier !» J'aurais pas dû crier si fort parce que je crois que ça fait grésiller les micros. Mais j'ai demandé à toutes les personnes qui sont actuellement dans le studio de faire un cri au moment où je lève la main pour voir si ça fait grésiller le micro. Ouais, eh ben non, ça fonctionne très bien cette affaire.

Mary J. Nul, qui est totalement à l'inverse de ce morceau, qui est vraiment super, mais qui me rappelle aussi que moi, j'ai voulu régler des problèmes. Oui, j'ai une automobile dans laquelle j'ai parfois quelques petits soucis, notamment avec le liquide lave-glace, parce que le tuyau, il a pété une fois pendant l'hiver. Oui, c'est des choses qui arrivent, j'ai peut-être pas mis le bon liquide lave-glace dedans, parce que j'ai pas mis celui qui arrive à tenir le gel. Du coup, ça a craquelé le tuyau, qui fait qu'après, je l'ai utilisé en été, et puis ça a fait péter le tuyau. Du coup, maintenant, mon moteur, il est tout propre. Mais mon pare-brise, il est dégueu. Du coup, je me suis dit, je vais aller bricoler quelque chose. Je vais acheter du tuyau. J'achète des petits embouts, comme pour les tuyaux dans les systèmes d'arrosage automatique. Et je rafistole une espèce de tuyauterie. D'abord tout seul, puis ça tient pas. Puis ensuite, je le fais une fois avec mon gamin. Et puis ça tient. Puis on est hyper content parce qu'on a bricolé la bagnole. Puis que c'est trop cool de bricoler sa bagnole avec son rejeton. Et puis, ça a repété. Voilà. Vraiment, en fait, c'est nul. C'est nul ces trucs-là, parce qu'on pourrait avoir des tuyaux qui tiennent bien mieux. Surtout que c'est juste du liquide lave-glace. Je suis content qu'ils aient pas mis les mêmes tuyaux pour les autres liquides qu'il y a dans les automobiles, genre le liquide de refroidissement ou le liquide de frein, parce que ce serait quand même une autre histoire et une autre galère. Allez, Wesley Joseph, Pluto Baby.

0: Bonjour madame.
1: Bonjour.
0: Les bananes, ça vous pose problème?
1: Non, pas du tout.
0: Non. Mais par exemple, il y a une grande marque internationale qui exploite.
1: Moi, je mange tout. Il n'y a pas de problème.
0: Même si des gens meurent au travail?
1: Ah non, ça c'est, non, ça, c'est autre chose, mais on ne voit pas.
0: Ah non. Ah ben, on va tout savoir ce matin grâce à RTS Couleur 3.
1: D'accord.
0: Sur les bananes.
1: D'accord.
0: Les ouvriers qui sont obligés de prendre de la bomba. Vous savez ce que c'est de la bomba?
1: Non.
0: Non, c'est un mélange d'opioïdes et de boissons énergisantes.
1: Ah, d'accord.
0: Ouais. Comme dit, j'en ai dans ma poche.
1: D'accord, alors, merci.
0: Vous allez beaucoup plus vite pour faire vos commissions, après.
1: Non, merci, c'est bon.
0: De rien, service public.
1: Au revoir.

Queen et David Bowie, Under Pressure. Deux mastodontes ensemble pour vous dire qu'il faut pas subir la pression, il faut pouvoir la laisser sortir, sinon après l'eau du thé, elle est trop chaude et puis on se brûle quand on essaie de se faire une infusion. Donc, je viens faire un petit message pour vous dire qu'il faut relâcher la pression. Et pour ce faire, on va écouter un petit morceau juste avant d'avoir les infos de midi et revenir juste derrière avec Youpi Midi qui va jusqu'à 13h. Voilà, vous avez tout ce qui est en votre pouvoir pour connaître ce qui va se passer dans la suite des différentes choses qui sont prévues pour vous. Et du coup, je vous mets un morceau qui va arriver pile dans le bon timing. Tanko Bushi, Boogaloo, les Mini Crusaders. C'est le bon morceau pour nous accompagner jusqu'à la pause de midi. Et aux infos de midi, bien sûr.

0: midi. Sandra Viscardi.
1: Patrick Bruel ne viendra pas au Bell Arena Indoor Festival à Fribourg fin juin. Les organisateurs ont reporté sans fixer de nouvelles dates le concert du chanteur visé par plusieurs plaintes pour viol. Selon l'organisateur, 40% des billets étaient déjà vendus. Pour le coordinateur du Bell Arena Festival, Jean-Luc Papeau, le report était la seule option juridique et financière dans un contexte très émotionnel.
2: La situation actuelle ne permet pas d'assurer la promotion de ce spectacle dans la sérénité et la paix. Et c'est pour ceci qu'on souhaite en fait reporter le concert de Patrick Bruel.
3: Reporter et pas annuler, c'est une nuance qui est importante ?
2: Oui, c'est une nuance importante parce que l'annulation, bien, ça fait qu'elle viendrait de nous et on est quand même lié par différents contrats aussi. Actuellement, l'artiste peut se produire. On est aussi conscient qu'il y a des personnes concernées par cette affaire et puis nous, on préférait à quelque part faire un report en attendant que la justice puisse faire son travail. Et puis si l'artiste peut poursuivre ses productions, on le reproduirait dans un prochain festival.
1: Jean-Luc Papeau avec Muriel Balamont. Pour l'heure, Patrick Bruel est encore programmé le 25 juin au Puy Live Festival. Ses organisateurs ont publié une déclaration ce matin pour dire que la situation des deux événements est très différente puisque les 5000 billets disponibles ont trouvé preneur. La Chaux-de-Fonds Capitale Culturelle a dévoilé les premiers jalons qui vont marquer l'année 2027. 300 événements au programme, dont une collaboration avec le Festival du film de Locarno ou encore une Schubertiade. La manifestation commencera par une fête le 31 décembre prochain. Les hôpitaux universitaires de Genève vont participer avec 3 autres centres hospitaliers universitaires français à une opération de don et transplantation de reins impliquant 4 donneurs et receveurs. Ce quadruplet, ce don croisé est une première en France et en Suisse. Alors le don croisé, c'est quoi ? Eh bien, ça vous permet par exemple de donner un rein pour votre proche, même si vous n'êtes pas compatible, il recevra celui d'une personne qui lui correspond et votre rein à vous ira au proche malade de cette personne qui pour les mêmes raisons que vous

0: L'envie de renforcer la défense n'a jamais été aussi forte depuis la fin de la guerre froide. Une large majorité juge l'armée nécessaire. La part des sondés souhaitant lui accorder plus de moyens reste minoritaire, mais a fortement augmenté à près de 30%. Quant à son abolition, elle n'est soutenue plus que par un quart des voix. Autre constat, une volonté record de se rapprocher de l'OTAN, 56%. Une position qui suit la ligne de la Confédération d'ailleurs, puisque la Suisse coopère régulièrement avec l'organisation politique aux militaires. Pas question toutefois pour une majorité d'adhérer à l'Alliance Atlantique. Seul un tiers se prononce en faveur d'une adhésion.
1: Merci Mathieu. Et ce sondage a été mené par l'EPFZ pour le DDPS auprès de 2089 personnes du 6 au 30 janvier dernier. Marge d'erreur plus ou moins 2,1 points de pourcentage. Il a prêté serment laïque ce matin devant le Grand Conseil vaudois. Le socialiste Roger Nordmann est désormais conseiller d'État vaudois. Son assermentation s'est conclue par les applaudissements du Grand Conseil et une poignée de main avec ses six nouveaux collègues du Conseil d'État. Un car scolaire percuté par un train ce matin, ça s'est passé un passage à niveau dans le nord de la Belgique, dans les Flandres. Le ministre de l'Intérieur, Bernard Quintin, l'a annoncé sur X ce matin. Il fait état de plusieurs victimes. On n'a toujours pas de bilan officiel pour l'instant, mais plusieurs morts selon des sources concordantes. Hockey sur glace, le choc de la phase préliminaire est très attendu dans le Mondial 2026. C'est ce soir à Zurich, la Suisse qui défie la Finlande avec un enjeu, la première place du groupe avant les matchs à élimination directe pour l'attaquant international de Fribourg-Gotteron, Christophe Berchi. L'essentiel est ailleurs, il faut continuer sur la dynamique collective qui a fait la force de cette équipe de Suisse depuis le début du tournoi.
2: C'est tout ce qui va ensemble, mais nous on est focus sur un jour après l'autre. D'abord il y aura ce match contre la Finlande et puis après on prendra step by step. J'ai dit dès le premier match, j'ai dit l'ambiance est incroyable et puis on a ressenti tous les matchs, chaque match, déjà guichet fermé, l'ambiance est incroyable, ça nous apporte de l'énergie, ça nous donne beaucoup et puis du coup on apprécie beaucoup.
3: C'est le genre d'élément qui peut faire une différence. Vous aviez affronté les Tchèques chez eux il n'y a pas longtemps. C'est vrai que l'équipe elle est capable dans ces conditions-là de trouver quelque chose en plus, de se transcender.
2: Ça donne beaucoup d'énergie et puis si tu peux disputer un tournoi à la maison, je pense on l'a attendu depuis des années maintenant et puis ouais, on a vu, c'est bien organisé, les fans ils sont derrière nous. Ils veulent nous porter et du coup on veut redonner quelque chose et puis c'est en jouant comme on joue. On est tous ici pour un goal, on l'a tous dans la tête. Un succès pareil, ça serait je crois dans le palmarès de chaque joueur un truc incroyable.
1: Christophe Berchi avec Christophe Serre, début du match 20h20 à suivre dès 20h05 sur RTS2 en direct sur l'application Play RTS et dans les rendez-vous d'information de la soirée. Un 26 mai aux allures de juillet ou d'août, 31 degrés au thermomètre cet après-midi, des orages possibles sur le Jura ou les Préalpes, même topo demain, mais foudre et éclair pourraient aussi éclater dans les Alpes.
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7: Ben oui, c'est Catherine de midi 6. Eh bien, ce soir, 20h20, vous l'avez entendu hein, dans le flash qui vient de passer. Là. Oh là là là là, c'est la rencontre au sommet. Au sommet, c'est là où se trouve la glace. Oui, puisqu'il s'agit de la rencontre de hockey sur glace. Le patin avec le palais pour jeter le puck dans le pilet. Oui, ce filet normalement, mais sinon ça marchait pas avec l'allitération ou l'assonance que j'ai essayé de faire. Néanmoins, je me réjouis de ce match. Oui, moi Catherine, je suis une grande fan du hockey sur glace. Des fois on voit pas tout parce qu'il est difficile à suivre le puck, même s'il est mis dans une couleur contrastée par rapport à la blancheur de la patinoire dans laquelle on se trouve et qu'on fait glisser les lames affûtées des patineurs ou des joueurs de hockey qui sont affublés d'une armure totale. On dirait qu'ils sortent d'un duel directement fait et inspiré des joutes médiévales. Néanmoins, quel parcours de l'équipe de Suisse. Oh là là, pour le moment, c'était 6 matchs, 6 victoires. C'est la même chose du côté de la Finlande. Et ce soir, les deux équipes se retrouvent. Les deux équipes dans le même groupe, dans cette phase de poule, pour enfin déterminer qui de la Finlande ou de la Suisse aura la première place de ce groupe. Je me réjouis de voir ce match. Je crois même que je vais me faire des petits pop-corn. Ça fait longtemps que j'ai pas mangé des pop-corn en regardant du hockey et puis en gueulant quand tout d'un coup il y en a un qui prend 2 minutes de pénalité parce qu'elle était pas si rude cette charge.

0: même si elle était un peu loin de la bande. Et là, je parle pas de la bande de Sparadrap, parce que ça, c'est ce qu'ils se mettent après dessus quand ils se sont blessés. On se retrouve ce soir à 20h20 pour voir ce match. Elle a tout dit dans le flash, elle a tout dit. C'est surtout les vecteurs de la RTS, parce qu'on a tous envie de le voir, ce match. Voilà. D'ailleurs, je vais aller me préparer pour voir ce match. Je vais aller faire quelques abdos, des pompes et des tractions dans une salle de sport. Bien en attendant, vous lancez votre émission, parce que ça commence à bien faire, cette affaire-là, toujours.
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0: Oh oui, youpi, deuxième heure de Youpi Midi en ce mardi 26 mai, oui, une période d'un mois de mai qu'on ne conçoit plus comme un mois de mai en fait. Autant il a fait si froid, parce que c'était les Saintes Glaces, puis tout le monde le sait, les Saintes Glaces, il fait un peu froid, donc faut faire gaffe, si on met pas de pull, on tombe malade. Et puis là, tout à coup, une semaine entière de canicule. Chaque fois que je rentre dans ma voiture, j'ai l'impression d'être une pizza pocket. Je cuis littéralement dès que je m'assieds sur mon siège automobile. Pour ça, maintenant, j'essaie de me garer à l'ombre des différents arbres qu'on fait pousser dans les villes pour éviter d'avoir trop de smog. Ouais, je suis hyper au taquet sur les nouvelles réglementations pour éviter le réchauffement climatique. C'est des petits gestes. Il n'y a pas assez de petits gestes par rapport aux gros gestes que les autres gros font. Mais c'est pas grave. On va accumuler les petits gestes et au fur et à mesure, ça va faire une différence. Je crois à cette utopie. En attendant, si vous aussi vous croyez à l'utopie parce que vous aimez trouver des solutions à des problèmes ou que vous avez une croustillante anecdote à nous raconter, couleur3.ch pour venir juste sous les deux players nous raconter la dernière fois ou la fois dont vous vous souvenez le mieux quand vous avez réglé un truc. Moi, je vous ai déjà parlé des différents trucs que j'ai réglés. J'ai notamment dû un jour changer une roue parce que j'avais crevé un pneu avec ma bagnole. J'ai souvent des trucs à régler avec ma voiture. J'aime bien. C'est parce que je roule beaucoup. Je vous ai dit que j'avais fait 2000 km ce week-end. J'aime bien me la péter avec ça. J'ai jamais autant bien géré mon état de fatigue et les moments de faire les micro-pauses après chaque 2 heures de trajet. Franchement, c'est une bonne manière de faire quand on veut conduire de manière prudente. Connaître son état de sommeil et son état de fatigue. Voilà. Des petites histoires à raconter, couleur3.ch, youpi midi, c'est jusqu'à 13h, et là, toujours un peu de musique. Et là, je crois que c'est Fred Souder qui a fait la programmation. Je l'embrasse au passage.
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0: Hervé, si bien du mal sur RTS Couleur 3 dans Youpi Midi. Et nous, on prend des nouvelles des gens people avec l'agent spécial des gens people, Franck Mater.
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2: Aujourd'hui, Anderson Paak. Né le 8 février 1986 à Oxnard, en Californie, Brandon Paak Anderson, dit Anderson Paak, est un chanteur, batteur et rappeur américain, connu pour ses titres très funky et sa collaboration avec Bruno Mars. Un homme qui a une double vie, puisque la nuit, il enfile son costume jaune de super-héros et devient le terrifiant croqueur de gomme Pac-Man. Fils de Raskar Kapak, une momie inca et de cérémonie du Vatican pour les fêtes de Pâques, une femme très pieuse, Anderson Paak passe une enfance heureuse dans la ferme familiale à Oxnard, en Californie. Très proche des animaux, il se lie d'amitié avec des mammifères issus de la famille des Leporidés. Une collection si puissante qu'Anderson va monter son premier groupe avec ses petites bébêtes. Un groupe qu'il va nommer les Lapins de Paak.
3: Lapin, tu peux compter sur moi.
4: Tu es vraiment sincère? Ou est-ce que tu dis ça parce qu'on a échangé nos fluides corporels?
2: Mais à l'âge de 14 ans, il développe une allergie aux poils de lapin. Et il ne peut malheureusement plus se produire sur scène avec ses petits potes.
5: Oh non! Oh non, pas ça!
2: Déçu, il se tourne vers le rap et commence une carrière lucrative. Pourtant, au fond de lui, c'est avec les lapins qu'il est le mieux. Mais rien n'y fait. Quand il se trouve devant eux, il a la toux, Paak. Aujourd'hui, Anderson Paak est un artiste reconnu, apprécié pour son groove dans le monde entier. En fait, tout le monde aime Anderson Paak, sauf Donald Trump. Et d'ailleurs, c'est plus fort que lui, quand il entend le mot Paak, il se tend. Petit fun fact avant de se quitter. Il ne faut pas confondre l'Anderson Paak de Los Angeles avec l'Anderson Paak de bière.
1: C'était vraiment très intéressant.

Generation et Younglin sur Storm, deuxième du nom, oui, parce que c'est Storm II majuscule, c'est-à-dire 2 en chiffre romain. C'est l'heure de vous lire un petit message de quelqu'un qui a trouvé une solution à son problème, puisqu'il nous raconte ce qui suit. Comment faire quand le voisin écoute la radio à fond? Tu vas sonner chez lui et tu lui demandes s'il peut la mettre plus fort parce que toi, t'as pas la radio. Tu lui proposes en plus de glisser 1 franc dans sa boîte tous les jours pour le remercier. Tu tiens 5 jours avec la radio à fond et tu lui payes son franc tous les jours. Et au bout du 5e jour, tu arrêtes de lui mettre le franc dans sa boîte aux lettres. Le mec se dit ah ouais c'est comme ça. Tiens, voilà pour ta peine. Et hop, il coupe la radio et là t'as réglé ton problème. Plus de radio. C'est signé Popek. Eh bien mon petit Popek, je tiens à dire que si t'as fait ça pour réussir à ne plus entendre la radio, c'est bien joué. C'est une bonne combine. Après t'aurais aussi pu parler avec ton voisin puis discuter avec lui, parce que c'est quand même un sacré plan pour un truc qui aurait peut-être pris moins d'énergie, moins de temps si t'étais juste posé puis t'es dit on se boit un caf, on discute un peu. Et là t'aurais pu lui dire ton ressenti sincère. Parce que c'est toujours mieux ton ressenti sincère pour faire avancer les choses. Enfin ça c'est mon avis à... Mon avis à moi, mon avis il compte pas vraiment dans cette histoire. Puis en attendant, The Ronettes, Be My Baby. Popek, tu veux bien être mon baby? Je sais pas pourquoi on s'adresse comme ça, je sais pas ce qui nous arrive. Écoutons de la musique ensemble. Tiens, ça te dérange pas? J'ai mis un peu de musique.

0: Bonjour monsieur, votre biscotte, vous la préférez comment ?
1: Trempée dans du petit lait, comme on fait chez nous.
0: Chez vous, c'est-à-dire dans le canton de Fribourg ?
1: Ah bah ouais, hein. Ouais, ouais. À l'ombre du Molaison. Donc, biscotte, petit lait, tout ce qu'on aime.
0: C'est vrai que sur le Molaison, vous y voyez votre maison ?
1: Alors pour moi, oui. Ouais. Mais seulement quand il fait beau, évidemment.
0: Et les SDF qui montent au Molaison ? Ils y voient leur maison, ça va être compliqué.
1: Ouais, c'est compliqué, mais en plus il faudra qu'ils montent à pied parce que c'est pas donné le train-train pour monter là-haut.
0: Ah ouais. Ça ferait du bien.
1: Ouais, SDF, mais pète le feu.

0: Jalen Ganda, Doctrine of Love, dans Youpi Midi sur RTS Couleur 3, et c'est le temps de tourner une petite page publicitaire ou quoi?
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Fun loving criminals, Scooby Snacks, c'est peut-être ce que vous devriez manger ce midi, même si les Scooby Snacks, c'est pas forcément le truc le plus digeste pour nous, êtres humains. Après, bon, ça dépend des goûts. Voilà, moi je tente des trucs parce que je commence à avoir faim. J'espère que vous sustentez correctement et que vous hydratez beaucoup. Oui, petit rappel quand même du mois de mai qui est quand même très très chaud en cette fin mai. Buvez de l'eau, hein. Buvez de l'eau et puis faites du sport, mais tranquille, quoi. C'est parce que vous vous rendez pas compte, mais la chaleur, ça peut avoir des gros impacts. Je dis ça parce que j'ai quand même tombé sur une news un peu tristoune, quoi. Il y a des gens qui peuvent succomber à ce genre d'affaires. Donc, buvez de l'eau, c'est important. Voilà, petit message comme ça, c'est important de boire de l'eau. Je vais en faire moi-même d'ailleurs. Je vais boire de l'eau en écoutant Danger Mouse et Gemini the Gifted One sur le titre World Music. Mais je vais pas vous faire écouter parce que ça va faire des bruits bizarres. Non, on va pas faire ces bruits-là. On va juste écouter la musique.

0: Gnarls Barkley, turn your hat back on. C'est l'heure de rallumer son cœur pour faire un petit repérage. Oui, parce que Couleur 3, on aime bien aller chercher des morceaux. Celui-là, on vous en a déjà beaucoup parlé, moi notamment. Et je suis toujours réjoui de vous en parler. Parce que Too Late, T-U-L-8-T-E, c'est jamais trop tard pour l'écouter. Alors que ça pourrait être la traduction de son patronyme. Ouais, je fais un petit peu des relations bizarres entre les noms et les choix et les significations des noms. Mais n'empêche que ce morceau, avec les mélanges des différentes ambiances et des différentes origines de cette musique, nous emmène toujours dans un moment très agréable de méditation quand on écoute ce morceau. Et c'est pour ça que c'est un repérage de Couleur 3. C'est pour ça que c'est un repérage qu'on vous passe ici. D'ailleurs, je vais mettre un vieux jingle tellement c'est nostalgique.
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Tori Amos, Cornflake Girl, dans Youpi Midi. C'est gentiment la fin de cette belle émission qu'est le Youpi Midi, puisque on clôt le chapitre pour aujourd'hui. Merci à Popek et Glandalf. Oui, je cite leur nom à l'antenne parce qu'ils ont participé aujourd'hui à nous partager leur moment où ils ont trouvé des solutions à un problème. C'est toujours important de partager des expériences et d'enrichir l'expérience des autres à travers nos propres expériences. Ça dit beaucoup de fois d'expérience, c'est vrai, mais c'est pas bien grave. Moi, pour ma part, je m'en vais gentiment aller me chercher de quoi manger, de quoi me nourrir, et je vais toujours boire de l'eau aussi, parce qu'il fait très très chaud. Vraiment, buvez de l'eau, ça a l'air de rien comme ça, ça a l'air tout bête. Des fois, je le dis juste parce que c'est marrant comme fin de phrase. Plutôt que de souhaiter la bonne journée à quelqu'un, je dis buvez de l'eau, c'est important. Ben, en fait, c'est que là, en ce moment, il fait très chaud. Il faut se préparer à un été qui va être très chaud. Donc il faudra boire de l'eau, il faudra s'hydrater pour éviter justement les coups de chaud ou les insolations ou les différentes non-joyeusetés auxquelles on doit faire face dans ce monde parfois rude. Rude parce que chaud comme un four dans lequel on se retrouve cuit comme une pizza pocket. J'aime beaucoup cette image parce que j'imagine la chaleur qu'on ressent à l'intérieur quand on croque dedans et qu'on se brûle la langue et le palais. Ça m'est arrivé, maintenant je fais gaffe. Je croque un peu, puis je souffle dessus. Puis après je recroque 3-4 minutes plus tard, quand ça a pu refroidir. Sur ces conseils, prenez soin de vous, prenez soin des autres, et restez sur RTS Couleur 3. Et puis, venez dimanche, hein, y a les portes ouvertes 30 et 31 mai.

0: Oui. 11h. Pierre-Étienne Joie.
1: 86% des Suisses sont pessimistes face à la situation politique mondiale. Le département de la Défense se base sur une étude. Le sentiment de sécurité est au plus bas depuis 20 ans. 80% des sondés considèrent l'armée absolument ou plutôt nécessaire. Plus de la moitié des personnes pensent que la neutralité ne peut plus être défendue militairement de manière crédible. Le nombre de bénéficiaires de rente AVS a de nouveau augmenté l'année dernière. Au total, 2 640 000 rentes de vieillesse ont été versées, soit 1,6% de plus que l'année précédente. Parallèlement, 472 000 personnes ont perçu des prestations de l'AI, selon l'Office fédéral des assurances sociales. Au total, l'AVS versait environ 2 910 000 rentes à la fin de 2025, dont près de 230 000 rentes de survivants, c'est-à-dire des rentes de veuves, de et d'orphelins. Le nombre de bénéficiaires de rentes de vieillesse a plus que doublé depuis 2001, indique l'OFAS. Le conflit au Moyen-Orient aura des répercussions cet été sur le tourisme en Suisse, anticipe le COF. Une baisse des nuitées provenant presque exclusivement d'Asie est attendue. Les perspectives pour l'hiver restent en revanche stables. La guerre en Iran affecte en effet particulièrement les marchés lointains en raison des restrictions du trafic aérien. Confrontés entre autres à la hausse des coûts du kérosène et des billets d'avion, les touristes asiatiques se rendront cet été moins souvent en Suisse. Concernant le tourisme indigène, les pronostics sont plus favorables. Le COF attend une petite hausse. Cela ne suffira pas à compenser les pertes des marchés lointains. Et le prix du pétrole grimpe aujourd'hui après l'annonce hier par l'armée américaine de frappe sur les sites de lancement de missiles en Iran. Du point de vue des négociations, les espoirs de paix au Moyen-Orient ont été douchés d'une part par l'annonce du premier ministre israélien Benjamin Netanyahou d'une intensification de l'offensive, puis par l'attaque américaine contre l'Iran. 4 personnes, dont 2 enfants, ont été tuées dans la collision entre un train et un car scolaire en Belgique. Le bus a été percuté par un train ce matin dans le nord du pays. L'accident s'est produit en Flandre. La police fédérale a indiqué que 7 écoliers, le conducteur et un accompagnateur se trouvaient à bord du car scolaire. La chaleur extrême qui règne sur une bonne partie de l'Europe a déjà fait 7 morts en France et notamment 5 noyades sur la côte atlantique. Des baïnes ont piégé des baigneurs qui se sont noyés. Les chocs thermiques avec une eau encore relativement froide alors que l'air dépasse les 30 degrés peut aussi expliquer ces noyades. La loutre est de retour en Suisse. En janvier, des traces de loutre ont été vues sur les rives de l'Aar à Selzach, une première depuis 91 ans dans le canton de Soleure. Une loutre en train de nager dans le canal de la Linz à Glaris a été filmée le même mois. Des individus, y compris des jeunes, ont aussi été vus plus tard.

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1: 14h.
2: Pierre-Étienne Joie.
3: La Cour des affaires pénales du tribunal pénal fédéral classe sans suite la procédure engagée contre l'ancienne responsable de la conformité de Crédit Suisse. Lara Warner était impliquée dans le scandale d'un prêt au Mozambique. Elle n'aura donc pas à payer l'amende infligée il y a un peu plus d'un an par le département fédéral des finances. Elle s'était vue infliger une amende de 100 000 francs pour violation de l'obligation de déclarer. Les aéroports suisses ont vu passer des centaines de milliers de passagers lors du week-end de la Pentecôte. Celui de Zurich a accueilli à lui seul plus de 100 000 passagers par jour entre samedi et hier. L'aéroport de Genève estimait hier à 210 000 le nombre de passagers durant ce week-end prolongé. Celui de Bâle-Mulhouse à 120 000 personnes. Il a prêté un serment laïque, ce matin devant le Grand Conseil vaudois. Le socialiste Roger Nordmann est donc désormais conseiller d'État vaudois, officiellement. Son assermentation s'est conclue par les applaudissements du Grand Conseil et une poignée de main avec ses six nouveaux collègues du Conseil d'État. À quelques mois des élections cantonales fribourgeoises, les préfets ont rappelé leur rôle dans l'organisation et la sécurisation des scrutins, ainsi que leur mission d'accompagnement des communes et des élus locaux. Ils doivent assurer le bon déroulement de l'exercice des droits politiques. Le travail des préfectures débute avant les journées de scrutin, a rappelé la conférence des préfets du canton de Fribourg. Un car scolaire a été percuté par un train ce matin dans le nord de la Belgique. Un choc excessivement violent qui a fait 4 morts, dont 2 enfants. L'accident s'est produit dans un village en Flandre, un passage à niveau. Les circonstances de cet accident sont encore floues. La présidente de la Commission européenne, Ursula von der Leyen, a dit avoir le cœur brisé. L'ex-premier ministre sénégalais Ousmane Sonko a été élu président de l'Assemblée nationale. Élection 4 jours après avoir été limogé par le chef de l'État de l'opposition qui dénonçait un coup d'État constitutionnel. Le nouveau chef de l'Assemblée nationale du Sénégal remplace El Malik Ndiaye. Stellantis va investir plus d'1 milliard d'euros pour produire à partir de 2029 une nouvelle génération de véhicules électriques sur son site de Mulhouse, près de Bâle. L'affectation d'un nouveau véhicule à l'usine alsacienne qui compte 4000 salariés était très attendue, car ce site, l'un des 5 sites automobiles de Stellantis en France, était le seul, avec celui de Poissy près de Paris, à ne pas avoir obtenu l'attribution d'un nouveau modèle. La loterie romande a versé 252 millions de francs en 2025, soit en moyenne 690 000 francs par jour, pour soutenir près de 5000 projets d'utilité publique en Suisse romande. De longues périodes sans que les jackpots tombent à l'euro-million explique en partie ce résultat. Et la saison des fraises suisse a débuté avec un peu de retard. Dans les prochaines semaines, jusqu'à 1100 tonnes par semaine sont attendues, annonce Fruits Union Suisse. La maturation a été légèrement retardée par le froid et la récolte principale est donc repoussée d'environ une semaine, explique la FUSE. Mais les fraises s'annoncent aromatiques et d'excellente qualité. La Fruits Union Suisse s'attend à une récolte totale de 7500 tonnes. Cela équivaut à une augmentation de 3% par rapport à la moyenne des 5 dernières années. La météo, un mardi 26 mai aux allures estivales, 31 degrés au thermomètre cet après-midi, des orages possibles sur le Jura ou les Préalpes, même scénario demain, mais la foudre et les éclairs pourraient aussi éclater dans les Alpes, et même type de temps pour les jours à venir.
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1: 15h.
2: Pierre-Étienne Joie.
3: À Genève, nos G7 saisit la justice en cause. Le refus du gouvernement d'autoriser la manifestation sur le pourtour de la rade le 14 juin. Pour la coalition, ce tracé est le seul à même de garantir la sécurité des participants. Mercredi dernier, le gouvernement a annoncé autoriser sur la rive droite exclusivement une manifestation la veille de l'ouverture du sommet du G7 qui aura lieu du 15 au 17 juin à Évian. Il a aussi indiqué interdire les manifestations qui n'ont pas encore été dûment autorisées, ce qui exclut l'installation de villages alternatifs dans un parc de la ville de Genève. Les primes maladie devraient augmenter une nouvelle fois l'an prochain, une hausse d'environ 5% selon l'Office fédéral de la santé publique. C'est parce que les primes de cette année ne suffisent pas à couvrir totalement les coûts de la santé, explique l'OFSP. Deux frappes israéliennes ont tué 7 personnes dans la bande de Gaza selon des hôpitaux du territoire palestinien. L'armée israélienne a divisé des membres du Hamas. Et au Liban, une frappe israélienne ayant visé hier soir la localité de Mashgara dans l'est du pays a fait au moins 11 morts, dont 2 enfants et une femme, a annoncé le ministère de la Santé aujourd'hui. Tennis à Roland-Garros, Daniil Medvedev s'est incliné dès son entrée en lice à Roland-Garros donc. Le Russe a été battu en 5-7 par Adam Walton, bénéficiaire d'une invitation des organisateurs. L'ex numéro 1 mondial a perdu face à l'Australien. En 10 participations à Roland-Garros, il s'est désormais incliné 7 fois au premier tour. En hockey sur glace, le choc de la phase préliminaire est très attendu dans ce mondial 2026. Ce soir à Zurich, la Suisse défie la Finlande avec comme enjeu la première place du groupe avant les matchs éliminatoires directs. Suisse-Finlande, coup d'envoi 20h20, à suivre en images sur RTS2 dès 20h05. Le Temps lance une édition en ligne pour la France. Le quotidien veut s'offrir un regard indépendant et nuancé sur l'actualité nationale et internationale. Les Français représentent déjà la moitié des 4 millions de visiteurs uniques du site chaque mois. Une page d'accueil dédiée au marché français a été créée sur le site web et sur l'application du Temps. Une newsletter exclusive sera envoyée chaque semaine aux abonnés. À l'occasion de la journée mondiale sans tabac du 31 mai, l'OMS met en garde contre les tactiques de l'industrie pour rendre leurs produits attrayants. La Ligue suisse contre le cancer demande donc de serrer la vis sur les prix des produits du tabac et de la nicotine. Chaque année en Suisse, 9200 personnes décèdent des suites du tabagisme. La majorité des fumeurs et fumeuses commencent à consommer alors qu'ils sont encore mineurs. La Chaux-de-Fonds, capitale culturelle, a dévoilé les premiers jalons qui vont marquer l'année 2027. 300 événements sont au programme, dont une collaboration avec le Festival du film de Locarno ou une Schubertiade. La manifestation va commencer par une fête. Ce sera le 31 décembre de cette année. La météo avec du soleil et des températures qui grimpent encore. Il fera jusqu'à 31 degrés dans l'après-midi. En montagne, quelques nuages sont à prévoir. Des orages pourraient éclater par endroits encore cet après-midi. Demain, pas de grands changements à prévoir. 14 à 18 degrés à l'aube, plus de 30 l'après-midi. Des orages dans les Alpes au plus chaud de la journée. Et puis, jusqu'à vendredi, on continue comme ceci dans la même lancée.
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1: Alors Jean-Phil, vous êtes prêt?
2: Oui.
1: Luc, vous pensez y arriver?
3: Bah, on verra.
1: Top, c'est parti, je me produis mercredi au Théâtre du Jura de Lémont, mon 7e album est solaire, je suis une chanteuse.
2: Yael Naïm.
1: Waouh, bravo Jean-Phil.
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1: party. Attention, on se concentre. Top, c'est parti, je suis en concert ce mercredi à l'usine PTR Genève. Je suis un quatuor hip-hop formé à Auckland en 1991. Je fais partie du collectif Hieroglyphics.
2: Les Sounds of Mischief. Oui, je les surkiffe.
1: Alors attention Luc, celle-ci est facile. Top, c'est parti, je suis en concert ce mercredi au théâtre Le Reflet à Vevey. Mon 7e album est solaire, je suis une chanteuse, Luc.
3: Angoun.
1: Non.
2: Bah, encore Yael Naïm.
1: Bravo Jean-Phil, bravo. Extrait. Bon, Luc, il va falloir se ressaisir, hein. Je sais pas moi, dites n'importe quoi. Top, c'est parti, nous avons quitté la Suisse pour donner 80 concerts en Europe et en Amérique latine.
3: Oh, Gypsy King.
1: Non, je continue, nous sommes en concert ce vendredi à la Coupole de Bienne. 80 concerts en Europe et en Amérique latine, Luc.
2: Moi je sais, les Colguns.
1: Jean-Phil, je suis sans voix.
2: Oui, il y a même les Crocodiles en première partie.
1: Bon, Luc, cette fois c'est à Lausanne. Vendredi, au Romandie Club, jeune chanteuse de 23 ans, je viens de sortir Trottinette, mon premier EP.
2: Marie-Jay.

0: Luc, qu'est-ce que vous dites de ça?
1: Est-ce que je peux déclarer forfait?
0: Alors non, faut aller jusqu'au bout, mais c'est bientôt fini. Top, c'est parti, nous sommes vendredi, au Nouveau Monde de Fribourg, avec Wolfberg en première partie. Cela fait plus de 20 ans que nous traversons l'Europe, portés par une énergie hypnotique et sans compromis.
2: Oui, ce sont les Putschmari.
0: Jean-Phil, les mots me manquent.
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0: Top, c'est parti, nous avons quitté Naples pour une tournée européenne avec un crochet samedi au sas de Delémont pour puiser parmi nos 6 albums, y compris le dernier en date, Devil's Got It.
2: J'aurais dû m'en douter, The Devil's.
0: Luc, on vous entend plus.
1: Oh, je vais rentrer chez moi.
0: C'est bientôt fini. Allez, plus qu'une petite. Top, c'est parti. Nous sommes ce dimanche à Lausanne au Romandy Club pour célébrer 10 ans de notre formation à Boston. Depuis, nous avons déménagé à New York où nous avons produit Pirouette, notre deuxième album.
2: Les modèles actrices avec un Z.
0: L'important c'est de participer. Jean-Phil, encore bravo à vous. Vous remportez toute la considération de l'agenda de couleur 3.
2: Merci papa.
0: Tête.

0: 16h. Pierre-Étienne Joie.
1: La guerre au Moyen-Orient, pas d'apaisement. Une explosion près de la ligne de flottaison a endommagé un pétrolier au large d'Oman. Du fioul de soude s'est déversé dans la mer. Les tensions restent vives autour du détroit d'Ormuz. Et l'armée américaine a dit avoir mené des frappes contre des sites de lancement de missiles en Iran, ainsi que des embarcations iraniennes qui tentaient de poser des mines. Dans les états baltes, Ursula von der Leyen fait porter la responsabilité des récentes alertes aux drones sur la Russie. La présidente de la Commission européenne l'accuse de chercher à déstabiliser les sociétés démocratiques de l'Union européenne. Au Soudan, une frappe de drone attribuée aux paramilitaires des forces de soutien rapide a tué au moins 14 personnes à la frontière avec le Tchad. La plupart des victimes sont des femmes. Les attaques meurtrières contre des cibles civiles, notamment les marchés, sont fréquentes dans le conflit qui oppose l'armée soudanaise au FSR depuis avril 2023. Après un recul des nuitées en mars, l'hôtellerie suisse a continué de ralentir en avril, selon l'OFS. Le repli des visiteurs étrangers a pesé. Le nombre de visiteurs étrangers a diminué en avril de près de 6% par rapport à la même période de l'an dernier. Ce sont principalement les touristes en provenance d'Asie qui ont tiré les nuitées vers le bas, pays du Golfe en tête, suivi par l'Inde et la Chine. La Confédération veut restreindre la publicité pour les sucreries, les aliments trop gras ou trop salés à l'intention des enfants de moins de 13 ans. Elle mise sur l'autorégulation du secteur. Aujourd'hui, près d'un enfant sur 5 souffre de surpoids ou d'obésité en Suisse, avec le risque de développer des maladies cardiovasculaires ou le diabète. Le canton de Genève lance une plateforme numérique qui centralise l'ensemble des prestations destinées aux personnes en situation de handicap. Ce site vise à identifier plus rapidement les services compétents et les démarches à entreprendre. Elle s'adresse aussi bien aux familles d'enfants en situation de handicap qu'aux adultes eux-mêmes concernés. Le portail numérique propose des infos sur les soutiens scolaires, éducatifs et sociaux, ainsi que sur la santé, le logement, l'emploi, la mobilité et les loisirs. Le site liste aussi les aides financières disponibles. Une adresse handicaps.ge.ch. Les députés vaudois s'inquiètent, eux, des centaines de milliers d'oiseaux qui meurent chaque année en Suisse après avoir heurté une vitre. Ils ont demandé au Conseil d'État d'étudier les moyens nécessaires pour faire connaître et appliquer les mesures pour réduire les risques de collision, notamment l'utilisation de vitres moins réfléchissantes et le recours à du verre teinté ou nervuré. Le festival biennal Unisonore a 20 ans cette année. Il vivra sa 10e édition du 30 mai au 5 juin au bord du lac de Bienne. Plusieurs rendez-vous thématiques mêlant création musicale, expérimentation et découverte et partage à la Neuve-Ville. Pour sa soirée de clôture le vendredi 5 juin, Unisonore recevra la mythique Erika Stucki et son univers des Alpes. La météo, les Alpes aussi, mais aussi en pleine, ensoleillée, très chaud avec des cumulus en montagne, orages isolés probables dans les Préalpes et sur le Jura avec localement de la grêle, 31 degrés toujours, de mercredi demain à samedi, toujours ensoleillé et très chaud avec des cumulus en montagne l'après-midi, faible risque d'orages isolés aux heures les plus chaudes dans les Alpes, 15 degrés le matin, 31 ensuite, possible légère baisse des températures dimanche avec un temps un peu plus nuageux et quelques précipitations pas exclues.
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0: Pony Boy, c'était Glu. Et aujourd'hui, dans les bras cassés, on va faire de la ronronothérapie. Parce que, un, c'est prouvé, les ronrons du chat peuvent faire baisser notre stress. Parce que, deux, en plus d'être des créatures physiquement parfaites, les chats font de l'audience. Et parce que, trois, clairement, dans ma carrière d'animatrice, il me manquait plus qu'une interview de chat pour être complètement accomplie. Et pour m'accompagner dans ce moment historique, Antonin, l'ami des bêtes en régie.
1: Bonjour!
0: Bonjour, petite grenouille. Et Yacine aimera l'oiseau.
2: Je vais pleurer.
0: Tu te mets en danger.
2: Je suis tellement en danger, en même temps, je suis tellement heureux. Peut-être qu'on va enfin achever l'amitié château-oiseau.
0: Château-oiseau. Ouais. C'est joli, château-oiseau.
2: Château-oiseau.
0: Voilà, j'en dis pas plus pour le moment, mais restez à l'écoute. Cette émission va être très feng shui. Petit conseil, mettez-vous immédiatement sur la vidéo, couleur3.ch, rubrique vidéo.

0: Lady Gaga. Là, j'avoue que je suis fébrile parce que pour la toute première fois de ma vie, Antonin, il y a le bouton qui est coincé, le bouton désordre. Merci. Voilà. Merci. C'est mieux comme ça. Parce que pour la toute première fois de ma vie, donc, je vais interviewer un chat, mais pas n'importe quel chat. Il a plus de followers sur Insta que Couleur 3 et plus de compliments que n'importe quelle bonne meuf sur les réseaux sociaux. C'est pas un chat, c'est une star. Et comme toutes les stars, eh ben, elle est venue avec son impresario. Bonjour, Amanda.
1: Bonjour.
0: Voilà. Amanda, c'est l'heure de te faire tirer le portrait, à moins que ce soit le portrait d'elle. Bah écoute, on va le découvrir ensemble. C'est parti.
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4: Attendez, elle vient de s'asseoir sur un siège. Comment on peut faire une chronique normale alors que le chat s'est vraiment posé sur le siège comme si c'était un vrai. C'est une vraie invitée.
1: Invité, hein.
0: Et là, elle se lèche le cul. Voilà, c'est
4: bon,
0: super.
4: Bon, écoutez, elle se lèche le cul pendant mon papier. Ça peut attendre un peu.
0: Pour une fois, c'est bien.
4: Amanda Buller, vous êtes une communicante et créative, fondatrice de Studio Buller, ou selon votre CV, Creative Director and Brand Strategist. Des mots qui nous rappellent le pire de LinkedIn et les posts du style je dors 3 heures par nuit depuis que j'ai découvert que je trouvais mon repos dans le dépassement permanent de ma zone de confort, hashtag deep work. Sauf que vous êtes surtout passionnée de nature et experte en champignons, comme moi, sauf que les vôtres se mangent et les miens se traitent avec une crème que j'ose pas demander en pharmacie. Vous fabriquez vos propres habits et vous aviez même créé le premier blog de mode de Suisse romande, Le Ravage, un mot qui correspond bien à ce que fait votre style flamboyant et à ce que font mes champignons. Je dois aller d'urgence à la pharmacie, ça va pas fort. Des champignons que vous trouvez sûrement grâce à vos alliés, les arbres, parce que oui, vous parlez aux arbres, comme Pocahontas et Philippe, un homme de 48 ans avec des lunettes de plongée et un pantalon fluo qui traîne tous les jours devant les gares de nos régions. Vous aimez les paillettes, la magie. Étant à moitié anglaise, vous êtes fan d'Harry Potter et surtout de biture. L'alcool n'est pas votre ennemi. Contrairement au lactose et au gluten, vous faites beaucoup de paddle et la descente du Rhône, ça vous connaît. Mais vous, c'est surtout la descente de la Reine que vous maîtrisez. Vous êtes encore debout en talons à avoir un discours pandéré et à gérer une de vos soirées déguisées pendant que les autres sont aux chiottes à crier au-dessus de la cuvette parce qu'ils n'ont plus rien à dégueuler. Oh Amanda, vous êtes la meilleure version de nous tous. Protégé par Tom, votre ange gardien, il ne peut rien vous arriver. Vous vous baignez toute l'année dans le lac, même quand il fait la température du cœur de Vincent Bolloré. Vous faites du paddle et vous ne vous arrêtez que pour sauver les mouches et les abeilles de la noyade. Oh, ces anges. Vous pouvez donc faire tous les sports en talons et vous bossez depuis chez vous en marchant sur un tapis roulant électrique, histoire de nous rappeler qu'on est bien des merdes avec nos 4300 pas par jour et nos champignons qui résistent aux crèmes et inquiètent notre dermato qui nous a prescrit un rendez-vous d'urgence à l'hôpital qu'on cherche à éviter parce qu'on a peur du résultat. Ah! Vous avez construit une carrière de dingue, vous êtes créative, talentueuse, drôle, brillante, mais au final, vous êtes surtout connue parce que vous avez la chatte la plus connue de la Riviera. Une chatte qui était en plateau et qui ne l'est plus maintenant, elle se balade quelque part dans le studio. Mais voilà, j'aurais jamais pensé que ça m'arriverait, mais voilà, on a invité un chat. Si vous n'avez pas la vidéo, vous pouvez pas vous en rendre compte, mais il y a un chat, elle, alias l'avocate sur le plateau. Bonjour, elle, ou comme on dit dans votre langue... Vous êtes une chatte qui a 187 000 abonnés sur Insta. C'est 10 fois plus de moi alors que votre douche et votre langue. Bon ben, voilà, écoutez, une chatte qui a 187 000 abonnés d'habitude, c'est sur OnlyFans. Le cul. Ben voilà, j'ai un message à donner à vous tous qui vous trouvez le cul à essayer d'écrire sur l'actualité ou faire de l'humour ou à lutter pour des causes justes. Arrêtez, ça sert à rien. Mettez-vous cul nu, je sais pas, et puis faites du paddle sur le dos d'une pote, ça marchera mieux. Mais peut-être que je me trompe et que elle va m'éblouir par son savoir. Elle. Ah voilà, tu me tournes le dos, d'accord. Elle, est-ce que tu connais Nietzsche? Non, hein, t'es en train de te lécher. Pierre Bourdieu? Pas du tout. Hein? Ah, bah, t'es en train de fuir, évidemment, quand je pose la question. Et peut-être que tu parles une autre langue, je sais pas. Kennst du Alain Bachung? Vielleicht, elle? Ja? Ok. Ben non! Parce que c'est un chat! Tu parles pas! Tu sais pas lire! Et t'es mille fois plus connu que moi! T'as eu des sujets dans tous les médias romans! C'est pas juste! Quoique si. Regardez-la, elle est une boule de douceur qui irradie le monde de son amour.
1: Oui.
4: C'est un ange. Elle aide Amanda à trouver des champignons alors que moi je peux même pas trouver mon Swiss Pass. Elle nage, elle fait du paddle, du skate, du vélo, du snow. Elle prend le train, l'avion, elle visite les chambres d'hôtel, elle séduit des beaux matous, elle a monté la dent de Jaman. C'est Tintin. Vous savez qui a jamais monté la dent de Jaman? Moi, mes dents, je dois pas les monter, je dois les détartrer. Chaîne à chaque fois que je me brosse les dents. C'est une star, mais c'est surtout une belle personne. Pardon, elle. J'aurais pas dû t'insulter. J'étais un con, et d'ailleurs, comme on le dit chez toi, miaou, miaou, ce qui veut dire, excuse-moi, J'ai manqué de lucidité, je n'ai pas honoré ta grandeur. Tu es une déesse, un arbre, une géante. Tu es une reine qui accompagne une queen. Et entre toi et elle, ou Amanda et elle, ou elle et elle, on ne sait plus qui est l'humaine et qui est la chatte. Mais en tout cas, on sait qui sont les stars. Et les deux font du paddle.
0: Oh waouh, je pense que si les chats pouvaient applaudir, ils feraient comme ça avec leur petite patoune. Non, alors là, on nous rajoute des faux sons. Pas du tout.
4: T'en vas pas.
0: Elle est tout à fait contente d'être là. Elle va se balader un petit peu dans ce studio. Une petite réaction. Tu t'as réussi à écouter Yacine ou t'étais plus focus sur le chat?
1: Non, non, j'ai très bien entendu ce qu'il a dit.
0: T'es d'accord avec tout ce qu'il a dit?
1: Oui, pratiquement.
0: Pratiquement.
4: Oh mon Dieu. Oui, j'étais un peu trop insulte. Je suis désolé. C'était un portrait à charge en vrai. Un peu.
0: Ah, non,
1: moi j'ai l'impression.
4: Un portrait à chat.
1: Moi j'ai rien ramassé. C'est surtout elle, non?
4: Mais parce que je suis jaloux, c'est juste ça.
1: C'est ça.
4: C'est ma masculinité toxique qui a parlé.
0: Bon, tout le monde est bien installé. Moi, ouais. Je propose qu'on écoute un morceau, qu'on laisse elle se dégourdir les patounes, et puis on revient juste après, ok?

0: The Love Cat, évidemment, c'était les Cure qu'on retrouvera cet été, pas loin de chez nous. Et puis le chat qu'on retrouve là, maintenant, tout de suite, puisqu'on est toujours en compagnie d'Amanda Buller et de Elle. Elle comme un L d'auto-école, quoi. C'est vraiment son nom, Elle. Un chat pas comme les autres. Alors pour voir à quoi il ressemble, regardez-nous en direct sur couleur3.ch vidéo ou allez faire un tour sur sa page Insta. L'avocate, attention, l'avo comme le laveau. La plus belle région du monde. Et Kat, l'avocate. En plus, ça fait un jeu de mots rigolo. C'était réfléchi, ça ou...
1: Ouais.
0: Évidemment. Donc, comme l'a dit Yacine, entre deux balades dans la nature, tu travailles pour payer les croquettes de Elle. C'est quoi exactement une journée type d'Amanda Buller? Je parle à l'humaine.
1: Ok. Écoute, je me lève, je vais à la plage avec elle. C'est non négociable parce qu'elle veut toujours y aller. Elle veut chiller sous ma jupe que je lui fais une petite cabane avec parce qu'elle déteste le soleil. Je reste là une heure, je rentre, je taffe pour des clients, pour des projets, pour elle aussi. Parce que je travaille pour elle. Donc, je fais des montages, je fais des projets que j'ai avec des clients qui sont payants. Et puis après, je ressors chiller à la plage et je serai à la forêt chercher des champignons.
2: Est-ce que tu penses que tu es au paradis, que tu es décédé il y a quelques années et puis que maintenant, c'est juste le paradis de ton existence?
1: C'est ouf. Hein.
2: C'est fou ce qui se passe.
0: Oui, alors je vais te poser une question que je pose rarement à nos invités. Est-ce que tu es heureuse?
1: Ouais, je suis très heureuse.
0: Ouais. Je crois. Parce que là, ce que tu viens de raconter, cette journée type, c'est été comme hiver. Tu te baignes en été, en hiver. Elle te suit dans toutes tes aventures. Et voilà, donc moi, je connais Elle depuis longtemps. Oui. Parce que je suis abonnée à l'avocate depuis un bon moment, comme plein de mamans à chacha. Mais lui, enfin ce chat, est-ce qu'on parle d'elle au féminin quand même? Oui.
1: Oui.
0: On va pas la mégenrer. Donc Elle, c'est quand même un chat extraordinaire. Il n'y en a pas deux comme ça.
1: Mm-hmm. Je sais pas. En tout cas, moi, j'en ai pas vu d'autres.
0: Parce que, alors, au début, comme je le disais, je suivais un petit peu pas à pas tes conseils, parce qu'au départ, c'était en français. Maintenant, c'est en anglais, parce que Elle est internationale. Elle a déplacé les frontières. Mais au départ, c'était. Tu nous expliquais un petit peu comment essayer de promener son chat, d'emmener son chat. C'est pas donné à tous les chats, ça.
1: Je sais pas, en fait, moi, je pensais pas. Et finalement, je vois que sur Instagram, il y a beaucoup de gens maintenant qui le font, même quand le chat est plus âgé. Donc, je crois que c'est vraiment... Ça dépend de la personnalité du chat, je suis d'accord, mais il y a aussi des façons de faire qui peuvent faire en sorte que ton chat le fasse. Après, avec la laisse ou juste dans un sac. Mais je pense qu'on peut tous sortir son chat, en fait.
0: Voilà, mais après, Amanda, toi, t'as quand même effectivement beaucoup d'heures de présence.
1: Alors, c'est ça. C'est surtout ça. C'est que elle, je suis depuis qu'elle est toute petite, je suis tout le temps avec elle et je suis tout le temps dehors avec elle. Et je pense que c'est ça qui fait la différence.
0: Et là, c'est fou parce qu'on va raconter un petit peu comment ça s'est passé. Tu es arrivée, tu as posé elle a fait son petit tour d'inspection. Et là, elle s'est posée à côté de toi. Elle est derrière un micro sur la chaise de l'autre chroniqueur, normalement. Elle sait qu'elle doit être là. C'est vraiment un chat un peu, instinctif.
1: Et je l'ai briefé avant de venir, je lui ai dit qu'elle faisait de la radio, je lui ai dit qu'on lui poserait des questions, alors voilà.
0: Tu dis aussi sur la page de l'avocate que tu lui parles très doucement avec une voix un petit peu dans les aigus, tu vois une différence vraiment?
1: Complètement. Je sais pas si vous avez remarqué, mais quand t'as fait la chronique, oui, deux, trois fois tu l'as clashé, elle t'a regardé en mode genre, mec.
2: Et tu fais quoi?
1: Donc oui, ça change beaucoup. Et je pense qu'ils comprennent aussi ce qu'on leur dit, donc voilà.
0: Oh mon Dieu, et là
1: un
0: donc...
1: Truc à dire.
0: Là, elle se retourne, voilà, elle fait ses griffes. Non. Écoute, ça nous fait un souvenir, des fois on demande des autographes, là on a...
1: Ok.
2: Ça coûte comme 1200 balles, ces chaises, de toute façon. C'est le service public, qu'est-ce qu'on fasse?
0: Voilà, en tout cas, mon Dieu, c'est hyper difficile de se concentrer, je vous jure. C'est difficile de se concentrer.
2: Je pense qu'elle va faire caca sur la chaise à un moment ou pas.
1: J'espère pas, parce qu'avec la collerette, elle est trop chic pour faire caca, non?
0: On parle un petit peu, parce que là, elle vient à la radio, c'est filmé. Elle porte une de tes créations.
1: Oui, mais je l'ai juste mise parce que c'est un événement. Hein. Je ne mets pas des habits habituellement.
0: Je sais, elle n'a jamais rien normalement sur l'avocate, mais là, aujourd'hui...
1: Elle est chic.
0: C'est un peu calme pour elle.
1: Bah oui. Elle le sait, regarde.
0: Bon, restez avec nous, on va encore écouter une petite chanson et on reviendra sur vos vies, vos œuvres, mesdames.

0: C'était Clotilde à l'instant qui chantait « Fallait pas écraser la queue du chat ». Je vois que tout le monde s'est fait plaisir à Couleur 3, la programmation musicale. On n'a jamais autant de curieux qui sont venus voir derrière la vitre. C'est fou quand même, comme un chat, ça peut complètement changer l'attitude des humains.
1: Ouais, surtout que le chat ne réagit pas, quoi.
0: Non, mais elle fait vraiment la star. Alors, elles sont contre-fou, elle a trouvé sa place, elle est bien tranquille, c'est parfait parce qu'on n'est pas là pour maltraiter un chat ou lui faire faire ce qu'elle a pas envie de faire. Tu voyages beaucoup, Amanda Buller, avec ton chat, donc je t'ai vu en Espagne, je t'ai vu faire du ski avec, enfin du snow, je t'ai vu faire du vélo, du paddle. C'est quoi la limite que tu te mets?
1: Écoute, j'ai considéré aller grimper à cale. Mais je crois que, je sais pas, peut-être pas.
0: Varap.
1: Voilà.
0: Ah oui, carrément.
1: Ouais, je me suis demandé. Elle est douée à part ça.
0: Elle a
1: la dangement, si elle fait de la grimpe. On verra. C'est un peu ça la limite pour l'instant.
0: D'accord, mais donc tout ce que tu fais avec elle, c'est elle qui décide. Après elle décide pas partir en vacances en Espagne.
1: Non, elle me suit. Mais en vrai, elle fait ce que je fais. Après, si je vois qu'elle aime pas, j'arrête. Mais généralement, ça se passe bien. Je fais ce que je fais, en fait. Je teste des trucs, en gros. Si je fais du vélo, puis que j'ai pas capté, que j'ai pas bien pris le bon sac ou quelque chose comme ça, j'ai un peu l'impression qu'elle me le fait comprendre, puis j'essaie un autre sac, et en fait, j'essaie l'autre truc, puis au final, dès que je vois qu'elle est super heureuse, je m'arrête là, j'ai dit, ok, c'est bon, j'ai capté le truc, et puis je pense à une autre activité.
0: J'ai une question pour elle. Je sais qu'elle dort, mais voilà, les chats, ils communiquent différemment. Donc, si Yacine, tu veux prendre, ou Amanda, tu veux prendre sa voix. Qu'est-ce que t'as contre les chiens? Est-ce que t'es pour ou contre les chiens, elle?
2: Personnellement, j'estime que les chiens sont des amis plus que des rivaux. Et je m'entends avec tous les peuples, oiseaux, chiens, singes, de nombreux animaux.
0: Ok, donc comme les êtres humains sont plutôt... On demande souvent cette question aux êtres humains, est-ce que t'es plutôt chat ou chien? Toi, elle, est-ce que t'es plutôt lézard ou oiseau?
2: Eh bien, personnellement, je veux dire que, étant un peu jaloux des oiseaux car ils peuvent s'envoler... Vous connaissez mon goût d'aventure, je dirais lézard parce que au moins on est sur un pied d'égalité.
1: C'est vrai. La voix d'une meuf qui porte une collerette.
2: Oui.
0: On revient sur cette collerette, Amanda Buller, c'est toi donc qui l'a confectionnée parce que c'est quand même ton métier.
1: C'est pas mon métier, c'est plutôt mon hobby. En fait, je fais mes fringues et celles de elle des fois, mais c'est plutôt mon hobby à côté. J'achète pas d'habits, en fait.
0: Je pensais que c'était plus aucun vêtement.
1: Alors,
0: que tu portes.
1: J'emprunte des trucs où des fois, mais je fais mes habits surtout.
0: Ouais. Ça fait partie un petit peu de ta, je sais pas, j'ai l'impression que tu es Blanche-Neige qui vit. Non, parce que il faut aller vraiment voir l'avocate sur Instagram.
3: Même le compte d'Amanda.
0: Parce que oui, ou le compte d'Amanda, Amanda Buller, mais sans le U, voilà. Tu es belle comme une blanche neige. Mais j'ai l'impression des fois que c'est de l'IA alors que tout est vrai. Tu es magnifique. Tu es au milieu des champignons, des morilles, dans la neige, avec elle qui te suit partout. C'est fou. Enfin,
1: je sais pas. J'ai vraiment ce que je fais. après, je pense que c'est un peu dans ma tête. Et j'ai peut-être tellement eu ça dans ma tête que ça s'est manifesté, je sais pas. Mais en fait, c'est comme ça que je fais pas semblant, en tout cas. C'est comme ça qu'on vit dans la vraie vie. Et je kiffe avoir mes propres habits pour pouvoir vivre dans mon monde. Donc c'est pour ça que je l'ai fait, je crois aussi.
0: Ça c'est pas donné à tout le monde. Hein.
1: Non, mais je pense qu'on fait tous, on a tous des hobbies, on a tous des passions, on a tous des trucs qu'on sait faire. Et ça, c'est le truc que je sais pas.
0: Ouais, c'est vrai que moi, peut-être que je pourrais me faire un cendrier en colombin.
3: Ouais, j'ai une petite question. Je peux faire la question du con cynique. Tu bosses dans la com. Est-ce que tu dirais que le compte de l'avocate, c'est la passion ou bien la communicante en toi qui l'a créé? C'était plus un hobby ou tu t'es dit un peu
1: non, peut-être? À la base, c'est la communicante. En fait, je testais des trucs pour mes clients. Je regardais ce qui fonctionnait pas avec l'algorithme et tout ça. Et au bout d'un moment, en fait, ça a marché. De toute façon, comme j'avais tellement de contenu, j'ai commencé à faire. Puis je kiffe. Hein, ça me fait plaisir, oui, de la montrer. Donc c'était un peu des deux, on va dire.
3: Ça fait plaisir à tout le monde. Je l'aime tellement.
0: Oui, c'est vrai. Mais il y a aucun moment où tu dis, bon, quand même. Comme le disait Yacine dans son papier, un chat, finalement, qui prend toute l'attention.
3: Je fais tellement de papier sur Gaza pour avoir 10 fois moins d'abonnés qu'elle.
1: Mais en fait, je vous avoue, les commentaires que les gens me font, c'est ça qui est beau en fait. Il y a vraiment tellement de gens qui me disent mais ça me rend tellement heureux. J'ai pas de beauté dans ma vie, donc ça me fait du bien de voir ça. Puis c'est bouleversant des fois. Et je me rends compte que petite chose, elle peut faire beaucoup.
3: Il y a des haters des fois.
1: Non.
3: Oh,
1: mais je te jure,
3: chance.
1: Fais un compte à deux chats. Il n'y a que, y a que de l'amour. C'est assez large.
0: C'est dur de détester une boule de poils. Ouais,
3: bah, du coup, mes chroniques, je pense que avec l'IA, je vais me transformer en chat. Ce sera beaucoup plus tranquille.
0: Je pense qu'il y a quelque chose à faire. Allez, on revient dans 3 minutes.

0: Allez, c'est reparti pour un tour avec Amanda Buller et elle. Si vous nous regardez, c'est maintenant ou jamais, puisque là, exceptionnellement, j'ai demandé à Amanda de la prendre dans ses bras, comme ça vous voyez. C'est quoi comme race en fait?
1: C'est un ragdoll.
0: Ah, t'es pas assez près du micro.
1: Pardon, c'est un ragdoll.
0: Un ragdoll, donc c'est un chat de race.
1: C'est un chat de race, oui, c'est un chat de race.
0: Voilà, un chat de race, donc qui vaut son pesant de cacahuètes. T'as pas peur contre le vol quand tu pars à l'étranger ou genre, bah, n'importe où dans la campagne ou la montagne suisse?
1: La campagne, non. La montagne, enfin, il n'y a jamais personne en fait où je vais. Donc non, mais c'est vrai que comme elle se balade dehors en fait à Saint-Saf, et c'est vrai que il y a plein de monde en fait, plein de touristes et tout. Donc oui, j'ai un peu peur, mais voilà, faut qu'elle vive sa life. Donc,
0: évidemment.
1: C'est pas
0: grave. Tu vis donc à Saint-Saphorin, dans le Lavaux. C'est une des plus belles régions du monde. Hein. C'est classé à l'UNESCO. Donc en fait, avec ta page, enfin l'avocate et ta page, vous faites rayonner la Suisse.
1: Ouais.
0: Un petit peu quand
1: un
0: même.
1: Peu, ouais.
0: Est-ce qu'il y a des touristes qui viennent, qui débarquent à Saint-Saphorin parce que ils ont découvert la région à travers elle?
1: Alors. Bonjour, je sais pas comme ça, mais je sais qu'il y a plein de gens qui me disent non mais la Suisse c'est vraiment ce qu'on me dit, c'est un paradis. J'en ai rêvé, c'est fou. Je crois qu'on réalise pas à quel point c'est beau et en fait c'est une chance inouïe d'être ici en fait. Mais c'était ça aussi mon idée, c'est pour ça que j'ai aussi appelé l'avocate, c'est que je voulais qu'elle soit en fait l'avocate de la région, de la nature.
2: Oh.
1: Et c'est aussi pour ça que j'essaie de pas de trop le mettre en avant, enfin pas trop l'expliciter, mais au moins que visuellement ça se voit et que ça donne envie en fait aux gens d'aller se balader dans la nature et aussi de se rappeler que la Suisse c'est ouf. Oh.
0: Oui, et justement, Amanda Buller, tu as créé une fondation, tu peux nous en parler un petit peu?
1: Ouais, à fond. Elle s'appelle Terra Omnia et alors c'était aussi l'idée justement de promouvoir la nature, de pas creuser son trou, dans le sens où en fait il y a plein de gens qui disent tout le temps ouais la nature ça va pas bien, le climat gnagnagna, et en fait je trouve que c'est horrible de parler comme ça de la nature alors qu'en fait elle est incroyable et abondante, et je voulais faire en fait le contre-pied et au contraire juste de la mettre en valeur, et c'est ce que je fais avec Terra Omnia. Et l'idée en fait c'est que je mette elle en fait en avant avec cette association aussi.
0: D'accord, et vous faites quoi avec cette association en vrai?
1: L'idée c'est que je fais des calendriers, je fais pas mal de choses en fait pour trouver des fonds pour ensuite en faire des contenus où je promeux la nature, où je promeux des régions, des gens qui font des choses localement pour en fait promouvoir la beauté du coin. Mais il faut des budgets, donc je suis un peu au début du truc, mais voilà.
0: D'accord, tout ça est en ligne sur ta page.
1: Exact.
0: Sur ta page Insta, on répète, l'avocate, donc l'avo comme le lavo, cate comme le chat, voilà, l'avocate. Je pense qu'à la fin de l'émission, elle aura 20 000 followers de plus que nous. Donc c'est pas si, ça y est, elle a disparu.
1: Elle s'est barrée.
0: Elle s'est barrée.
1: C'est fini le spectacle.
0: Elle a pas trop aimé le côté trop sous la lumière. J'imagine qu'en voyage, c'est aussi un moment beaucoup plus facile pour réserver un hôtel ou pas du tout. Je veux dire, les gens viennent vers toi parce que t'as un chat, parce qu'on se rend compte aussi que c'est un peu comme une poupée, une peluche, on a envie de s'approcher. Parfois, on parle directement au chat ou au chien plutôt qu'à l'être humain. Tu aimes ce côté-là?
1: Ah, moi, je préfère. Généralement, quand je me balade avec elle, en vélo ou autre, les gens, enfin, je vois le visage des gens s'illuminer. Je regarde même pas. Je les laisse juste communiquer avec elle parce que c'est pas moi en fait, c'est elle qui fait cet effet. Mais partout ça joue en fait, les gens sont cool, les hôtels, après il faut juste être respectueux. Je sais que je choisis pas les hôtels qui captent pas les animaux, les restaurants, enfin je fais hyper attention. Je pense que je suis aussi très suisse, donc on essaie toujours de bien faire, et du coup ça roule à chaque fois. Et puis elle est chou, donc je crois que ça passe, quoi.
0: Elle est trop chou, elle est trop chou avec sa petite collerette. On dirait qu'elle va... On dirait, tu sais, dans les films américains, il y a un chat qui va apporter comment ça s'appelle, les alliants.
2: Oui, c'est vrai.
0: Elle est vraiment déguisée en demoiselle d'honneur aujourd'hui.
2: T'as pensé au cinéma ou est-ce que des trucs à l'écran ou de la pub, elle fait des trucs comme ça?
1: Elle a fait un shooting photo pour des bijoux. Je trouve ça trop cool.
2: Mais pour Vogue, quoi.
1: Mais en fait, c'est ça que j'aimerais. Moi, j'aimerais trop. Enfin, n'importe quel média, je trouve ça, magazine, ça serait trop joli, puisqu'elle est. Elle a une belle gueule.
2: C'est vrai qu'elle est formidable.
0: Elle est très belle. Après, c'est vrai qu'on l'a vue dans toute la presse locale, mais aussi à l'étranger. Elle a fait aussi des émissions en télé.
1: Oui, je sais.
0: C'est, en fait, tu es son agent, quoi.
1: Mais moi, j'ai pas démarché. J'aurais pas le culot de démarcher. Non, c'est eux, vraiment la presse qui est venue lui dire « Ah, bah, ce serait cool, on fait quelque chose. » Donc, voilà, c'est chouette. Mais bon, après, comme on disait, ça plaît aux gens, les chats, les animaux, les... On a besoin de ça pour que ça nous rende heureux, je crois.
0: Donc, et on se disait hors antenne que le seul truc sympathique de Marine Le Pen, c'est les chats, quoi. Mmh. Non.
1: Voilà, au moins ça, quoi.
0: Bah voilà, peut-être que des gens nous écoutent, qui vont faire un film, ou je sais pas, parce que j'adorerais moi voir la elle dans un film suisse ou même à l'international.
2: Oh oui.
0: Parce qu'elle est super facile et elle sait nager. Alors tous les chats savent nager.
1: Ouais,
0: mais disons que là il y a aussi des vidéos sur ta page Insta où vraiment on la voit de son plein gré sauter pour te rejoindre sur un paddle.
1: Ouais.
0: Et elle nage et...
1: Ouais, mais je crois qu'en fait les chats ils savent faire seulement un milliard de trucs. Soit ils le font pas par flemme, soit c'est juste qu'on leur donne pas en fait la plateforme pour briller. Mmh. Et c'est ce que j'ai fait avec elle, donc du coup elle me montre tous ses dents et ses talons.
2: Ça, on voit le rôle d'éducation, parce que le système scolaire, en général, c'est une machine un peu à rendre.
1: Absolument,
2: les chats un peu fermés et tout, alors que si on leur permet de croire en eux et elles, ça change tout.
1: C'est ça. J'ai eu l'ouverture d'esprit, en fait. Voilà.
2: Putain, un type d'éducation.
0: Pardon.
2: Vas-y.
0: Si t'es complètement gâteuse, tu connais sa date de naissance et tu lui fais une fête d'anniversaire ou pas?
1: Bah, bien sûr. Mais tu sais que j'invite mes amis. D'ailleurs, je vous invite cette année.
0: Oh oui, c'est quand?
2: Je t'en prie. C'est tout lui acheter, je veux tout.
1: C'est 21 août. Je vous jure que je fais un anniversaire, je vous invite.
0: Ok, on sera de retour. Ah, tu t'entends ça? Elle s'en fout. Elle s'est posée sur la moquette maintenant sur le. Mais c'est une star, hein, parce qu'elle s'est vraiment mise sur notre petite scène. Normalement, on fait des showcases.
1: C'est
0: et ben là, elle fait son chat-case. Elle est magnifique.
2: Chat-case.
0: Je vais vous laisser partir parce qu'elle doit avoir envie de se dégourdir. Mais merci Amanda d'être venue. Merci elle.
2: Je pense à la personne la plus importante de l'histoire du XXe siècle depuis vraiment plus que Nelson Mandela par exemple. Vraiment, c'est tellement tellement important ce qui se passe.
1: Je suis sûre qu'elle est très flattée.
2: Merci.
0: Voilà, et on répète, l'avocate sur Instagram, allez la voir.

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0: C'était Muse. Et nous, on a fait Miu Muse avec un chat. Maintenant, on va faire Miu Muse avec des bras. Bonjour les deux autres.
1: Et bonjour. Ouais.
0: Je donne pas votre nom pour l'instant.
2: Non, on reste discret.
0: Voilà, vous restez discret, vous gardez votre anonymat. Mais vous en profitez comme un auditeur ou une auditrice lambda pour écouter le jeu des trois erreurs.
1: Allez,
3: ouais.
0: C'est parti.
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0: Le jeu des trois erreurs, c'est marqué dessus. Il y a trois erreurs qui se sont glissées dans une scène mythique du cinéma hollywoodien. Aujourd'hui, on va dire ça comme ça. Donc, écoutez cette scène proposée par Antonin Barr. Et puis... peut-être notez déjà sur un bout de papier ou sur un bout de cerveau ce qui vous saute aux oreilles.
7: B. B. Retro.
8: Oh, tu as dit B.
7: Retro.
8: Bravo.
7: Bah.
9: Bon, ben, je viens tout de suite, merci. Gertie, il faut que je passe prendre Elliot. Tu vas être bien gentille et rester
8: non,
9: ici.
8: Non, non, il sait parler.
9: Bien sûr qu'il s'est parlé. Je vais revenir dans 10 minutes. Reste ici.
8: Téléphone.
7: Téléphone.
8: Tu veux appeler un copain?
10: Oh, mon Dieu!
7: Elliot.
10: Quoi?
7: Elliot. Elliot.
8: C'est Elliot. Moi qui lui ai appris à parler Elliot, et maintenant il dit plein de choses.
7: Elliot.
8: Et regarde ce qu'il a amené ici.
7: Elliot.
8: Pourquoi il a besoin de tout ça?
7: Elliot. Elliot.
10: E.T. Dis E.T. Essaye de dire E.T.
11: Ta mère suce des queues en enfer.
10: Il ne faut pas lui enlever sa dignité. C'est le déguisement le plus ridicule que j'ai jamais vu.
12: On les a les trois. C'était pas spécialement discret.
2: Où est l'erreur?
0: Alors, pour le moment, on ne dit rien parce qu'effectivement, il y en a une qui, vraiment, qui est surlignée. Et puis peut-être une autre qui est un peu plus compliquée. Bah, bref, voilà. Pour l'instant, ne dites rien, madame, messieurs, puisque vous jouez contre les auditeurs, comme d'habitude. Les auditeurs donc, qui vont nous écrire à lesbrascassés@couleur3.ch. Alors que notre invité mystère nettoie les poils de chat.
12: Bah, oui. D'ailleurs, on sait ce que c'est la plus grande erreur.
1: Il y en a plein.
12: Le chat ne soit plus là.
0: Oh. C'est sympa pour toi, tu as vraiment le sens
12: Arrête,
0: de l'accueil.
12: On les aime, mais on va pas se mentir, toi et moi. Si on pouvait faire toute l'émission avec un chat chroniqueur, on...
1: Vous préférez un chat à nous, en fait.
12: Non.
0: Là, disons qu'au niveau du micro, vous êtes quand même pas mal. Quoi.
2: C'est vrai.
0: Ouais. Allez, un peu de musique. Après quoi, on enchaînera sur 3 minutes d'infos. Peut-être même, je suis pas sûre, mais peut-être même un bulletin météo, vu que tout part en vrille.
12: C'est dingue.
0: Et on se retrouve juste après.
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1: 99 problems, c'était Jay-Z. Je pense qu'on va pas en régler autant dans ce flash info, mais des problèmes, oui, il va y en avoir. C'est parti pour 3 minutes de ce qui se passe dans le monde pendant que nous rigolons.
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3: 17 Pierre-Étienne Joie.
4: Le G7 approche et à Genève, le non-G7 saisit la justice en cause le refus du gouvernement d'autoriser la manifestation sur le pourtour de la rade le 14 juin. Pour la coalition, ce tracé est le seul à même de garantir la sécurité des participants. Mercredi passé, le gouvernement a annoncé autoriser sur la rive droite exclusivement une manifestation la veille de l'ouverture du sommet du G7 qui aura lieu du 15 au 17 juin à Évian. Il a aussi indiqué interdire les manifestations qui n'ont pas encore été dûment autorisées, ce qui exclut l'installation d'un village alternatif dans un parc de la ville de Genève. Patrick Bruel ne chantera pas au Bell Arena le 26 juin prochain. Le festival fribourgeois a décidé de reporter cette date afin de laisser à la justice le temps d'établir les faits avec le recul et l'objectivité nécessaire. Le chanteur et acteur français est poursuivi pour viol et agression sexuelle en France et en Belgique. La situation sera réévaluée en temps voulu de l'édition 2027 du festival. Le chanteur français doit toujours se produire le 25 juin au Puy Live Festival pour le moment. L'Iran accuse les États-Unis d'avoir violé le cessez-le-feu en vigueur entre les deux pays depuis près de 7 semaines. La presse iranienne a fait état d'explosions dans des zones côtières à proximité du détroit d'Ormuz. L'armée américaine a revendiqué des frappes défensives dans le sud de l'Iran, ciblant des sites de lancement de missiles et des navires iraniens qui tentaient de poser des mines, tout en exprimant sa volonté de faire preuve de retenue. Les gardiens de la révolution ont dit se réserver le droit de riposter. Un car scolaire a été percuté par un train ce matin dans le nord de la Belgique. Un choc excessivement violent qui a fait 4 morts, dont 2 enfants. L'accident s'est produit dans un village en Flandre, à un passage à niveau. Les circonstances de l'accident sont encore floues. La présidente de la Commission européenne, Ursula von der Leyen, a dit avoir le cœur brisé. Hockey sur glace, le choc de la phase préliminaire est très attendu dans ce mondial 2026 et ce soir à Zurich, la Suisse défie la Finlande avec comme enjeu la première place du groupe avant les matchs à élimination directe. Suisse-Finlande, coup d'envoi à 20h20, à suivre en images sur RTS2 dès 20h05, sur l'application Play RTS et dans nos rendez-vous d'information de la soirée. Donald Trump s'est rendu aujourd'hui à sa visite médicale annuelle, à quelques jours de son 80e anniversaire et au moment où son état de santé fait l'objet de spéculations. Un résumé des examens médicaux du président américain est généralement publié quelques heures ou quelques jours après. Le niveau de détail est cependant soumis au jugement de la Maison-Blanche. Ferrari a dévoilé son premier modèle entièrement électrique, la Luce. Le constructeur italien rejoint ainsi, avec un certain retard, des concurrents tels que Porsche et Lamborghini. La Luce, qui signifie lumière en italien, atteint une vitesse maximale de plus de 310 km à l'heure et dispose d'une autonomie de plus de 530 km. Elle peut atteindre les 100 km heure en 2,5 secondes. Dans un autre registre, Citroën a dévoilé il y a quelques jours sa 2 chevaux électriques, tandis que la 4L à pile est déjà en circulation chez Renault. Ce soir, toujours très chaud, du soleil et des averses, voire des orages possibles, en particulier dans les Alpes. Demain mercredi, ensoleillé et très chaud, cumulus l'après-midi suivi localement d'averses, essentiellement en montagne, voire d'un orage aux heures les plus chaudes. 15 degrés le matin, 30 ensuite, jusqu'à 33 en Valais, idem jeudi.
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5: Nous sommes le 26 mai et il fait 31 degrés. Et tout comme la température, l'extrême droite grimpe aussi. Mais il n'y a pas que les températures ou les extrêmes qui sont en hausse, les risques de cancer aussi. Et tout ça, rien qu'en mangeant une simple glace à l'eau, puisque dorénavant, c'est documenté, les colorants et les conservateurs sont cancérigènes. On rajoute à ça une planète vieillissante, une baisse de la fertilité, des conflits armés et des génocides, des crises économiques, des hausses du chômage et des IA, des scandales sexuels, le tout saupoudré de quelques virus qui ne demandent qu'à nous confiner. Et on obtient un portrait robot de notre civilisation actuelle. Et avec tout ça, les hommes se disent que le plus important à faire actuellement, c'est d'augmenter le volume de leurs testicules.
6: Yes.
7: Ah oui.
5: Alors oui, tout à fait, c'est le nouveau trend du moment, s'injecter du sérum physiologique dans les bourses pour augmenter leur taille. Cette nouvelle mode appelée le ball maxing nous vient bien sûr tout droit des États-Unis, là où vit le plus couillu des présidents. Bonjour président.
8: Hello.
5: Alors évidemment, not all men, comme dirait l'autre, mais quand même, ils sont plus de 10 000 à partager les photos de leur gigantesque boule sur un site

0: de leur corps. Mais depuis quand avoir des grosses couilles, c'est un critère de beauté? D'ailleurs, quand on dit c'est pas la taille qui compte, on ne parle pas des baloches. On ne parle pas des baloches. Et c'est mathématique. Hein. Plus les testicules sont gros, plus le pénis aura l'air petit. Donc non, c'est pas un bon calcul. Vraiment pas un bon calcul.
1: Ah ouais, merde.
0: Mais bon, après... Peut-être que tout ça part d'un très bon sentiment. Les hommes augmentent la taille de leur boule parce que depuis qu'ils sont tout petits, on leur répète qu'un vrai bonhomme, c'est un mec couillu et que dans certaines situations, il faut savoir poser ses burnes sur la table. Vous voyez le projet, hein ? Donc oui, quand tout part en sucette et que la planète prend l'eau, il faut avoir des couilles pour réagir. Mais par pitié, pas au premier degré. Pas au premier degré. Voilà. Sur ce, les bras du jour vont se présenter et ben avec ce qu'ils aimeraient augmenter chez eux, Nina Cachelin.
2: Oh, ma capacité respiratoire. Comme ça, je pourrais faire de l'apnée et voyager sous l'eau.
3: Ouais.
0: C'est vrai que c'est moins cher de voyager sous l'eau.
3: Voilà, New York quand même.
0: Hein, ouais. Vraiment, Ouchi Evian. Pour aller au G7, par exemple.
2: Par exemple, hyper pratique.
0: Hyper discretos aussi. Bonjour, Nina Cachelin.
2: Bonjour.
0: Et alors, Félix Kringabi, qu'est-ce qu'il aimerait augmenter chez lui?
4: Tout.
3: Comme ça, pas chez moi, dans le monde. Comme ça, au lieu d'augmenter quelques trucs spécifiques comme ça, juste tout en énorme. Comme ça, on est content, quoi.
4: Ce serait Maxi Félix.
3: Maxi Félix, voilà, je presse 8 mètres.
0: Oh. Wow, ouais. Maxi Balls.
3: Et à ce moment-là, plus besoin d'augmenter les testicules, sont déjà énormes.
0: C'est vrai. Et Yacine Emra, qu'est-ce qu'il aimerait augmenter?
4: Moi, mon bifidus actif.
0: Ton bifidus actif, ouais. C'est que c'est un yaourt quand même, le bifidus actif.
4: C'est un principe qu'il y a dans le yaourt.
3: Tu peux en manger plein.
4: Oui, moi, c'est pour ma digestion, mon transit.
0: D'accord.
4: Voilà. En fait, quelque chose de crémant.
0: Ton microbiote, quoi.
4: Ouais.
2: Ok.
0: C'est qu'il doit être tellement pauvre, ton microbiote.
4: Oh non, mon vieux.
0: Avec ton coca que.
3: Il est pas solvable.
4: Les merdes, elles sont tellement noires.
0: Coca, zéro.
4: Zéro microbiote.
0: Tu sais pourquoi il s'appelle zéro? Parce qu'il n'y a rien dedans.
4: Oh.
0: Rien de bon pour l'être humain.
3: Dans la gueule, le Père Noël.
0: Voilà, donc nous avons l'équipe au grand complet, cette fois-ci avec les présentations. Et puis toujours Antonin Barre qui va se faire les 3 heures avec moi. Hein ?
5: Bonjour.

0: nous faire une petite chanson d'intro. Ouais. Magnifique, on dirait pas
1: de... C'est un peu le grand orchestre splendide, non?
0: C'est pas une belle éclipse, là, ce soir? Éclipse,
2: ouais, j'ai
0: dit. Non, éclipse. Est-ce que c'était un lapsus?
1: Mais c'était révélateur, parce qu'on est trop brillant.
0: J'ai vraiment une super bonne éclipse autour de moi.
3: Je fais la lune.
0: Bon, ben, Yacine fera le soleil, puis nous, on fera les rayons, quoi.
2: Allez,
0: comme d'habitude.
1: Allez. Vénus. Hein.
2: Vénus.
0: Allez, c'est parti.
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0: Eh bien voilà pour la musique. Maintenant, nous revenons sur le
1: jeu des trois erreurs.
0: Oui. Oh, oui.
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0: Vous avez vu comme je suis maline, pouvoir placer le logo de la 3 au milieu d'un jeu.
5: Oh. Oui, c'est vrai.
1: Trop fort.
0: Parce que 7 erreurs, c'était quand même long. C'était beaucoup trop long.
5: Ça n'avait pas radio 140 000.
0: Oui.
6: Sur énergie 12, c'est vrai que ça m'a fait aussi beaucoup d'erreurs quand même.
0: On est sur couleur 3 et donc il y a 3 erreurs dans cet extrait qu'on va réécouter avec bonheur.
1: Ah oui.
0: Non, moi, il m'a bien fait rire.
1: Ah
0: merci,
1: oui.
0: Antonin.
7: B. B. Retro.
8: Oh, tu as dit B.
7: Retro.
8: Bravo.
7: Bravo.
9: Bon, bah, je viens tout de suite, merci. Oh. Gertie, il faut que je passe prendre Elliot. Tu vas être bien gentille et rester
8: Maman,
9: ici.
8: Maman, il sait parler.
9: Bien sûr qu'il sait parler. Je vais revenir dans 10 minutes, reste ici.
8: Téléphone.
7: Téléphone.
8: Tu veux appeler un copain?
10: Oh, mon Dieu!
7: Elliot.
10: Quoi?
7: Elliot. Elliot.
8: C'est
7: Elliot.
8: Moi qui lui ai appris à parler Elliot, et maintenant il dit plein de choses.
7: Elliot.
8: Et regarde ce qu'il a amené ici.
7: Elliot.
8: Pourquoi il a besoin de tout ça?
7: Elliot. Elliot.
8: E.T. Dis E.T. Essaye de dire E.T.
11: Ta mère suce des queues en enfer.
8: Il ne faut pas lui enlever sa dignité. C'est le déguisement le plus ridicule que j'ai jamais vu.
1: Le haha est le... exceptionnel. Oh waouh.
5: Quelle c'est bonne
0: la...
5: nouvelle.
0: Non mais c'est la bonne réaction à avoir quand un adulte dit un gros mot, les enfants.
5: Oui, c'est vrai.
0: Alors, évidemment, du côté des auditeurs et des auditrices, c'est plié.
6: Ouais.
0: Même si Quentin, par exemple, a que 2 sur les 3 bonnes les 3 erreurs, Alexis, lui, c'est plié. Voilà. Donc, le film, bon, vous avez capté parce qu'il donne son nom 15 fois.
5: E.T.
0: Oui, bravo, bravo. Bonne réponse. Et donc, dans ce E.T., à votre avis, quelle est la première erreur chelou?
6: Moi,
5: Félix. Je pense que c'est Red Rum de Shining.
0: Exactement.
6: Shining. La brillance de l'éclipse.
7: Red Rum.
0: Mais ouais, c'est ça qui parle un peu comme un E.T.
5: Ouais, ça passe bien.
0: C'est-à-dire que Elliot.
6: C'est Jack Nicholson qui parle comme ça?
0: Non.
6: C'est qui?
5: Non, c'est le fils.
0: Non, c'est l'enfant.
6: Ah, mais c'est le gamin qui dit ça.
0: Bah oui, qui dit Red Rum.
6: Évidemment.
5: Qui n'avait pas le droit de voir le film jusqu'à ce qu'il soit adulte, du coup, majeur.
6: Ouais.
0: Oui, mais tant mieux parce que.
5: Oui.
0: Les petites filles, les petites filles, les petites, les jumelles,
6: elles
0: sont inquiétantes.
6: Elles l'ont vu très tôt ce film, je peux le dire. Elles vont pas bien.
0: Alors, voici donc une erreur qui est liquidée. La deuxième, qui veut?
1: Bah, il y a quand même ta mère qui suce des culs en enfer. Mais est-ce que c'est la deuxième? C'est la troisième, je pense.
0: C'est la dernière erreur, ouais. Effectivement. Ça, c'est dans.
1: J'ai pas la ref.
0: L'exorciste.
1: Ah, voilà.
0: Voilà.
6: The Exorcist.
0: Elle aussi, elle a dû attendre d'avoir sa majorité pour voir le film.
1: Ouais,
6: elle est pas morte.
0: Je sais pas, mais en fait, il y a plein de trucs horribles qui se passent autour de ce tournage.
6: L'exorciste, c'était Halloween, c'était un peu horrible.
1: Horrible.
0: Voilà. Mais donc, au milieu, qu'est-ce qu'on a? Alors, par exemple, c'est pas Maman, j'ai raté l'avion quand on me le proposait parmi les réponses d'auditeurs. Il y a un bruit bizarre.
5: Le proposé, c'est.
0: Ouais.
5: Mais je sais pas d'où ça vient. Ça vient d'Alien.
0: Exactement. Oh, bah oui. C'était l'autre Alien qui, le méchant.
5: Qui explose, quoi. Enfin, qui donne naissance à.
0: On sait pas vraiment ce qu'il fait, mais il a le rhume, on va dire
5: c'est
0: ça comme
5: dingue,
0: ça.
5: Quoi.
1: Trop fort. Ouais.
0: Bravo les bras, vous avez, tout comme les auditeurs et les auditrices, trouvé les 3 erreurs. Vous m'envoyez ravi.
1: Oh, bah, trop bien alors.
0: Mon petit cœur est gonflé de joie.
1: Oh,
5: bien.
0: Allez, c'est parti. Fantôme du Bled 113.
12: Les camarades sont trop lourds.
13: Allez, monte dans la voiture.
12: Regarde, Bill,
13: monte,
12: elle s'en va.
13: Monte, Bill, elle monte. Hey, Atman. Allez, monte. Allez, on y va.

0: toujours un énorme plaisir d'écouter ce tonton du bled. C'est signé 113. C'est quoi cette petite tête?
1: Non, il y a une petite feuille des enfants qui visitaient l'Arthès avant. Et y a des petites... Quelques idées de questions que je peux poser. Comment devient-on journaliste? Quelles études faut-il faire? Qu'est-ce qui vous plaît dans votre métier? Bah, c'est incroyable, c'est tellement mignon.
0: Il n'y en a que pour les journalistes, mais pas pour les animateurs. Hein.
1: Non, bah, voilà, il y a un très faible intérêt
2: c'est
1: pour,
2: vrai.
1: Pour voilà. Notre bon, secteur. Bah... Bref.
0: Secteur F. Bah, ça va être un petit peu votre tour maintenant de faire les enfants.
1: Ouais.
2: Puisque, ah oui.
0: Puisque c'est la ronde des plaisirs partagés.
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0: Oui, je dis que c'est à vous de faire les enfants, parce qu'aujourd'hui, on a eu tellement de choupitude dans le même moment. Il y a genre 12 gamins de 4, entre 3 et 4 ans qui ont débarqué en même temps que le chat. Il y avait trop de gros yeux noirs comme ça, ou bleus, ou verts.
1: C'est incroyable.
2: On ne pourra jamais matcher ça.
0: Il y a toujours un albinos. Ouais.
1: Et moi, j'ai bu un verre de rouge.
0: Voilà,
6: t'en
0: merci.
6: T'en as pas bu qu'un seul.
0: Donc, pardon. Les plaisirs partagés, c'est maintenant votre mission. C'est d'essayer de diffuser une chanson en entier sur Couleur 3. Si vous me donniez directement votre chanson, je pourrais vite choisir, ce serait simple, mais il n'y aurait pas de jeu.
2: Non, c'est pas marrant.
0: Il n'y aurait pas de jeu. Donc on va vous écouter tour à tour avec des arguments qui n'ont rien à voir avec la chanson. Mmh. Et puis on verra qui je choisis. Félix ? Non, Nina, pardon. Tu es prête ?
2: Ouais.
0: Alors on y va.
2: Valérie, la semaine dernière, je devais recevoir Internet chez moi, ok? Et du coup, ils m'ont donné comme délai pour la livraison mercredi 22 mai de 7h30 à 17h. Wow. C'est quoi ce délai? En gros, tu peux rien faire de ta journée, même aller pisser, j'osais pas, tu sais, de peur qu'ils arrivent pile à ce moment-là. Bref, du coup, j'ai annulé tous mes rendez-vous et je suis restée chez moi. À 17h, ils étaient toujours pas passés. Et qu'est-ce que je découvre dans ma boîte aux lettres? Une invitation à retirer un envoi! Mais quoi? Mais soi-disant que j'étais pas chez moi, mais j'étais chez moi, Valérie! J'étais chez moi toute la journée, j'ai pas bougé, j'ai même pas pissé! Donc je me suis renseignée, et apparemment c'est parce que la poste doit déposer les colis dans des endroits sûrs. Donc j'imagine que ça ne vaut que pour ce colis-là, mais pas pour les autres colis où ils ont déposé parfois sur mon paillasson des colis de 1 mètre sur 2 sous le paillasson. Bah non, c'est un très gros paillasson, ça! Très bon système de protection, hein, comme à la plage quand tu vois t'es des linges avec des immenses bosses avec des sacs en dessous.
1: Ah oui.
2: Tu te doutes pas du tout qu'il y a des objets de valeur. Hein. Bon, cela dit, je pense bien qu'il y a des timings à respecter pour les postiers. Je pense bien que ça doit pas être facile comme job, surtout que maintenant tout le monde commande en ligne. Probablement, ils avaient pas le temps de monter 5 étages pour me livrer mon colis. Mais alors pourquoi ils me forcent à être chez moi, Valérie? Dites-moi directement que je viens le chercher à la poste. Donc on est parti sur une relation toxique, à l'état pur. Voilà, moi je m'étais pimpée, je m'attendais à recevoir du monde, l'appart il était sur 131, et je me suis fait ghoster comme une merde. Bref, du coup ça a déclenché une réaction bizarre, parce que maintenant à chaque fois que je vois un postier, j'ai envie de le ken. trop toxique. Voilà Valérie, donc moi j'ai choisi un son que j'aime bien. C'est pour me redonner du baume au cœur suite à cet événement, mais ça n'a rien à voir avec ces immenses baiseurs de la poste. Comme ça tu sais.
0: Le géant jaune.
2: Ouais.
6: La poste, la fiste, ouais.
2: Ouais. Wow.
0: D'où tu sors ça?
2: Ça allait très vite.
6: De mon cerveau malade.
0: Oui. Félix, c'est ton tour.
1: Valérie, la dernière fois, je t'ai dit que j'allais faire une grève de la faim jusqu'à ce que tu me choisisses. Et tu m'as pas choisi.
0: Ah bon?
1: Du coup, j'ai la dalle, quoi. J'ai hyper faim.
0: Tu
1: mais
0: bah, balisto?
1: Non, vraiment. Alors, je continue jusqu'à ce que tu me choisisses, d'accord? Et j'aurais pu arrêter mon plaisir partagé ici en soir, hein, parce que les besoins primaires non satisfaits par la personne qui détient le pouvoir, c'est sur la liste noire de Amnesty International. Mais je suis un grand professionnel, donc je vais faire un plaisir partagé quand même. Le chien de ma cousine, il est mort. Oh non. Maintenant, on a personne qui aboie quand la poste dépose un truc. J'ai essayé de prendre sa place, mais c'est étrange. Hein.
0: Demandez à Nina, quoi.
1: Ouais.
2: Grave.
0: D'aboyer.
2: Ouais.
1: Non, j'ai pris sa place, mais c'est bizarre. Surtout que je travaille maintenant pour la poste.
2: Oh.
1: Voilà, j'ai préparé des blagues. L'autre jour, je me suis senti trop nul. J'ai vu quelqu'un se faire renverser par une voiture. Mon réflexe aurait dû être d'appeler les secours. En plus, j'avais mon téléphone en main. Et non, j'ai voulu le filmer. Quand j'ai réalisé ça, ça m'a fait froid dans le dos. J'ai rangé mon téléphone. J'ai essuyé le sang sur mon pare-brise et je suis parti, la queue entre les jambes.
6: Oh mon Dieu.
1: Samedi passé, j'ai tellement bu que je me suis vomi dessus. Ça arrive à plein de gens.
6: Oh.
1: Mais c'est la première fois que ça arrive au stand d'essai gratuit de compote de la Migros.
6: T'as trop fou.
1: Dans le groupe de famille, mon cousin, il vient d'annoncer qu'il va avoir un enfant. Tout le monde l'a félicité. Et il a répondu, surtout qu'à ce prix-là, ça se refuse pas. Tata Edwige a quitté le groupe. Je déteste les gens qui lisent en public. C'est malhonnête. Ils aiment pas lire. Ils veulent juste montrer aux gens qui sont intelligents. Gna, gna, je me renseigne. Donc un soir, j'ai pris mon courage à deux mains. Je suis allé retirer tous les panneaux sur l'autoroute Genève-Lausanne. Ah, il n'y a plus rien à relire maintenant.
0: Mon Dieu.
1: Voilà, c'est les blagues que j'ai réussi à écrire en tant que, enfin, en étant dans un état de santé dangereux. Faut que tu me choisisses. Et en même temps, si tu le fais pas, bah, je sais déjà quoi dire pour la prochaine fois que je viens au bras. Si je suis encore en vie.
0: Waouh. C'est impressionnant. Félix le psychopathe.
2: Ouais.
1: Non, juste je suis quelqu'un qui voilà, va au fond de...
0: Oui, t'es quelqu'un qui est un peu chafouin quand il a faim. Quoi.
1: Un psychopathe, ouais.
6: Chafouin.
0: Chafouin.
6: Chafiste.
2: Ah, mais... Ah.
0: Bon, allez, vas-y.
6: Ça va pas fort.
0: Yacine, misquez sur ta feuille plutôt.
6: Valérie, laisse-moi te raconter l'histoire de la personne différente la plus triste du monde.
2: Oh.
6: Le malheur s'est abattu sur lui avant même sa naissance, puisqu'il était affublé du terrible nom de monstrueusement James par ses parents. Les survivalistes persuadés que le monde allait se terminer le 11 janvier 2016 et qui avaient donc décidé de s'en foutre avant de se foutre eux-mêmes en l'air et de laisser le pauvre enfant naître dans la carcasse froide de sa mère.
0: Oh mon Dieu!
6: Monstrueusement n'est pas né avec une cuillère en argent dans la bouche, mais avec un couteau d'amiante. Il l'affublera d'un mélanome sous la lèvre qui lui vaudra non pas le surnom d'Elephant Man, dont il partageait les traits, mais de Elephant Déformé Man. Un surnom qu'il a obtenu de la part de son frère Majid, afin de faire rire ses camarades de classe de l'établissement primaire Hafez el-Assad de Alep, en Syrie, le seul endroit où une famille de sans-abri a bien voulu l'adopter. Un jour, il a eu droit à un cadeau, un miracle d'une association humanitaire. Il a eu droit de partir découvrir la neige et le ski à Stadt. Quel émerveillement pour lui, le marché de Noël, les pains d'épices et de la bienveillance vis-à-vis de cette difformité. Malheureusement, lors de sa première sortie, il s'est confronté à une avalanche. Il est depuis enfermé dans une grotte où résonne un seul son, celui de la radio d'un alpiniste décédé, coincé sur couleur 3. Alors pour ce pauvre enfant difforme enfermé avec un cadavre, choisis mon morceau, spécialement destiné à lui mettre de la chaleur dans le cœur, à lui permettre de voir la lumière, pas forcément pour sortir, avec un morceau qui prouve que les gens différents peuvent réussir.
0: Mon Dieu, Yacine, je pensais que Félix était un psychopathe, mais c'est toi le grand malade.
6: C'est sa vie à lui, j'y peux rien, c'est son histoire. Un monstrueusement James.
2: J'y peux rien, j'y peux rien.
1: Monstrueusement James.
6: Il n'y avait qu'à pas avoir ce couteau plein d'amiante. Il irait mieux.
0: Ok. Wow.
1: Plein, le couteau.
0: Alors, il va falloir vous départager.
1: Il y a de l'amiante dans le couteau.
0: Oui.
1: D'accord.
2: C'est
1: rare,
0: oui,
1: ça, quand même.
0: Oui.
6: C'est un couteau fourré, vous avez pas des couteaux fourrés? Je sais pas.
0: Nous perdons tous la raison dans cette émission.
2: Oh oui.
0: Recevoir Internet, j'aimais bien ta première formule. Vraiment, j'ai l'impression que, effectivement, t'allais inviter Internet à manger chez toi, que t'avais sorti des chips. Des petites boules de mozzarella avec des tomates cerises.
1: Bienvenue Internet.
2: Bah oui, bien sûr.
0: Bah oui, peut-être c'est comme ça qu'il faudrait recevoir Internet. Tout ça a donné fin à Félix Ringabi.
2: Ouais.
0: Mais Félix Ringabi, malgré ta comment dire, ta grève de la faim, ta vie n'est pas aussi tragique que monstrueusement James.
6: Oui, gros, monstrueusement. Qui a une vie horrible.
0: Qui nous écoute actuellement.
6: Oui,
0: donc.
6: Et on ne sait pas comment il va.
2: Non, bah,
6: enfin,
2: bah,
6: il est
2: mal,
6: vivant,
2: il
6: nous écoute, mais ouais, ça va pas fort.
2: Ouais.
0: Alors, bah, je vais choisir monstrueusement James, rien que pour lui. Pour qu'il ait une bonne chanson. J'espère que t'as amené une bonne chanson.
6: Bah, en fait, des gens qui ont l'air un peu difformes et qui font de la musique bizarre, mais qui réussissent, c'est Angine de Poitrine avec Fabien. Avec Fabien. Donc, on va passer ça prouve qu'on peut. Voilà.
0: Vous voyez ce que c'est, Angine de Poitrine?
1: Oui.
2: Non.
0: Oh, je quelle chance découvrir.
2: Ah ouais,
1: c'est un petit peu bizarre.
0: Il faut voir les images. Va sur Google, tu mets Angine de Poitrine.
2: D'ailleurs,
6: ils font moins peur que monstrueusement James.
2: Ok, oui. Sympa.
0: Mais ils font de la musique un peu marrante. Dadaïste, on va dire ça comme ça.
6: C'est trop bizarre de mettre ça en boîte.

0: On est toujours sur le même morceau, hein, d'Angine de Poitrine. Voilà.
1: Ouais, quel plaisir.
0: Qui casse les codes. Ce morceau fait 6 minutes 25. On va peut-être pas l'écouter en entier.
1: C'est la même longueur qu'une vraie Angine de Poitrine.
2: C'est une... Fabien. C'est
1: trop chiant
2: Fabien
1: à être soigné. Ouais.
2: Valéric.
3: Simon Astier. Ouais, j'aime bien.
2: Simon Astier.
1: C'est
2: moi,
1: vrai.
2: J'entends Sébastien.
1: Ah non, moi j'entends Simon Astier maintenant.
3: Ouais.
0: Attention. J'entends Simon Astier.
2: Ah oui, ouais. Ce qu'on a dit.
0: Ah oui, j'ai compris.
2: Alexandre Astier.
0: Ouais.
2: J'entends Jean-Michel Larquet.
0: Bah écoute, c'est vachement bien. On va pas laisser en entier, parce que sinon on n'aura pas le temps de finir l'émission. Mais c'est vachement bien, Angine de Poitrine.
2: C'est vrai.
0: Et voilà, donc bravo, tu as gagné ce soir. Enfin, c'est pas toi, c'est l'histoire, l'histoire tragique de Monstrueusement James, ouais, qui m'a touché au cœur. Même si l'histoire de Félix m'a aussi touché. T'avais apporté quoi, Félix ?
3: Moi, j'ai amené, étant donné que j'ai faim, j'ai amené Hunger de Mike. Hunger make you eat your words, that nigga. J'adore. 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
0: bigger. 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C'était pas mal aussi. Après, j'avoue que Nina aussi m'a beaucoup touchée avec ses postiers. Puis en même temps, il y avait un truc à faire les deux parce que
1: oui,
0: vous avez. Oui, c'est pas vrai. Ça arrive comme ça.
1: Oui, mais ouais, mais du coup, je pense que t'as préféré le morceau de Yacine, mais moi j'avais pris Ignata de Tiff. Voilà. J'ai fini de balayer la
0: zone et je ne trouve pas ma. Mais en fait, j'ai eu du flair parce que là, on venait d'écouter 113, trop de hip-hop, c'était bien là, c'était bien les tarés de Angine de Poitrine. Merci à tous les trois, vous êtes des amours.
2: Voilà.

0: quoi?
1: So easy to fall in love. Ça ressemblait un petit peu à Faced, mais c'était pas Faced. Mm-hmm. Voilà. Est-ce que vous êtes en place?
2: Oui.
1: Tout le monde est revenu. T'as été te repoudrer le nez.
2: Ouais, on aurait vraiment dit ça, vraiment, non mais ouais.
3: C'est couleur 3 ou pas?
1: Non, mais regarde, il brille plus. Avant, il brillait. Et là, vraiment, t'as été mettre un petit peu de fond de teint.
4: Non, Yassine, je suis trop beau. Et surtout, maintenant, je vais bientôt saigner du nez parce que je suis complètement défoncé.
1: Allez, c'est le blabla. Ah.
5: C'est le blabla.
1: Oui, comme vient de le dire Ismaëlle, le blabla, c'est comme le chichifre. Je vous lis des commentaires d'internautes, hein, des vrais commentaires, et vous, vous devinez à quelle actu ils sont liés. Je vous en donnerai 3 par actu. À tout moment, vous pouvez m'en demander un autre si vous ne trouvez pas, d'accord?
4: D'accord. Okay.
1: Donc voilà, c'est un jeu éprouvant parce que on va lire beaucoup de messages, beaucoup de commentaires de gens souvent pas contents, mais pas toujours. Là, est-ce qu'il est content? Je sais pas. Je vous donne mon premier message.
2: Allez, ça part.
1: Encore raté. Point d'exclamation. Encore raté.
3: On pourrait penser que c'est à cause d'une performance du sport.
1: C'est pas du sport.
4: C'est Trump.
1: Oui, c'est Trump.
4: Ah, c'est quand il les tirs devant la Maison Blanche.
1: Voilà.
2: Oh.
1: Je vous lis quand même les deux autres messages parce que combien de fois ils vont nous faire le coup, parce que maintenant les gens ne le croient plus. Et ensuite le troisième très complotiste avec l'IA, ils ont pas réussi à faire mieux comme montage.
2: Oh non. Voilà. Dieu.
1: Donc oui, toutes ces personnes réagissaient à la énième tentative de meurtre sur la personne de Donald Trump. On se demande bien pourquoi. Un homme armé a donc tiré sur des agents du Secret Service posté près de la Maison Blanche, mais sans les toucher. C'est-à-dire qu'il n'est pas rentré dans l'enceinte, c'était devant. Lui, par contre, il n'est plus là pour expliquer son geste, puisqu'il a été tué par le service de sécurité du président. Il s'agissait d'un jeune homme de 21 ans qui souffrait de troubles mentaux, apparemment. Il avait déjà été interpellé pour rodage suspect autour de la Maison Blanche.
3: Il rodait son spectacle.
1: Mais dans un pays où on peut acheter une arme plus facilement qu'une pomme bio, ça se termine souvent comme ça. Qu'est-ce que t'as dit?
3: Il rodait, le jeune homme rodait son spectacle d'humour en dehors de la Maison Blanche.
1: Pensez-moi à rappeler à Félix qu'il ne doit jamais aller aux États-Unis.
2: Oui.
3: En fait, j'ai vraiment la tête de tous ces gens qui ont essayé de tuer Trump.
1: C'est vrai que tu as dû...
3: Mais vous savez pourquoi il a autant de tentatives de meurtre?
1: Non, vas-y.
3: I'm the best president ever.
4: Ça, c'est vrai, hein. Ça, c'est le meilleur.
3: C'est le meilleur.
1: C'est
3: en fait.
1: Et on a envie de l'empêcher de sauver le monde.
3: Ouais.
1: Voilà, mais ça nous fait combien? La quatrième ou la cinquième? J'arrive plus à compter.
4: Moi, j'avais une théorie, c'est que vu qu'il a une tête de renard sur la tête, peut-être que c'est des chasseurs qui pensaient que. Voilà.
3: Ouais,
1: peut-être. Mais normalement, il devrait y avoir des chevaux parce que c'est la chasse à cours, le renard.
4: Oh, c'est vrai, oui.
1: Avec des clairons. On va pouvoir débarquer des mecs à cheval.
4: En fait, il va chez le coiffeur et c'est bon, c'est fini.
2: C'est réglé, quoi.
1: Ouais. Ok, premier babla. Vous étiez diablement efficace.
2: Alors ça,
3: blablablement.
1: Blablablement efficace.
3: Oui.
4: Coiffé au poteau, ça ferait du bien Trump.
1: Allez, mais c'est un festival. Allez, deuxième blabla. Ça s'est passé à Paris ce week-end. Je vous donne mon premier. Bravo quand même.
2: Bravo quand même.
4: À Paris.
1: Ouais. Bravo quand même.
3: Un événement de sport.
1: Oui.
2: Ouais. Ah. C'est lié au tennis.
1: Oui.
4: Wawrinka, c'est la défaite de Wawrinka. Enfin, l'élimination qui et du coup, il prend sa retraite, donc.
1: Voilà, ouais. C'est complet parce que la deuxième, c'était bravo, chapeau, tu vas nous manquer. Et puis Stan de Man, le troisième.
3: Bah, oui, bon, ça.
1: Après, j'ai pas mis les désobligeants. Franchement.
4: C'est dégueulasse, je trouve, comme de la merde.
1: Ça y est, après Roger Federer, effectivement, comme vient de le dire Yacine, c'est au tour de Stan Wawrinka de prendre une retraite bien méritée. Ce week-end, Stan the Man a joué son dernier match en Grand Chelem devant un Roland Garros très, mais alors très enthousiaste. Il a eu le droit à une vidéo hommage dans laquelle tous les grands du tennis, ont dit tout le bien qu'ils pensaient de lui, donc de Federer à Gaël Monfils en passant par Nadal. Le monde du tennis professionnel lui a dit au revoir en le couvrant. Quoi?
2: Wow.
1: Qui c'est qui me parle?
4: Je pense que c'est juste un tapis qui est en fait un morceau.
1: C'est pas juste dans ma tête, parce que j'ai une voix. D'habitude, elle me parle en espagnol, donc c'est pas. Ok, d'accord. Je suis avec vous.
3: Oui, oui.
1: Voilà,
3: compte tes doigts, on était dans un rêve. Compte tes doigts.
1: Non, c'est bon.
2: On est là, on est là.
1: J'arrive à lire mon papier, donc on est là. Donc je disais de Federer à Gaël Monfils, en passant par là, le monde du tennis professionnel lui a dit au revoir en le couvrant d'éloges. Mais c'est le public de Roland Garros qui lui a rendu le plus bel hommage dans une standing ovation de plusieurs minutes.
3: Oh.
1: Bah voilà, 41 ans, c'est un bel âge, moi, je trouve, pour prendre sa retraite.
2: Ouais.
1: Voilà, donc bravo Stan de Man. C'est vrai que ça a été Stan de Man pendant longtemps. Et maintenant, bah, il va vendre des trucs comme tout le monde.
4: Il fait des festivals d'humour avec Kev Adams, je crois. Il produit des films.
1: C'est vrai, ouais. C'est vrai qu'il a.
3: Il,
1: a,
3: il est il ami avec Kev Adams, ouais.
1: Oui, oui, oui. Et puis voilà, il est resté très simple. Contrairement à Federer, qui est inapprochable.
4: Ouais, ouais.
1: Non, mais c'est vrai, tu peux croiser Stan de Man quelque part en ville, mais Federer, il faut se lever tôt.
4: Bah, il faut aller au Mont Olympe, du coup, c'est quand même.
1: Oui, le Mont Olympe, c'est un peu. Voilà. Bravo!

0: Field dans une explosion de joie. Très beau final hein, sur ce morceau suisse, comme Félix, pas tout à fait, non?
1: Non, je suis moitié martien. Oh, je suis un gars de l'espace.
0: Incroyable. Mais oui, va chercher tout ça. Et ben dans les étoiles.
1: Ouais.
0: Oh waouh, quel moment cheesy dans cette émission.
2: Cosmo Félix.
0: Oh oui, je peux t'appeler Cosmo Félix.
1: Tu peux m'appeler Cosmo Félix.
0: On va écouter le papier de Cosmo Félix.
1: Yeah.
3: Ne partez pas, il reste un papier.
4: Félix Ringabi.
1: J'ai fêté mon anniversaire dimanche.
0: Ouais,
1: c'est pas grave, c'est pas grave. C'est une des premières fois que je fais un événement pour mon anniversaire. C'est pas trop mon truc à la base. Je suis forcé à faire un groupe WhatsApp, inviter mes amis, faire un barbecue. Et j'arrêtais pas de leur dire venez si vous voulez, quoi. Mais enfin, vous êtes pas obligé de venir et ramenez des trucs. Mais si vous voulez pas, ramenez rien, vraiment tranquille. Et ma copine m'a appelé pour dire mais c'est ton anniversaire, merde. Arrête de t'adapter aux autres à ton anniversaire. Quand c'est ton jour de fête, c'est comme ça. Il faut un peu être Donald Trump, ok? It's my birthday, the best birthday. Va déplacer le G7 for my birthday. Car je m'en suis plus important que le G7. Surtout que celui qui décide au G7, c'est moi, je suis celui. C'est pas Guy Parmigiano, this guy. What a loser, this guy, Guy Parmigiano. J'arrive pas à avoir un jour dédié à moi. C'est trop de responsabilité, quoi. Je sais pas comment il faisait Jésus. Il en a genre 5. En plus, c'est quelqu'un qui prenait forcément l'humilité. Donc, ça se trouve, quand il va revenir, il va être hyper mal à l'aise à Noël. Non, mais ramenez pas trop de trucs, hein. Si vous voulez pas venir, je comprends. C'est bon. Bon, c'est un peu cool comme problème, en vrai. Hein. J'aime pas faire mon anni, je suis trop philanthrope. Mais j'en ai déduit un truc. Ceux qui font l'inverse, ils font des gros WhatsApp à 150 personnes pour fêter absolument tout et n'importe quoi, sont selon moi des méga red flags. Par exemple, j'organise une fête d'adieu parce que je pars un mois. Bah, non. Ouais, j'ai un cours de répète à Thun. Bah, non. T'as pas besoin de faire. C'est malade quoi. Ces gens, quand tu leur annonces que tu peux pas venir, ils s'énervent, un peu pour rire. Mais tu sais jamais s'ils rigolent. Tu viens pas? Ok, t'as quoi d'autre à faire? Ok, c'est bon, je retiens. Du coup, t'y vas. Et tu te retrouves qu'avec des gens qui osaient pas venir. Et la soirée, elle est nulle à chier quoi. C'est toujours pareil. Et moi, je dis à tout le monde que s'ils veulent ramener de la bouffe périmée, ils peuvent. Et je mangerai quand même pour que tout le monde s'amuse. Et d'ailleurs, je passe ma soirée à vérifier que tout le monde s'amuse. Et mince, lui, végétarien, je lui dis le même couteau que. Je passe pas un bon moment! Nul! Alors que chez les égocentriques, c'est eux qui font les règles quoi. Bon, les saucisses sont grillés, venez manger en même temps que moi. Karim, à quel point est-ce que t'es musulman? Parce que en dessert, j'ai uniquement un gâteau au porc. Ouais, avec écrit dessus joyeux anniversaire au plus beau du monde. Donc désolé, hein. C'est moi qui a fait ça. Si t'en prends pas, je prends perso, hein, d'ailleurs. Comment ça, Dieu est plus important que moi? J'ai une couronne et un bandeau où c'est écrit Best American President Ever. Je crois que c'est assez clair quand même, ok? Alors que moi, tu peux faire tout ce que tu veux. À mon ami, c'est un dépotoir, quoi. Enfin, c'est ce que je pensais. Ouais, un truc qui m'a finalement fait mettre un cadre pour la prochaine, c'est un pote qui a ramené une bière forte, la fameuse 8-8.
2: Ah non.
1: Ouais, hein. Le nom de la bière, c'est sa teneur en alcool. Elle est appelée 8-6 en France, hein, parce que parmi les frontaliers, il y a ceux qui viennent pour se faire plus d'argent et ceux qui viennent pour ce 0,2 en plus. Voilà, ça change ton style de vie également. Hein. J'ai regardé à l'arrière de la canette, c'est écrit « À déguster entre... » Bip ! Première erreur ! Ça se déguste pas, une 8-8. Non, ça s'encule, les 8-8, c'est pas pareil. Je le prends un peu mal que tu prennes ça, mon ami, Raph, quoi. On dirait que t'as prévu de tout oublier à mon anniversaire. Ouais, il les mettait dans des gobelets, en plus. Quoi ton plan? Tu veux boire de l'alcool fort dans un format alcool doux? Tu veux secrètement te mettre une gigacaisse? Parce que c'est l'unique but de ces boissons, d'ailleurs. Hein. C'est des portails métaphysiques. Les gens, ils adorent dire que la téléportation, c'est pas possible. Et ça, ils ont une. Tu vas voir. Tu vas te réveiller quelque part d'autre. Techniquement, c'est une téléportation. Voilà, tu te réveilles avec des habits en moins, des bleus en plus. Mais c'est un voyage magique, quand même. Ok. Pour ceux qui voient pas de quelle bière je parle, c'est celles qui sont posées un peu partout, dans les rues, les matins. Elles sont jamais jetées, ces bières. Hein. Elles sont posées, oui. Des invitations. Elles sont à moitié pleines, parce que je suis positif. Je vois la canette du 8-8 à moitié pleine. C'est-à-dire que quelqu'un les a bu un peu avant de réaliser que... Ça va, je vais pas si mal que ça, en fait. Voilà. Et elle les pose sur un rebord au cas où ça aide quelqu'un d'autre, qui est encore plus dans le besoin. C'est un petit soutien émotionnel, je trouve ça magnifique. J'ai essayé ces canettes pour vous, et en fait, c'est de l'urine. Il faut pas, en fait. Non, non. Non, il faut pas. Mais au moins, ça fait rire les gens que j'ai invités, et tout le monde s'amuser. Voilà. Merci beaucoup.

0: What You Want, Angel et Justice, ça nous ramène un petit peu aux Jeux Olympiques, non? Vous vous souvenez de l'apparition divine d'Angel comme ça?
1: Et Angel et la justice, parle à ton frère. Boum.
0: Oh. Angel et en spray.
2: Oh.
0: Il y a des O, des A.
3: Ouais. Angel, hydroalcoolique.
0: Un petit jeu de la poubelle?
2: Oui.
3: Ah oui.
4: C'est quoi ça?
2: La poubelle.
5: La poubelle.
2: La poubelle.
5: Trash. La corbeille, quoi. Oh. La poubelle.
4: Non, c'est moi que blâme.
2: La poubelle.
5: La poubelle.
0: La poubelle.
3: C'est Nina qui dit la poubelle?
0: Non, c'est pas Nina.
3: C'est moi qui dis trash?
2: Oui, on dirait ça.
3: C'est trop bizarre.
2: C'est nos voix en IA.
0: Vous voulez savoir, c'est Edith et Bruno. Voilà, les voix off de cette émission.
2: C'est qui, Edith et Bruno, Valérie?
0: C'est des voix off, c'est secret.
2: Mais ils ont nos voix.
3: C'est troublant.
2: Est-ce que t'as inventé des personnages
0: pas
2: qui ont nos voix?
3: C'est l'IA. Hein.
0: Pas du tout, c'est Edith et Bruno que vous pouvez écouter sur certaines chaînes, mais voilà, je dis pas plus. Alors, le jeu de la poubelle, c'est un jeu d'enquête.
2: Oh.
0: Oui, une personnalité a laissé traîner une poubelle au bord d'Ulle. Je dis ça parce que là, je sais pas si vous avez vu, mais il y a un week-end de show et.
2: Ouais, tout le monde est au bord.
0: Voilà, et non, tout le monde jette ses merdes partout surtout.
2: Ah, oui.
0: Donc, j'ai inspecté le contenu de ces poubelles et je vous ai sorti trois éléments.
2: Okay.
0: Voilà. Et d'après ces trois éléments, vous devez deviner qui a jeté cette poubelle. Belle.
3: Oh.
0: On commence par une première. J'ai trouvé un emballage de pâte Barilla.
2: Barilla. Oh, Barilla. Barilla. Donc, c'est quelqu'un d'italien, mais qui fabrique pas ses pâtes.
3: Et qui aime un peu des pâtes pas trop respectées dans les restaurants.
2: Barilla. C'est pas un italien. Barilla.
1: Un semi-italien.
0: C'est pas un italien.
1: Donc
0: c'est
1: un slovène, quoi.
0: Barilla. C'est pas un slovène. Non.
2: Je suis un Suisse.
0: C'est un Suisse.
1: Ouais, d'accord.
0: Okay. Deuxième déchet dans cette poubelle, une Rolex. Il est teubé ou quoi?
2: Mais quoi?
0: Une Rolex.
1: Donc, il jette à boire avec une richissime.
2: Et il achète des pâtes Barilla.
0: Oui, qui est milliardaire, quoi.
1: Milliardaire suisse.
3: Nicolas?
2: Oh, je sais qui c'est. Est-ce que c'est Roger Federer?
0: Oui! Bravo! Après, il y avait une bouteille de Moët & Chandon.
2: Voilà.
0: C'est un peu ses sponsors, quoi.
2: Bah ouais.
3: Ah, voilà. C'est vrai?
0: Oui.
3: Il est super.
2: Barilla.
0: Barilla aussi,
2: ah ouais,
0: Barilla. Rolex.
3: Alors qu'on aime les Rummo.
2: Les Rummo.
0: Écoute, je pense que Barilla paye mieux.
3: Ouais, c'est
0: pas pour rien qu'il est milliardaire. Bravo, Roger Federer, c'est plié.
2: Allez.
0: Allez, une deuxième et ce sera ma dernière. Un jambon beurre.
2: C'est un Français.
0: Oui,
3: c'est Emmanuel Macron.
0: Non, c'est pas Emmanuel Macron.
2: C'est Ratatouille, le petit rat dans Ratatouille.
0: Un
3: non,
0: jambon beurre.
3: Mais non, Ratatouille, c'est le nom du film, enfin, Nina. C'est Rémi, c'est Rémi le rat.
2: Ah.
0: Non, moi, Rémi, c'est pas le singe, en tout cas.
3: Non.
0: Moi, je suis dans Rémi sans famille.
3: Ah oui, c'est vrai.
1: Quand même, okay. Beaucoup de Français, ils font
2: un autre indice.
0: Il y a un autre déchet que j'ai trouvé dans cette poubelle, une biographie de Napoléon.
1: Bah, c'est pas
3: Macron. Zemmour.
0: C'est Zemmour. Il y avait aussi une photo dédicacée de Pascal Praud. Vous avez trouvé sans avoir besoin de sortir la
3: c'est
0: photo.
3: C'est un news dédicacé, je pense, en plus.
0: Effectivement, Pascal Praud est nu sur cette photo.
3: Ah, c'est on est tous envie de voir
0: qu'il
3: ça.
0: Il l'a jeté parce qu'il
2: et il a des
0: pas.
2: Énormes couilles.
0: Vous voulez une troisième poubelle?
3: Allez.
0: Une chaîne en or.
1: Donald Trump?
0: Grosse chaîne en or.
1: Ah, une chaîne en or.
0: Ouais, une chaîne en or qu'on porte autour du cou.
3: Comme
0: ouais,
3: Zelina?
0: Non, c'est pas un rappeur. Ensuite, j'ai une chemise à fleurs.
3: Carlos?
0: Non, c'est pas Carlos.
3: Alex Kominek?
0: Non plus. Ouais. Je crois pas qu'il y ait une chaîne en or autour du cou.
3: Non, je crois pas.
0: C'est l'impression.
2: Ouais. Il devrait s'y mettre.
0: Donc, une chaîne en or et une chemise à fleurs.
1: Mm-hmm. Bah, non.
0: Ouais, c'est moins facile là.
2: Mm-hmm.
0: Vous voulez le dernier indice?
2: Oui.
0: Un petit bonhomme en mousse.
2: Patrick Sébastien.
0: C'est vrai qu'on pense pas qu'il y a une énorme chaînette en or. Waouh, vous avez trouvé mes trois poubelles. Patrick Sébastien, Éric Zemmour et Roger Federer. Et des fois dans ce jeu, il y a des gens qui méritent d'être à la poubelle et pas d'autres.
3: Ah là, c'est vrai qu'il y a deux ordures sur trois. Hein, ça.
0: La réponse est dans votre cœur.
1: Deux ordures.
6: Oula, trois. 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

0: Moura Moussa avec Love Sick featuring ASAP Rocky. Nous allons maintenant nous diriger une fois de plus du côté de la Salaz. La Salaz, car nous sommes à IQ Blanc, mais la Sala est toujours, enfin l'info est toujours à la Sala. Vous allez voir, ça marche super bien. C'est parti.
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1: Pierre-Étienne Joie.
2: Cyclisme, le Danois Jonas Vingegaard a remporté en solitaire la 16e étape du Tour d'Italie à Cari, au Tessin. Cette 4e victoire dans ce Giro lui permet d'accentuer son avance en tête du classement général. Le peloton est parti de Bellinzone avant de rallier la Léventine et la station de Cari. Vingegaard a devancé de plus d'une minute l'Autrichien Félix Gall. Il conforte son maillot rose avec plus de 4 minutes d'avance à 5 étapes de l'arrivée finale à Rome dimanche. À Genève, le cartel intersyndical du personnel de l'État et du secteur subventionné annonce 3 jours de grève du 2 au 4 juin. Ceci pour protester contre les coupes annoncées qui toucheront la fonction publique. La mesure de lutte a été votée à l'unanimité par l'Assemblée des délégués. Le gouvernement jurassien ne va pas dénoncer l'attitude des militants autonomistes. Ces derniers avaient appelé à continuer le combat le 31 décembre dernier. Dans le cadre des festivités marquant le changement de canton de la ville de Moutier, le gouvernement rappelle que ce cortège s'inscrivait dans le cadre légal et défend la liberté d'expression. La Cour des affaires pénales du tribunal fédéral classe sans suite la procédure engagée contre l'ancienne responsable de la conformité de Crédit Suisse. Lara Warner était impliquée dans le scandale d'un prêt au Mozambique. Elle n'aura donc pas à payer l'amende infligée il y a un peu plus d'un an par le département fédéral des finances. Elle s'était vue infliger une amende de 100 000 francs pour violation de l'obligation de déclarer. Il a prêté un serment laïque ce matin devant le Grand Conseil vaudois. Le socialiste Roger Nordmann est donc désormais conseiller d'État vaudois. Son assermentation s'est conclue par des applaudissements au Grand Conseil et une poignée de main avec ses 6 nouveaux collègues du Conseil d'État. L'ex-premier ministre sénégalais Ousmane Sonko a été élu président de l'Assemblée nationale. Élection 4 jours après avoir été limogé par le chef de l'État. L'opposition dénonçait un coup d'État constitutionnel. Le nouveau chef de l'Assemblée nationale du Sénégal remplace El Malik Ndiaye. Une foule de musulmans a prié sur le mont Arafat pour l'étape phare du grand pèlerinage à la Mecque. Ils ont bravé la chaleur brûlante du désert pour accomplir le rêve d'une vie. Dès l'aube, les fidèles se sont rassemblés pour réciter le Coran sur et autour de cette colline de 70 mètres de haut, située à environ 20 km de la Mecque, où le prophète Mahomet a prononcé, selon la tradition musulmane, son dernier sermon. Plus de 1,5 million de personnes participent au Hajj cette année à l'ombre de la guerre au Moyen-Orient. 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La météo, ce soir toujours très chaud, encore du soleil, une averse voire un orage, en particulier dans les Alpes, sont possibles. Demain mercredi, ensoleillé et très chaud, cumulus l'après-midi suivi localement d'averses, essentiellement en montagne, voire d'un orage aux heures les plus chaudes, 15 degrés le matin, 30 ensuite, jusqu'à 33 en Valais, idem jeudi.
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0: Waouh, je m'étais jamais rendu compte à quel point ce générique vous met la pression. Une bonne ambiance.
8: Wow.
0: C'est pas moi qui ris dans le générique, c'est Victoria. Si vous continuez à me demander qui sont les bofs du nouvel habillage.
4: On veut juste savoir si t'as d'autres amis que nous, Valérie. On se sent gêné, voilà, c'est juste ça.
0: Voilà, de retour en studio avec les deux bras qui sont restés avec moi, parce qu'il y en a un qui est parti, c'est normal, mais il n'a même pas dit au revoir. On excuse Yacine Emra, il avait un train à prendre. Mais ceux qui sont restés avec moi, c'est Nina Cachelin.
4: Oui, ben écoutez, donc mon prénom c'est Nina. Hier j'ai signé trop vite un mail que j'ai envoyé, j'ai signé bien cordialement nain. Nain Valérie, j'ai signé nain.
0: C'est vrai que c'est un anagramme de Nina.
4: Ouais.
0: Oh.
4: Voilà. Bah c'est bizarre.
0: Alors hein, tu es si grande.
4: Si grande.
0: Tu es si grande.
8: Chelou.
0: Rien que ton sourire, il fait 2 mètres. Cheesy, cheesy. Et l'autre bras, c'est Félix Ringabi.
9: Oui, moi quand j'étais petit, je disais un jour je serai riche, j'achèterai une fusée. Maintenant je dis un jour je serai riche, j'irai chez le dentiste.
0: C'est vrai.
4: On te le souhaite.
9: Ouais, j'en ai besoin.
0: Voilà, petite parenthèse people. Alexandre Cominac, qui vit dorénavant à Paris, revient quand même en Suisse pour aller chez le dentiste. Voilà, je me disais.
4: C'est vraiment. C'est hilarant.
0: C'est le seul qui fait le chemin inverse.
4: Sur le dentiste.
0: Oui, bah, quand on a un bon dentiste.
9: Ah, ça, ouais, on lâche pas.
0: Ah, on lâche pas. On lâche pas. On lâche pas. On lâche que des billets, mais on lâche pas.
9: Voilà, ouais.
0: Voilà, donc toujours en régie, c'est Antonin qui va chanter ou pas ?
10: Bonjour.
0: Ah non, il dit juste bonjour. Même si on dirait Gilles Surchat, mais bon, peut-être que je me trompe. Bonjour, c'était Gilles Surchat. Parce que voilà, tu me demandes avec qui. Je comprends, t'as envie de faire avec
4: t'as
0: qui.
4: T'as d'autres amis, c'est bon. Déjà, Félix, il a fait son année, il nous a même pas invités. Enfin bref, c'est pas grave.
0: Cette bonne guerre, on lui a même pas souhaité.
4: C'est vrai.
9: Bon, c'est pas grave, il y a un mois. J'ai trop de pression pour le faire le jour même. Moi, je décale d'un.

0: you, c'était à notre. Voilà.
1: À d'autres.
0: Voilà, maintenant je prononce comme ils écrivent, les gars. Vous enlevez les voyelles, tant pis pour vous. Voilà. Vous enlevez les consonnes, c'est pareil.
1: Ok, c'est ça.
0: Ouais, parce que.
1: C'est ça.
0: Maintenant, je vous propose un chiffre. Ah, on a eu le blabla, maintenant c'est le chiffre.
1: Ouais.
0: C'est un peu des chiffres et des lettres, cette émission, quoi. Mais il n'y a pas de calcul mental. J'épargne ça.
1: C'est le chiffre.
0: Quoi, 6?
2: Oh waouh, 36,
0: oui, bravo.
1: Oh non.
0: C'est pas mon premier chiffre. Non, c'est 1300. Mon premier chiffre, c'est un gros chiffre. 1300, à quoi correspond-il? Ça s'est passé à Bienne.
1: Les personnes?
0: Oui, c'était 1300 personnes à Bienne.
1: Bienne, un événement sportif.
2: Ah oui. Est-ce que c'est un événement du coup qui était ce week-end?
0: Oui, madame.
1: Ce week-end?
2: Est-ce que c'est lié à la presse par hasard?
0: Oui, madame Cachelin.
2: Et par exemple au Prestival?
0: Oui, bravo, c'est un sans faute. 1300, c'est le nombre de personnes qui se sont rendues le week-end dernier à la deuxième du Prestival de Bienne, seulement deuxième. Et donc un festival entièrement dédié au journalisme roman. Et 1300 festivaliers, c'est quand même 500 de plus que sur la première édition.
2: Ah oui.
0: Et si ils et elles étaient plus 500 cette année, c'est pas parce que la semaine dernière nous avons reçu le Prestival dans les bras cassés en interview.
1: Non,
0: c'est surtout parce que le Prestival se déroule dorénavant sur 2 jours.
2: Ah oui, ouais.
0: Voilà.
1: Uh-huh.
0: Donc bravo à eux pour le pari fou, parce qu'attirer 1300 personnes sans concert,

0: match de foot, ouais, ni je sais pas, truc de frisbee, volley-ball.
1: Ouais. Tu...
2: En général. Tu sais.
0: Mais oui, tu sais.
1: On sait comment t'as pâté, toi, un petit truc de frisbee. Alors,
0: Et donc, attirer 1300 personnes sans des trucs, tu vois, voilà, divertissants, mais juste avec des journalistes romans. Non, il n'y a pas que des journalistes romans, il y avait aussi des journalistes internationaux. Et une radio éphémère. Ça a bien marché, cette radio éphémère, le tout pendant un week-end caniculaire.
1: Ouais.
0: Bah, ça mérite un bravo.
2: Oui, c'est vrai.
0: Voilà, bravo, donc je fais le service après-vente.
1: Oui.
0: Voilà, on les a reçus et on les place dans le chiffre. Donc, à mon avis, il y aura une troisième édition. On peut noter au passage que voilà, qu'il y avait aussi un peu d'humour, comme Blaise Bersinger ou Robin Chesset, qui ont fait des trucs là-bas. Voilà. J'y étais pas parce que j'étais
1: très de frisbee ou pas, Valérie.
0: Franchement, il y a moyen. Il y a moyen qu'il y ait un moment un petit échange de frisbee.
1: Je suis allée
0: au bord du lac ce week-end. Ouais. Il y avait du frisbee.
1: Ouais, ouais. Non, mais alors le frisbee, oui, moi c'est surtout les mots que t'emploies. C'est un truc de frisbee, un échange de frisbee. C'est genre, c'est très flou en fait.
0: Je veux dire une compète de frisbee, mais c'est pas des compètes. Mmh. Il y a souvent un chien qui est impliqué là-dedans.
1: C'est
0: vrai, remarqué.
1: Oui, c'est
2: vrai. Ouais, c'est vrai.
0: Voilà.
2: Il attrape avec sa bouche.
0: Oui. Allez, un autre chiffre. 200. À quoi correspond ce chiffre? Ça s'est passé à New York. 200.
2: 200, c'est pas beaucoup pour New York,
0: non,
2: comme
0: genre. Non, justement, c'est pas beaucoup.
1: Est-ce que c'est une amende?
0: C'est pas une amende.
2: C'est un nombre de gens?
0: C'est pas des personnes, non.
1: C'est des animaux?
0: C'est pas des animaux. C'est des objets.
1: C'est des voitures?
0: C'est pas des voitures, mais t'es pas loin.
1: Ah, des chevaux. Des trucs qui se transportent. Des chevaux. C'est pas des animaux.
2: Il y a quelques policiers en cheval. À New Yorko.
0: J'adore... J'adore quand les gens se plantent sur le cheval. J'avais fait un jamais sorti en salle juste pour pouvoir faire cette faute de français. L'homme qui murmurait à l'oreille des chevals. J'avais mélangé deux films. J'adore ça.
2: L'homme des festivals qui murmurait à l'oreille des chevals.
1: C'est lié avec un moyen de transport, du coup.
0: C'est un moyen de transport, effectivement.
2: Ah, et en rapport avec les transports en commun?
0: Pas du tout.
1: C'est pas des bateaux?
0: Non.
1: Des vélos?
0: Presque.
1: Des trottinettes?
2: Des
1: rollers?
0: Presque.
2: Trottes électriques.
1: Des frisbees.
2: Encore.
1: Je sais pas.
0: Cela dit, tu mets deux frisbees sur une planche, ça te fait une trottinette, quoi.
2: C'est vrai,
1: oui,
2: hein.
1: Bah, bien sûr, évidemment.
2: C'est ce qu'on dit, ouais.
1: C'est comme ça qu'ils ont inventé la trottinette, d'ailleurs.
0: C'est comme ça qu'ils ont inventé la roue.
2: Jack Trottinette avait dit ça, d'ailleurs, au début. Ouais. Moi, j'adore le frisbee.
0: Ils ont d'abord inventé la roue pour jouer au frisbee, puis après, ils se sont dit, ah, à un moment donné, elle s'est trouvée sur la tranche.
2: Ouais, on peut mettre des gens chiants dessus, quoi.
1: Donc, fait. C'est pas des trottinettes, c'est pas des vélos.
2: Moi, j'ai fini mon nombre de.
0: Sur vélo, j'ai dit presque.
1: C'est des monocycles.
0: Non,
2: oh,
0: c'est plus gros.
2: Ridicule.
0: On va dire que c'est plus gros.
1: Ah, c'est des motos, des scooters.
0: Voilà, des motos.
2: Ah oui, je sais. Ils ont été perquisitionnés par la police parce qu'ils étaient un peu.
0: Allez, je te la donne. C'est même plus que ça. 200, c'est le nombre de deux roues illégaux que la police de New York a détruit. Ah. Attention, à coups de tracteur, parce que rouler sur des motos en tracteur, c'est beaucoup plus marrant,
2: oui, c'est
0: qu'actionner
2: marrant.
0: Une presse hydraulique.
2: Oui, ouais. Oui.
0: Alors, 200 deux roues détruits, ça paraît beaucoup comme ça, mais c'est peanuts à côté des plus de 5700 scooters et motos que la police a confisqués dans les rues de New York. Il faudrait un épisode de série américaine policière là-dessus, quoi. La plupart des engins n'étaient ni immatriculés, ni assurés et encore moins expertisés. Il y a des gens qui font un AVC à la Blecherette actuellement en entendant ça. La police affirme que ces milliers de deux roues qui traînent représentent un vrai problème de sécurité publique parce qu'ils peuvent être utilisés par des criminels. Mais moi, je pense que si la police détruisait plutôt les milliers de flingues illégaux qui circulent dans les rues de New York, mais ça, ce serait vraiment plus efficient, non?
1: Ouais.
2: Mais il y a moins de flingues à New York, mine de rien.
0: Oui, il y en a moins, mais
2: mauvaises personnes en ont, genre les flics et les criminels.
0: Et les bonnes personnes aussi, ouais, puisque tout le monde est armé dans ce pays. Donc est-ce que le flingue fait la mauvaise personne? Je sais pas, je vous laisse méditer là-dessus.
2: Philosophique.
1: Oh, wow. Ça.

0: Lifestyles of the Rich and Famous, une chanson prémonitoire des goûts de Charlotte, hein, parce que c'est vieux ce morceau, mais ouais. Voilà, on est en plein dedans. Nina Cachelin.
1: Ouais. C'est le moment de le papier humour.
0: Non, je voulais te proposer de faire un petit truc au frisbee, mais...
1: Ah, ça aurait été trop chaude.
2: Ouais, mais malheureusement, maintenant, t'as dit que tu faisais un papier. Quoi.
0: Mais du coup, papier, ok, papier. Ouais. Que... Attends, je vais t'en envoyer un.
2: Ça, j'aurais préféré
0: frisbee. Ça vaut le moins qu'un frisbee, hein. Tu vois.
2: Ça aurait été trop bien.
0: C'est parti.
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0: Un quoi?
1: Alors, je rassure les auditeurs et auditrices, nous n'avons pas entamé une partouze dans le studio de Couleur 3. Mais aujourd'hui, j'ai parlé tennis.
2: Ouais.
0: Tu fais ça bien.
1: T'as eu peur, hein, t'as été un bingue.
0: J'étais surprise, disons.
1: Le tournoi Roland-Garros a débuté la semaine dernière avec des tensions entre les joueurs et joueuses et l'organisation du tournoi. En effet, les stars du tennis ont fait part de leur mécontentement concernant les revenus qu'elles touchaient en Grand Chelem. Uniquement 15% des recettes sont reversées en prize money. Et donc, eux, ils réclament plus parce que c'est quand même eux qui font le tournoi. C'est vrai, sans joueurs et joueuses de tennis, on paye pas 400 euros juste pour observer un terrain vide avec de temps en temps un ramasseur de balles qui court et qui ramasse une balle. Mais ça vaut pas 400 euros, même s'il la ramasse bien, sa balle, tu vois.
0: Alors que si tu rajoutais un labrador...
1: Alors là, directement...
2: Ah oui, oui.
1: Bon, après, c'est vrai qu'ils les ramassent bien, les balles. Oh, c'est vrai, comment ils sont rapides et précis. C'est fou. Moi, je pourrais jamais, hein. C'est sûr, je lancerais la balle mal à Alcaraz. Ensuite, je courrais pour la rattraper. Je roulerais dessus. Ensuite, je me ferais une cheville. Ce serait un enfer. Bon, de toute façon, je pourrais pas être ramasseuse de balles parce que c'est que des enfants. Ouais.
2: Oui.
1: Tu vois jamais un adulte ramasseur de balles? Je pense que c'est parce que c'est hyper dangereux comme activité. T'imagines, tu te prends un service à 220 km/h, bah tu meurs. Donc moi, je comprends, ils préfèrent sacrifier des enfants. Ils en ont plein à la fédération. Mais ils en ont plein, c'est égal. Waouh, j'admets, c'était un peu balle perdue là, non?
0: Ouais.
1: Balle perdue,
0: oh,
1: pour
0: oui.
1: Le ramasseur de balles. Mais mon Dieu, banger cette chronique. Mais vous savez, une autre chose sur les ramasseurs de balles à Roland-Garros, ils sont bénévoles. Donc, on est sûr que les bénéfices du tournoi ne vont pas pour eux. Voilà. Les joueurs et joueuses réclament donc une meilleure répartition et aussi davantage de soutien financier pour les joueurs moins bien classés qui peinent à en vivre. Et moi, franchement, je les plains. J'ai réfléchi, non mais vraiment, bah déjà... Parce qu'il faut bien se rappeler qu'en plus de pas gagner leur vie, c'est les seules personnes au monde qui doivent encore boire de la Gatorade. Terrible. Mais bon, il fallait s'y attendre, parce que le tennis, c'est un sport de droite. Et c'est géré par des gens de droite. Donc entre loge VIP, billets premium et sponsors de luxe omniprésents, bah on sait plus trop si on regarde du tennis ou juste une AG de millionnaire en short.
2: C'est vrai.
1: Et d'ailleurs, on dit coup droit. Mais jamais coup gauche.
0: C'est vrai.
1: On dirait le programme du PS suisse. Et alors les gens dans les loges VIP, ils sont pas là pour regarder le tennis. Non, mais ils sont là pour qu'on les regarde regarder le tennis. Enfin, je dis dans les loges, il y a personne dans les loges, hein. Ils sont tous au bar en mode yay, champagne please. Moi j'aime beaucoup ça, le tennis. J'aime beaucoup quand il tire la boule. Roger, oh yeah, Roger, I love him. Yeah, treble saison pour Roger. Je trouve il est très élégant. Bon, je trouve on ne voit pas beaucoup. Je trouvais on voit pas beaucoup de Roger. J'ai été à Open d'Australie, very good caviar there. Yeah, but très peu Federer, très peu vu de Federer. Peut-être parce qu'il est timide. Quoi, silent, please. What for? Oh, je trouve on peut jamais parler tranquille ici. Et finalement, bah, quand ils reviennent en loge, bah, ils ont raté le match. Ah ouais? Donc clairement, pour eux, Roland-Garros sans star du tennis, bah, c'est pas un problème en fait. Et je pense que c'est peut-être justement là où se situe le problème.
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0: Moon, c'était Nouguenea, People of the Moon. Maintenant, c'est le moment où on gagne des cadeaux.
1: Oh, ouais. Ce qui m'embête le plus, c'est t'as des cadeaux. Regardez-moi ça, c'est pas présentable, ça.
0: Alors moi, c'est encore moins présentable, parce que je les ai pas emballés, mes cadeaux. Mais voilà, par exemple, si vous êtes à Bienne, où se déroulait par exemple le Prestival.
2: Biel en allemand.
0: Voilà, et que vous n'avez rien de prévu vendredi 29, c'est-à-dire ce vendredi, et que vous avez rencontré quelqu'un avec qui vous avez envie de passer une petite soirée, romantique.
3: Ouais.
0: Voilà, où vous avez envie de montrer votre vrai vous. N'hésitez pas à nous écrire à lesbrascassés@couleur3. Pourquoi ? Pour gagner des invitations pour un concert à la Coupole de Bienne ou de...
2: Ou de Bille.
0: Voilà. Et si vous êtes ce genre de personne qui aimait cette musique, vraiment ce rendez-vous, romantique sera magnifique, puisque voici donc Cole Guns en concert à la Coupole de Bienne ou de...
2: Bille.
0: Je vous laisse vous immerger, vous écouter et après seulement vous prenez votre décision si vous voulez aller voir ce concert.

0: évidemment sur la 3, Cole Guns donc, qui joue ce vendredi à la Coupole de Bienne avec Crooked Eyes, ça c'est un groupe bernois, voilà donc pour une soirée résolument rock pour le dire, non alors c'est, on est plus dans l'indé, on est plus dans le, enfin bref, vous savez mieux que moi. Mais voilà, je veux simplement dire que il y a pas que la musique à l'eau de rose pour rencontrer quelqu'un, quoi.
1: Ouais, c'est ça.
2: Après, voilà. C'est plus dur de discuter pendant le concert, mais sinon, c'est bien.
0: Voilà. Donc, si ça vous intéresse, n'hésitez pas à m'envoyer un petit mail et moi, je vous donne deux invites. Voilà. Lesbrascassés@couleur3.ca, je répète, pour Cole Guns et Crooked Eyes ce vendredi 29 mai à la Coupole de Bienne ou de
2: Bill.
0: Merci.
3: La réplique. Vous voulez un whisky?
4: Moscatnous.
3: Vous voulez pas un whisky d'abord?
4: La réplique.
0: Ok, toi t'enchaînes comme ça les jeux. On n'aura même pas eu le temps d'écouter.
2: Non, c'était un peu surprenant. Comme tu vois.
0: On n'est pas prêt. Je suis encore en train de. S'il te plaît, mets un disque le temps que je réponde aux auditeurs pour mes invitations. Oui, parce que je fais tout, là. Je fais tout, je fais le secrétariat.
2: Oui, il a voulu te surprendre comme un jeune couple.
1: Et on doit encore faire.
0: Mais je retiens, Antonin, que tu essayes de mettre un petit peu de piment dans notre vie de couple cette semaine.
1: Quelle annonce.
0: Voilà, puis peut-être pour juste avoir le temps de redescendre de Cole Guns. Ouais. Voilà, ça y est. Bah, je vais pouvoir répondre à mes mails.

0: C'était donc Bini avec le titre Glitter. Et maintenant, nous jouons au jeu de la réplique.
1: La réplique. Vous voulez un whisky?
2: Couscous.
1: Vous voulez pas un whisky d'abord?
3: La réplique.
4: La réplique.
0: La réplique, c'est un jeu d'impro. Voilà, donc vous êtes deux, vous allez entendre la même réplique. C'est-à-dire qu'il y a une personne qui va vous parler, vous allez lui répondre avec tout ce que vous avez à donner. Donc la première personne qui passe
5: découvre.
0: La deuxième doit être meilleure que la première qui découvre parce qu'elle a déjà
6: forcément
0: une avance.
6: Ouais. On appelle le game.
0: Mais on ne sait pas qui a la plus dure tâche. Celle qui passe en premier, Nina, ou celui qui passe en deuxième, Félix.
6: On verra.
5: On verra. Fera ça.
0: Donc suivez-moi, je vous dis quand ce monsieur, c'est un monsieur qui va vous parler.
5: D'accord.
0: Qui veut commencer?
5: Allez, moi je veux bien. Enfin, je sais pas.
6: Vas-y.
5: Allez,
0: oh, j'aime bien qu'on fait des politesses.
5: Vas-y toi.
0: Ah, Nina, c'est parti. Je crois que c'est Jean-Paul Belmondo qui va te parler.
5: Allez, trop de chance.
0: Pas mal, hein. Mmh. Surtout qu'il est mort, donc c'est pas donné à tout le monde de parler à Jean-Paul Belmondo en direct.
5: Wow.
0: Donc on y va, c'est parti. Quand tu veux, Jean-Paul.
7: Je m'appelle Ferdinand, je te l'ai déjà dit. Tu m'emmerdes à la fin, nom de Dieu.
5: Oh, excusez-moi, mais enfin, je veux dire, il n'y avait pas votre nom sur l'enveloppe, alors je savais pas si j'étais à la bonne adresse.
7: Il y a deux types qui m'ont cassé la figure, comme dans un roman de Raymond Chandler.
5: Alors je comprends que ça vous énerve. C'est vrai que je vois de quel facteur vous parlez, c'est vrai que c'est un petit peu agressif. Mais moi, je suis pas comme eux, on travaille pas comme ça chez moi, je vous assure. Hein.
7: Pourquoi t'as l'air triste?
5: Parce que, je vais pas vous mentir, j'ai perdu mon chien la semaine dernière, donc ça me rend hyper triste.
7: Et puis, on peut pas avoir de conversation.
5: Non, parce que tu m'interromps déjà. En fait, j'étais en plein milieu de mon histoire avec mon chien. C'est vraiment méga impoli, en fait.
7: Jamais d'idées, toujours des sentiments.
5: À nouveau, ouais, mais tu dis ça, tu connaissais pas Kiki, en fait. C'est toi qui me demandes de m'ouvrir, là. Moi, je... prends-le, ton courrier, je vais y aller.
7: On va essayer d'avoir une conversation sérieuse. Viens me dire ce que tu aimes, ce que tu as envie, et la même chose pour moi.
5: Alors, s'il faut être complètement honnête, tu me laisses pas complètement indifférent. C'est vrai que... depuis que je lis ton courrier, je sens qu'il y a un truc qui se passe entre nous. J'espère que c'est pas unilatéral.
7: L'ambition, l'espoir, le mouvement des choses, les accidents.
5: Non, je dis plutôt, est-ce qu'on peut qu'elle...
7: Il faut leur raconter des histoires, ils auront pitié si on trouve des mots bien.
5: Voilà, je comprends que c'est non. Je comprends, je sais comprendre quand c'est non. Tant pis.
7: Bon, allons-y, allons-o.
0: C'est oui, finalement.
5: Il y a une ouverture.
0: Allez. Ouais, d'aventure, il est un peu fou. En même temps, c'est Pierrot le fou.
5: Ouais,
0: donc,
5: ouais.
0: Il passe du coq à l'âne.
5: Bien sûr.
0: Mais bien joué, Nina Cachelin. Tu t'en es très bien sorti. Wow. Donc maintenant, Félix Ringabi, tu vois à peu près où tu vas.
6: Ouais, la barre est haute, là.
0: Oui. On y retourne. Le même tapis.
7: Je m'appelle Ferdinand, je te l'ai déjà dit. Tu m'emmerdes à la fin, nom de Dieu.
6: Excuse-moi, mais attends, tu viens pour réparer mon store et tu me parles comme si c'était chez toi. On va recommencer bien.
7: Il y a deux types qui m'ont cassé la figure, comme dans un roman de Raymond Chandler.
6: Oh, alors je te raconte pas le quartier. Alors ouais, il y a la frontière pas loin. Enfin, je vais pas. Non, mais voilà, c'est pas pour être politique, mais alors, je commence à te comprendre maintenant.
7: Pourquoi t'as l'air triste?
6: Je suis pas triste du tout, moi. Ça va nickel. D'ailleurs, depuis que j'ai quitté mon ex-femme, tout va bien. Non, mais pour être honnête, j'ai du temps pour moi. C'est assez énorme pour le store.
7: Et toi, on peut pas avoir de conversation.
6: Alors, absolument, on peut parler, si vous voulez un truc à boire. Moi, j'ai ce store, en fait, parce qu'il faut que j'aille au boulot dans 20. Est-ce qu'il faut, enfin, vous...
7: Jamais d'idées, toujours des sentiments.
6: Alors, vous avez du mal à comprendre, moi, j'ai un store pété. Si vous voulez qu'on parle, il n'y a aucun problème. Je suis désolé, on a commencé sur les chapeaux de roue, on peut, moi, c'est Hervé.
7: On va essayer d'avoir une conversation sérieuse. Viens me dire ce que tu aimes, ce que tu as envie. Et la même chose pour moi.
6: D'accord, alors moi, j'aime beaucoup le football. J'aime bien l'équipe de France de rugby également. J'habite en Suisse. Écoute, mon ex-femme, elle me manque un peu en vrai, mais...
7: L'ambition, l'espoir, le mouvement des choses, les accidents.
6: Ouais, je suis d'accord. Enfin, c'est la vie, quoi. On sait jamais où trop ça nous mène. Moi, j'ai quitté mon dernier mandat. Je suis plus dans l'électricité. J'ai ce store qui se pète. J'ai l'impression que c'est la goutte d'eau un peu qui fait déborder le verre. D'ailleurs, merci d'être venu. Je savais pas que j'allais pouvoir réparer un petit peu mon cœur également.
7: Faut leur raconter des histoires. Ils auront pitié si on trouve des mots bien.
6: Vous parlez de qui là? les gamins. Ah ouais, les gamins ils sont aux études là. Il y en a un à l'Uni de Genève, un à l'Uni de Lausanne. C'est pas mal parce que je suis entre deux, donc ça permet.
7: Bon, allons-y, allons-o.
6: Ouais, pour le store. Ah, vous partez. D'accord.
0: Je crois qu'il est parti.
6: Monsieur, j'ai.
5: Oh merde.
6: Mais c'est pas possible.
7: Bon, allons-y, allons-o.
0: Ouais, bah voilà. Oui, allons-y, ouais. Allons-o sur autre chose. Bravo à tous les deux. Vous aimez ce jeu?
5: J'adore.
6: Il est super.
5: C'est hilarant.
6: Super.
0: C'est, ouais, j'essaie de me mettre à votre place. C'est pas évident. Hein.
6: Mais au final, on est dans l'ouverture, quoi. Parce que c'était Jean-Paul Belmondo qui nous demande de nous ouvrir.
0: C'est quand même génial de pouvoir parler à Jean-Paul Belmondo.
5: Franchement, quelle chance.
2: Les bras cassés.

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0: Alors, l'artiste qu'on écoute actuellement, ça s'écrit T-U-L-8-T-E, donc Turlut ou Toulet, plutôt, comme me propose Antonin Barre. Je crois qu'Antonin Barre a raison. C'est Toulet.
1: C'est Turlut.
0: C'était en
1: Turlut,
0: repérage.
1: Turlut, il peut le prendre comme nom, si tu veux, de scène.
2: Il est dispo, si Turlut. Lancer un album.
0: Ouais, après, angine de poitrine, Turlut.
1: Turlut de tête.
2: Réfléchis, mais moi je produis, Valérie, si tu veux.
0: Voilà, donc évidemment, on n'a pas mis du Too Late ou du Turlut dans le blind test, sinon c'est déjà assez compliqué comme ça. Ouais. Surtout que c'est pas un blind test normal ce soir.
3: On ferme les yeux.
4: Accélération maximale, pleine puissance, une minute.
5: Blind test.
0: Oh, ça va être dur. Non, ça va pas être dur.
2: Ok.
0: Vous allez prendre votre temps. Parce qu'il y a un rapido, c'est donc la musique qui passe trop vite et vous répondez trop lentement.
2: Ah ouais.
1: Trop bien.
0: Donc, ça vous empêche de vous précipiter. Ce qui est drôle parce que. Voilà.
2: Okay.
0: Donc, je découvre avec vous les morceaux que Antonin a choisi dans ce blind test, rapido. C'est parti.
1: Théodora.
2: Oh my.
0: Non et non. C'est une femme.

0: Joelina, avec un petit indice, c'est passé tout seul. Attention, on y retourne.
1: Non, c'est Nina, c'est Nina.
0: Mais tu pas non, j'avais dit haut en même temps, on est ensemble. Vous êtes ensemble. Elle a un point de plus que toi, donc fais pas le héros.
1: Fais pas le gars, là. Fais pas le mec.
2: Fais pas le héros, ouais.
0: Fais pas le héros, tu vas voir que.
1: Tu vas je vais finir par un zéro.
0: Celui-là, je sais pas si vous allez le trouver, vu votre jeune âge.
2: Oh.

0: points. Voilà, t'as passé devant.
1: Mais c'est pas pour longtemps, en fait.
0: Mais peut-être que... je sais pas. Là, honnêtement, je sais pas qui des deux... À mon avis, aucun des deux.
2: Allez. Okay.

0: mal.
1: Mika.
0: Non, mais ça commence par un M.
2: Je sais même pas en quelle langue c'est.
3: M.
0: Voilà. Oh.
2: Mais non.
0: 4 points pour Félix.
4: Oh, je l'ai sur M, c'est grave.
0: Mec, il s'adore.
2: Et en plus, t'as dit ça commence par M, mais c'est M en vrai.
0: Mec, on est quand même.
2: Oui, tenté. Oui. Bon, bravo. Bravo,
0: allez,
2: Félix.
0: Super. Il y en a un autre.

0: Elle est bien comme ça,
1: accélérée.
2: Écoute, là c'était un peu glauque le Nine Call, comme ça c'était par low tempo, puis en rapide ça vient de l'électro, franchement.
3: J'allais dire Ryan Gosling, moi.
2: Oh. Attention, voici le dernier artiste.
0: Non, non. Ouais.
2: Il vaut 2 points, celui-là.
0: Allez.
2: Comme ça,
0: allez,
2: tu peux égaliser. Il vaut 2 points. On y va.
3: Je suis d'accord en plus.

0: Ah oui. Ah, oh, c'est
1: j'adore avoir ça.
2: J'aime bien l'écouter comme ça parce qu'il est inoffensif, du coup, c'est un indice. Il n'a pas autant de plaintes, mais il en a quelques-unes.
0: Ah oui. Alors, qui ça peut être? Il y a tellement de gens.
3: Il y a Richard dans son nom. Non.
2: L'espagnol.

0: c'est Julio
1: Iglesias.
2: Ça veut dire. Mais
0: allez, Julio Iglesias qu'on range dans la
1: dans le tiroir
0: des oubliettes. Et Félix gagne avec 4 points. Nina n'a pas démérité, 2 points quand même.
3: J'ai chanté en chipmunk, mais je ne connaissais pas.
0: Oui, tu aurais pu avoir ce 3 points, tu vois. Donc voilà, bravo à tous les deux.

0: fin du monde.
1: C'est pas la fin du monde, c'est juste la fin
0: c'est
1: des.
0: La fin du monde.
1: Non, c'est juste la fin des bras cassés, quoi. Calme-toi.
2: Quoi.
1: Calme-toi, Sam Sauvage. Merci, Nina Cachelin.

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4: La chaleur en Suisse, mais aussi partout en Europe. Cet épisode de forte chaleur est exceptionnel à cette époque de l'année. Il a déjà entraîné la mort de 7 personnes rien qu'en France, mais pas directement dû à la chaleur, plutôt à un manque de surveillance de baignade sur la côte atlantique. Une chaleur exceptionnelle en raison d'une zone de haute pression qui bloque l'air chaud en provenance d'Afrique du Nord. À l'instar de la France, les records s'enchaînent en Europe. 29 degrés dans le sud de l'Irlande, plus de 30 degrés au Royaume-Uni, des maximales attendues entre 36 et 38 en Espagne cette semaine. Ces épisodes se multiplient et s'intensifient avec le réchauffement climatique. Il est le premier d'une série qui devrait se répéter cet été, a dit la ministre française de la Transition écologique. Les primes maladie en Suisse devraient augmenter une nouvelle fois l'an prochain, une hausse de près de 5% selon l'Office fédéral de la santé publique. Et c'est parce que les primes de cette année ne suffisent pas à couvrir totalement les coûts de la santé, explique l'OFSP. C'est un nouveau coup dur pour la caisse publique de prêts sur gage de Genève qui fait face à une nouvelle crise. Cette institution qui prête de l'argent en urgence contre le dépôt d'objets de valeur enchaîne en effet les difficultés. Après un rapport accablant de la Cour des comptes et la démission de ses dirigeantes, l'institution a récemment été victime d'un vol. Plusieurs objets précieux qui lui avaient été confiés par des clients ont été dérobés. Le vol est survenu à la mi-avril. Il a entraîné la disparition d'au moins une douzaine d'objets précieux déposés par des clients pour une valeur estimée à plus de 600 000 francs. Le département cantonal des finances, responsable de la surveillance de cette caisse publique, a confirmé qu'une plainte a été déposée et qu'une enquête pénale est en cours. Dans le canton de Vaud, Roger Nordmann a prêté serment aujourd'hui devant le Grand Conseil. Les députés ont accepté à l'unanimité l'élection du nouveau conseiller d'État socialiste. Il succède à Rebecca Ruiz. Le Lausannois de 53 ans a opté pour un serment laïque. Il a promis de rester fidèle à la constitution fédérale et cantonale. Le tout sous les applaudissements du législatif et de ses nouveaux collègues du gouvernement. À Genève, l'ONG NoG7 saisit la justice. Elle proteste contre le refus du gouvernement d'autoriser une manifestation sur le pourtour de la rade le 14 juin. Pour la coalition, ce tracé est le seul à même de garantir la sécurité des participants. Mercredi dernier, le gouvernement a annoncé autoriser sur la rive droite exclusivement une manifestation à la veille de l'ouverture du sommet du G7. Il aura lieu du 15 au 17 juin à Évian, en France voisine. En cyclisme, Jonas Vingegaard décroche sa 4e victoire dans le Tour d'Italie aujourd'hui lors de la 16e étape. Il pourrait faire aussi bien que Tadej Pogacar qui avait remporté lui 6 étapes lors de l'édition en 2024 avant de s'imposer aussi 2 mois plus tard dans le Tour de France. Hockey sur glace, Suisse-Finlande, c'est ce soir dans le cadre des championnats du monde que la Suisse accueille et qui se déroule en ce moment même à Zurich. Suisse-Finlande à suivre dès 20h05 en images sur RTS2, sur l'application Play RTS et dans nos rendez-vous d'information. Le temps avec quelques averses ou orages possibles ce soir, notamment dans les Alpes. Demain, la journée sera particulièrement chaude. Il pourrait faire plus de 30 degrés jusqu'à 33 en Valais. Température minimale 15 degrés. Il pourrait y avoir quelques nuages l'après-midi, suivi d'averses, voire possiblement d'un orage aux heures les plus chaudes, essentiellement en montagne.
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0: vous fais la traduction.
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0: Bonjour, bonjour à toutes et à tous. Bienvenue dans Pop-Up. On écoute My Dudeness qui est au platine jusqu'à 21h. Enfin, 21h, ça c'est moi qui le rajoute, le monsieur il l'a pas dit en anglais. Mais c'est pour bien comprendre que ça ne fait que commencer. My Dudeness entame son marathon du son avec le titre Ballade de Steven Julien. Et puis un extrait de la série que vous avez peut-être reconnu, Breaking Bad, qui est sans amour, sans gloire, sans beauté, mais qu'il faut prendre le temps de regarder. Mais pas maintenant, parce que là c'est Pop-Up jusqu'à 21h.

Mais ils sont où les où? Eh bien, dans ce voyage musical proposé par Johan Provenzano, alias My Goodness, titre Baba O'Reilly, qui fait référence à deux personnes. Alors tout d'abord à gauche, un gourou spirituel indien qui s'appelle Meher Baba, et à droite, Terry Riley, compositeur minimaliste américain qui semble avoir donc inspiré les Who pour cette chanson culte de 1971 et qui a une petite bizarrerie, c'est qu'elle n'est jamais sortie en single au Royaume-Uni ou encore aux États-Unis. Voilà, pop-up sur les traces d'un gourou perché, d'un passé oublié, d'une pépite retrouvée jusqu'à 21h avec My Goodness. 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

0: C'était sur la compilation que j'ai encore à la maison, Mega Extravadence Attitude Machine du Monde volume 8, Wakefield avec Sexy Eyes. Annie Charlotte Carlson, de son vrai nom, a choisi le pseudonyme de Wakefield en hommage à son ancienne professeure de piano qui s'appelle donc Madame Wakefield. Voilà une info vite écoutée, vite oubliée qui cède sa place au titre Roundabout du groupe anglais Yes. C'est un extrait de l'album Fragile, car oui, nous sommes toutes et tous des fragiles. Le seul problème avec les fragiles, c'est qu'ils peuvent se casser, alors que nous, on a juste envie que vous restiez.
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du coton dans les oreilles, de la basse sous les orteils, les sélections de My Goodness dans Pop Up. Et des sélections, bah, c'est un peu, vous savez, comme la boîte de chocolat, on ne sait jamais ce que l'on va y trouver, mais on ne fait pas Burke avant d'y avoir goûté.

Hey, c'est sympa quand même hein, cette musique de saloon dans Pop Up. Voilà, j'ai l'impression d'être parti à la conquête de ce début de soirée à une vitesse totalement chevaline. Johnny Cash dans cette émission préparée avec Amour et Liberté par My Dudeness qui reviendra, et je m'en réjouis déjà, le mois prochain, et pour que l'amour puisse triompher et faire remonter la courbe des naissances dans le monde entier. Voici Mary G. Blige avec Be Happy. Restez dans le secteur, les métissages, c'est à 21h.

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1: Et on démarre avec du hockey sur glace, avec en ce moment même le dernier match de la phase préliminaire du championnat du monde de 2026. La Suisse affronte la Finlande. Le vainqueur terminera au premier rang du groupe de Zurich. Alain Thévaux, bonsoir, vous êtes sur place. Vous suivez ce match pour nous depuis Zurich?
2: Bonsoir Virginie, effectivement l'enjeu, la première place du groupe de Zurich, et quelle démonstration de l'équipe de Suisse qui mène 2-0 face à la Finlande. La Suisse qui a ouvert le score après 40 secondes de jeu seulement. Réussite Otilio Biasca, l'attaquant de Fribourg-Gottéron, bien servi par Egli. Biasca a pu dévier et tromper le gardien finlandais, et la Suisse à la quatrième a doublé la mise par Ken Jäger, servi par Bernie et Moser, le joueur du LHC qui a profité d'un rebond pour signer le 2-0. La Suisse aurait pu, par Théo Rochette, marquer le numéro 3. Domination pour l'heure, 2-0 après 20 minutes de jeu, et surtout si cette victoire se confirme, la Suisse en quart de finale affronterait la Suède. Pour l'heure, la seule affiche qui est connue, c'est un derby nord-américain qui va opposer en quart de finale le Canada aux États-Unis.
1: Et c'est donc une bonne nouvelle pour le début de ce match. Merci Alain Thévaux. On vous retrouve à 22h pour un prochain pointage, un match à suivre également si vous le souhaitez en images sur RTS2 et sur l'application Play RTS. L'armée israélienne appelle à évacuer 20 villages dans le sud du Liban avant des attaques prévues contre le Hezbollah pro-iranien. Par ailleurs, dans la bande de Gaza, Israël dit avoir visé le nouveau chef de la branche armée du Hamas. Il avait été nommé récemment à ce poste après une frappe ayant tué son prédécesseur. Cette attaque a eu lieu durant deux frappes israéliennes qui ont tué 7 personnes dans la bande de Gaza, selon la défense civile sur place. Israël et le Hamas s'accusent d'enfreindre quasi quotidiennement le cessez-le-feu entré en vigueur le 10 octobre dernier, après 2 années de guerre dévastatrice. L'Organisation mondiale de la santé pourra compter sur une contribution de plus de 2 millions de francs de la part de la Suisse pour lutter contre la propagation de l'épidémie d'Ebola en République démocratique du Congo. Au total, le département des affaires étrangères débloque un crédit de 3 millions. La Suisse envisage également de mettre à disposition des agences onusiennes qui en ont fait la demande, plusieurs spécialistes du corps suisse d'aide humanitaire. Tennis à Roland-Garros, la grisonne de 25 ans, Simonetta Valtert, s'est inclinée aujourd'hui dès son entrée en lice devant la tchèque Katerina Siniakova, 6-4, 7-6. Demain, 3 des 4 Suissesses encore en lice joueront leur deuxième tour, Belinda Bencic, Victoria Golubic et Jill Teichmann. Le temps avec quelques averses ou orages possibles ce soir, notamment dans les Alpes. Demain, journée très chaude, il pourra faire plus de 30 degrés et il pourrait y avoir aussi quelques averses, voire orages, essentiellement en montagne.
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0: Et fais attention, c'est ma tête aussi.
2: 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Une heure pour se plonger dans une année. Et aujourd'hui, cette année, c'est 1996. L'aura grunge du début des 90s s'estompe et le hard rock et le metal reprennent des couleurs en ajoutant plusieurs teintes à leur palette. Et voici une quinzaine de titres en guise de bande originale de cette année 1996. 2-6 à l'envers et 1 à l'endroit. Tout semble pratiquement aligné dans la constellation rock'n'roll et on commence avec l'un des titres emblématiques du deuxième album de Rage Against the Machine, Bulls on Parade. Total Recall, bonsoir.

Loin des polémiques, la machine à remonter le son de Total Recall se permet d'enchaîner Marilyn Manson et Noir Désir. Notre mission étant de vous présenter un historique subjectif de l'horizon rock de 1996 et non de juger les artistes ou les salopards à travers nos yeux du présent. Marilyn Manson avec l'hymne des Freaks et des Marginaux de Beautiful People tiré de l'iconique deuxième album Antichrist Superstar. Un album enregistré difficilement dans un gros nuage de drogue et qui mettra fin au line-up de base de Marilyn Manson. Et dans une thématique de titres presque similaire, Noir Désir sort en 1996 le 666.667 Club. Un cinquième album qui sera l'un des disques les plus importants du rock français et le plus gros succès de Noir Désir. De l'autre côté de l'Atlantique, Beck sort également son plus gros succès avec son cinquième album Odelay et ce fabuleux single Devil's Haircut pour décoiffer les cornes du Total Recall.

synthétique locale dérivée de la cocaïne, la Novocaine, du Novocaine for the Soul de Hills, parle de l'expérience du chanteur Mark Oliver Everett avec cette drogue qu'il prenait pour essayer de supporter la réalité brutale du monde qui l'entourait. Et si la réalité est trop compliquée, pourquoi ne pas totalement réinventer un univers? Et ça, c'est le dada de Tool. Tool qui, à travers sa musique et ses visuels, dont des clips à voir absolument pour se gratter un peu le cortex. Donc Tool qui propose un métal progressif aux rythmiques compliquées, aux constructions alambiquées, comme ce 46 and 2. Un 46 and 2 qui s'inspire d'une théorie du psychiatre suisse Carl Jung, qui voit l'humain évoluer de 44 autosomes plus 2 chromosomes sexuels à 46 autosomes plus 2 chromosomes sexuels. D'où ce 46 and 2. On en apprend des choses dans Total Recall ce soir.

Alors que le mythique Black Album de Metallica, sorti en 1991, fête ses 30 ans, un album qui a marqué l'histoire avec un succès monstrueux, eh bien Metallica sentit le besoin de se réinventer en 1996. Et ils sortent Load, un sixième album country hard rock qui divisera grandement les fans. Exit le thrash metal et on découvre une nouvelle image du groupe avec eyeliners, cheveux courts, bretelles et complets. Succès commercial c'est vrai mais feeling mitigé puisque le groupe reviendra plus tard à une musique beaucoup plus brutale. Et en Angleterre, un groupe s'établit de plus en plus comme l'un des leaders du mouvement Britrock, la réponse plus musclée à la Britpop. Skunk Anansie sort Stoosh, leur deuxième album. Stoosh qui signifie prétentieux, puritain ou en argot, la mouille, la cyprine. Et sachant que Skin, la chanteuse, est une figure de proue féministe et LGBTQ+, je vous laisse opter pour la bonne signification de Stoosh.

Les Cranberries avec Salvation, une chanson anti-drogue à tendance moralisatrice qui résonnait avec la forte consommation d'ecstasy dans l'Irlande natale du groupe en 1996. Et puisqu'on parle consommation locale, parlons des Brésiliens de Sepultura qui sortent en 1996 Roots, un album monstrueux qui plonge dans les origines, ou plutôt les racines, les roots en anglais, on y revient, de la musique indigène brésilienne. Avec des enregistrements de terrain au cœur de tribus sauvages et une influence new metal directement inspirée par Korn. Sepultura réinvente la roue et signe un album qui pulvérise les frontières entre metal et global music, ou comme on disait à l'époque, world music. Roots, Bloody Roots, dans Total Recall 1996.

Dans Total Recall, on aime les orgies musicales et le mélange des genres. Et quoi de mieux que cette perle gothique pop-rock de Typo Négative, My Girlfriend's Girlfriend is My Girlfriend Too. Petit jeu de mots, la petite copine de ma copine est aussi ma petite copine. Elle est aussi ma copine numéro 2. Comme quoi on aime les jeux avec les mots, mais aussi les jeux tout court chez Typo Négative. Un morceau pour illustrer notre polyamour pour toutes les formes de rock'n'roll. Et vous avez aimé 1996, eh bien retrouvez la playlist version longue durée de l'émission sur Spotify en cherchant Total Recall 1996 couleur 3. Vous y trouverez également les playlists de 1968 à 1996. Total Recall vous laisse dans les bras de la nuit, mais entre de très bonnes mains avec Nick Cave, Kylie Minogue et leur somptueuse murder ballade qui illustre un dialogue entre un assassin et sa victime. Voilà, j'espère que ça vous provoquera des beaux rêves. Surtout, n'oubliez pas de tout oublier et on se retrouve la prochaine fois en 1997. Franck François, bonsoir. L'écran.

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2: On démarre avec du hockey sur glace puisque la Suisse affronte ce soir la Finlande pour le dernier match de la phase préliminaire du championnat du monde 2026. Alain Thévaux, l'équipe nationale menait 2-0 à l'issue du premier tiers. Les Finlandais ont vite réagi pour rattraper le score.
3: Exactement, c'est deux partout après deux périodes, après 40 minutes de jeu. Et surtout Alexander Barkov, l'attaquant de Tampa Bay, le coéquipier de Yanis Moser, fait mal à l'équipe de Suisse, auteur d'un doublé. La Suisse qui avait pourtant les occasions en fin de première période. Rochette aurait pu marquer le numéro 3, mais il y a eu juste après la mi-match une réduction du score, un rebond accordé par le gardien Béra. Barkov a surgi et a pu donc marquer le numéro 1. Et l'égalisation est tombée alors qu'il là aussi il y avait une triangulation, l'équipe de Suisse avec Meyer, Koukan et Niederreiter. La rondelle longe la ligne de but et sur la contre-attaque, eh bien c'est Barkov à nouveau lui qui a pu égaliser à deux partout. C'est le score après 40 minutes. La Suisse qui va tout tenter en troisième période pour aller chercher la première place du groupe de Zurich.
2: Voilà, tout reste à faire. Alain Thévaux en direct de Zurich. On vous réécoute bien sûr à 23h pour un prochain pointage de ce match avec du suspense. 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De l'Angleterre à l'Italie, une partie de l'Europe vit une nouvelle journée de chaleur exceptionnelle pour un mois de mai. Le Royaume-Uni a battu son record historique de température. Il a fait plus de 35 degrés à Londres, record bien sûr pour un mois de mai. On compte 4 morts au Royaume-Uni et 7 décès en France. Mais la plupart ont perdu la vie en voulant se rafraîchir, alors que beaucoup de plages n'ont pas encore de surveillante de baignade. Certains agriculteurs ou arboriculteurs ont avancé certaines récoltes. Les vignerons s'attendent à des vendanges précoces. En Espagne, les services météo prévoient des nuits tropicales généralisées dès demain et un pic de chaleur entre mercredi et vendredi avec des maximales de 36 à 38 degrés. En Italie, dans la région autour de Rome, une réglementation limite le travail en extérieur au soleil entre 12h30 et 16h. En Suisse, les prix de maladie devraient augmenter une nouvelle fois l'an prochain, une hausse de près de 5% selon l'Office fédéral de la santé, qui explique que c'est parce que les primes de cette année ne suffisent pas à couvrir totalement les coûts de la santé. En France, Raphaël Glucksmann se donne 3 mois pour décider s'il sera ou pas candidat à la présidentielle. Un temps qu'il va consacrer à sillonner le pays. L'eurodéputé social-démocrate est parmi les mieux placés dans les intentions de vote à gauche. Il affirme avoir l'intime conviction que l'espace social-démocrate est le seul qui peut vaincre l'extrême droite en 2027. Il doit réunir ses soutiens lors d'un meeting le 13 juin en région parisienne. Demain, du soleil et des températures plus chaudes qu'aujourd'hui. Elles pourraient dépasser les 31 degrés, des fortes chaleurs qui pourraient entraîner quelques averses ou orages aux heures les plus chaudes.
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7: Le métal est une culture. Bonsoir, nous sommes au Romandie de Lausanne en très léger direct. C'est la finale de la Battle du Wacken. Section Suisse, quasiment l'Eurovision, la Mondovision du métal, puisqu'il y aura une quarantaine de pays présents en Allemagne cet été. C'est la finale suisse, il y a 8 groupes. On en parle d'ici quelques minutes avec Vincent Devaux notamment, et puis d'autres invités, d'autres membres du jury, le public du Romandie Lausanne pour cette finale. Mais d'abord Def Leppard qui seront présents au Wacken. Voici Rejoice, nouveau titre. Mais juste avant Def Leppard, si vous le voulez bien, je pénètre à l'intérieur du Romandie. Il y a déjà du bruit. Huit groupes se disputeront le titre, le précieux sésame, qui permettra d'aller à Wacken cet été. Il y en a de toute la Suisse, notamment les romans Algebra et Furia.

0: Voilà, RT Schooler 3, Rhinoceros 379 Drill vient de passer, c'est le premier concurrent pour cette finale de la Wacken Metal Battle Switzerland. Le jury remplit cette loge, nous sommes à peu près 13, il y a de la place pour 8. Voilà, Drill est sorti de scène, Vincent, le professionnel, qu'est-ce qu'il en dit ?
1: Alors écoute, c'était bien, rien de très original, mais bon groupe, quoi, c'est bien, les jeunes continuent à faire cette musique, c'est parfait.
0: J'étais membre du jury lors de la demi-finale à Rorschach, je l'avais trouvé plus drôle, plus deuxième, troisième degré, là ils étaient quand même dans le concours.
1: Ouais, c'était peut-être la finale qui aurait mis la pression, puis après ils ont joué 20 minutes, hein. Je pense peut-être que ça peut aussi faire, mais ouais, bon groupe en général. Ouais. On va voir les autres maintenant. Ouais.
0: Furia, les Fribourgeois.
1: Ah ouais, ça c'est pas mal, je les ai vus à Sion, j'étais là-bas, et c'est vrai que c'était le dernier, mais franchement c'est bien, c'est original.
0: Merci d'être mon consultant.
1: Mais je t'en prie.

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0: Rayon Féroce spéciale finale de la Wacken Metal Battle Switzerland. Et là, vous entendez une tireuse à bière fatiguée.
1: Et une bar dame qui connaît. Someone who cannot.
0: Tu es du jury, Joey?
1: Ouais.
0: Ouais. Tu as déjà un favori, un groupe favori?
1: Non, j'ai peut-être quand j'ai de la bière, mais ça va, ça fonctionne voilà, pas.
0: Vincent Desvaux, viens donc ici, mon cher promoteur de concerts metal avec The Best of Underground.
2: Et ça fait plaisir de te revoir, en tout cas, c'est cool, quoi.
0: Ouais, ouais, moi aussi, je crois qu'on est les seuls romans du jury.
2: Ouais, alors on est 2/13, hein, comme j'ai compris, un peu comme les groupes, quoi. Il y aura 2 groupes romans, ouais, je crois, non. Et 6 groupes seulement.
0: Voilà,
2: ouais.
0: Ça représente assez bien le pays, finalement.
2: Bah, si on
0: il
2: n'y
0: a pas de Tessinois,
2: ouais,
0: ni de Grison.
2: Mais par contre, on n'a pas de Tessinois, c'est dommage. Ouais. C'est sympa d'avoir
0: quelqu'un. Bah, il y en avait à Rorschach, j'étais aussi un membre du jury. Ouais. C'était du grindcore qui imitait du Big Scream, tu sais, quand ils font des cris de cochon.
2: Ah ouais, alors.
0: Ah ouais, au bout de 10 minutes, on a vraiment plein de Schmitt.
2: Alors ça va 5 minutes peut-être. Ouais, voilà.
0: On vient d'écouter Furia, des Fribourgeois que tu connais.
2: Oui, oui, je les connais bien. Ben, c'est des gars qui jouent dans d'autres groupes aussi, notamment Metallic Kids. Et puis c'est vrai que c'est un groupe qui est sympa, quoi. Un bon mélange, un peu rap, un peu métal. Vraiment, vraiment sympa en tout cas. Ouais, ouais.
0: Tu connais les autres groupes?
2: Oui, alors je les ai écoutés. Alors je n'en connais pas beaucoup honnêtement. Je les ai écoutés un petit peu en vitesse quand même. Mais c'est vrai que là, on a quand même les 8 finalistes, donc c'est sûr qu'on est quand même dans de la qualité, hein. ça va être sympa. Là.
0: Ouais. À mon avis, Algebra fait partie des favoris avec Royal Desolation et Furia.
2: Alors moi, je suis un petit peu d'accord avec toi, donc c'est cool parce qu'on a 2 romans sur 3 qui font partie des favoris.
0: Ouais, après, on va dire, ouais, c'est parce que la finale se déroule à Lausanne que c'est les romans qui vont gagner. Non,
2: je pense pas, Il y a, vu que le jury est quand même principalement sous-allemand, donc ça va pas se décider là-dessus, mais ça va être une belle compétition. Par contre, c'est vrai que 8 groupes, ça fait beaucoup. Je suis un peu étonné qu'on ait 8 groupes comme ça sur une soirée. Mais on verra comment ça va se passer.
0: Justement, sur Wacken, tu es déjà allé?
2: Alors, Wacken, je ne suis jamais allé. Donc, j'ai fait le Hellfest l'année passée. J'ai fait pas mal de gros festivals quand j'étais un peu plus jeune. Là, je suis un peu vieux. Mais non, pas encore. Mais peut-être que je vais y aller une fois, ouais.
0: On écoute sur RTS Couleur 3 un autre candidat, il s'agit d'Ophélias. Aïe! Aïe, aïe, aïe!

0: Les coulisses de la Wacken Metal Battle Switzerland, la finale au Romandie, toujours avec Vincent Devaux du Best of Underground. On a vu Furia, puis on a vu The Kate Effect. Verdict par rapport à ces deux groupes?
1: Alors Furia, c'est vrai que c'était bien original, un style un petit peu différent, très différent par rapport aux autres groupes. Par contre, c'est vrai que le groupe qui vient de jouer maintenant, là, The Kate Effect, c'est vrai que très très dedans, pas trop original, mais par contre, très pro.
0: Grosse présence et puis un super batteur.
1: Oui, alors c'est vrai que le batteur a fait l'unanimité, en effet, ouais. Et c'est important, hein, dans ce style de musique, tu dois avoir un batteur qui fasse les fondations du morceau, ça c'est hyper important.
0: Prochain groupe, en position 4, Sons of Coherence. Inconnu au bataillon, on va découvrir tout ça dans Rhino Féroce, sur couleur 3.

0: Les coulisses de cette finale de la Wacken Metal Battle Switzerland avec Joey du jury. Salut Joey.
1: Salut.
0: T'as trouvé comment les deux derniers groupes, Sons of Coherence et The Kate Effect?
1: Je dois dire, c'est tout, c'est pas mon musique personnelle, mais je suis pas là pour dire ce que moi j'aime, mais ils font un bon job, je crois. I guess the level is pretty high here, so whatever I say is not my taste of music is on a high level. Because they know how to play, they know what they're doing, and they're here for a reason. So, we'll see. Voilà.
0: Donc Joey nous dit que effectivement c'est pas forcément son style de musique, mais qu'il y a une forme de cohésion, il y a du travail derrière. Ce sont les groupes qui tournent. Toi, tu joues aussi dans un groupe?
1: Ouais.
0: Lequel?
1: À ce moment, c'est Dirt Pound, ça c'est tout nouveau. Je joue la basse avec Steve et avec un chanteur de Californie, mais qui vit en Suisse. Et ça c'est rock'n'roll, pure stuff. Et je joue aussi dans un groupe tribute Black Sabbath. Et en. Ouais, ça.
0: Mon t-shirt.
1: Ouais, ça. Et aussi quelques autres groupes et quelques jobs.
0: Tu penses pas que c'est dommage qu'il n'y ait pas en finale aujourd'hui des groupes de hard rock, de punk? C'est très metalcore, c'est très lourd, c'est très metal extrême. Il n'y a pas forcément du rock and roll.
1: Ouais, ça je trouve très dommage. Il y a tout le même. Pour moi, ça c'est tout le même. Je peux dire, ok, lui, il fait la même musique que lui, peut-être un peu mieux. Ici le drummer est mieux, ici le drummer il fait, je sais pas. Ici, j'entends ça et j'entends, mais c'est tout le même. Mais on doit dire que c'est ça que les gens à Wacken, ils aiment. Alors, c'est pas faux qu'il est comme ça. Mais pour moi, c'est dommage, oui, c'est très dommage.
0: Attention, il y a Algebra qui va arriver.
1: Ok.
0: Thrash metal.
1: Ok.
0: Ça,
1: okay.
0: Ça peut être quelque chose de très particulier parce que c'est vintage, mais c'est du nouveau vintage.
1: Okay.
0: Et les mecs, c'est une grosse machine de guerre.
1: Ok, alors on va voir maintenant.
0: Ah bon, merci Joey.
1: Merci à toi.
0: Alors, je déteste la gemme.
2: Ah ben bon sens. C'est plus foncé que mat, non?
0: Ils ne sont pas des inconnus, Algebra.
2: Non, alors en effet, ils ont... Bah, d'ailleurs,
0: c'est un jeu de mots, là, ça.
2: Une tournée européenne.
0: Des inconnus.
2: Ah, des inconnus. Ah oui,
0: Algebra.
2: Algebra, inconnu. Non, alors, tout à fait.
0: Bon, bah, tout à l'heure. C'est un marathon.

0: Les coulisses du jury, Vincent Desvaux qui note ses petites remarques. Alors, Royal Desolation.
1: Ouais, alors c'était impressionnant, franchement. Un des meilleurs groupes qu'il y a eu ce soir, je pense. Mmh. Vraiment hyper pro. Et puis, ouais. J'ai l'impression que ça va un peu de mieux. Hein. Plus les groupes viennent, plus le niveau est haut. Mmh. Après, je sais pas si c'est à cause de la bière ou pas. Mais, je pense pas.
0: Mais on ne boit pas.
1: Non, en effet, ouais. Non, mais c'est pour faire bien dans l'interview.
0: Ouais, mon haleine, tout à fait.
1: Ah, c'est parfait, ton haleine.
0: Reste un groupe.
1: Prochain groupe, alors ce sera le dernier groupe, c'est Days of Rain. Alors honnêtement, je ne connais pas, donc on va découvrir, mais la qualité des groupes est vraiment, vraiment bien.
0: Ouais, alors, c'est qui est premier chez toi?
1: Alors pour moi, le groupe qui vient de jouer avant, donc c'était Wall of Desolation, je pense qu'ils ont vraiment quelque chose. Et j'ai bien aimé aussi Furia. Ils sont un petit peu décalés par rapport aux autres groupes de ce soir. C'est un groupe qui est vraiment complètement un peu... Ouais, ils sont vraiment différents.
0: Et Algebra?
1: Algebra, ouais, ça c'est top. Ouais, ouais, je les ai oubliés. Alors, Algebra est vraiment un des meilleurs groupes ce soir aussi. Et, ouais, j'espère, honnêtement, on verra d'après le vote des autres jurys, mais ils ont leur raison.
0: On se retrouve après Days of Rune et puis il y aura la délibération et le vainqueur qu'on enverra en Allemagne à Wacken, parce que le même soir où on enregistre cette émission, il y a l'Eurovision.
1: Et oui, et oui. Et d'ailleurs, Stéphane Schurter qui organise la battle est justement avec Veronika Fuzzaro en Autriche actuellement ce soir. Donc ouais, c'est un peu le hasard, mais voilà, on verra.
0: Ils ne sont pas déjà rentrés?
1: Ah, c'est possible, ouais, vu qu'ils ont... J'espère. Ouais, ils vont profiter quand même de la finale, je pense, pour... ça imprègne un petit peu des autres artistes.
0: Pour fusiller le jeu.
1: Voilà, peut-être ça.

0: Wacken Metal Battle Switzerland, la finale, comme si vous y étiez Dorino Ferro ce soir. Il y a eu deux groupes qui sont passés, Algebra et Ophelia's Eye. On verra ce que le jury en pense. Je suis avec un musicien de Malevich. Salut.
1: Et salut.
0: Comment tu t'appelles?
1: David.
0: David, t'as trouvé comment Algebra, Ophelia's Eye?
1: Jusque-là, c'est trop cool. Moi, j'étais très grand fan de Algebra. Parce que plutôt mon côté, je viens de la côté punk, donc groupe trash, c'est vraiment mon goût. Mais jusque-là, j'ai tout bien aimé.
0: Ouais, il reste encore deux groupes maintenant.
1: Oui, je crois qu'il y a encore deux groupes. Je ne les connais pas. J'ai fait exprès de ne pas écouter les groupes qui jouent aujourd'hui pour avoir la tête ouverte. Pour
0: les oreilles, ça va?
1: Oui, ça va encore. J'ai des belles castes là. Ça va.
0: Merci.
1: Merci.
0: Malevich, vous êtes au concert bientôt?
1: Oui, on joue le 29 mai à Thun. On le trouve sur notre Instagram.
0: Et vous chantez en français?
1: On chante en français, oui. Moi, je suis le guitariste. On a Théo qui est la chanteuse. Et puis, on fait tous les paroles en français. Même que moi, je ne suis pas francophone. Mais ouais.
0: Tu te débrouilles très bien.
1: Merci. Et les autres, ils sont tous des romans. Donc, ouais, ça va bien.
0: Merci. Bonne suite de finale.
1: Merci beaucoup.

0: Bonjour monsieur.
1: Bonjour.
0: Vous écoutez du métal?
1: Tout plein.
0: C'est vrai, lequel?
1: Alors j'aime bien... Alors, il y en a plusieurs que j'aime bien, mais les anciens, AC/DC, j'aime bien Metallica. Ouais.
0: C'est du hard rock.
1: Ouais.
0: Maintenant c'est du métal, les ouais. Jeunes ils écoutent du metalcore, c'est violent, c'est
1: non,
0: bourrin.
1: Mais je suis pas très violent.
0: Ça hurle.
1: Ouais, non.
0: Non.
1: Je suis trop vieux pour que ça hurle pour mes petites oreilles.
0: Ouais. Préférez faire hurler, quoi.
1: Exactement. Ouais. Non. Exactement. C'est juste.
0: Merci.
1: Allez, revoir, bonne journée. Hein.
0: Bonne journée. Ah ouais, vous aimez Metallica, monsieur?
2: Ouais, d'ailleurs, il y a Metal Kids là-bas. Hein, là,
0: Metal Kids?
2: Metal Kids là-bas qui joue. Ouais.
0: Quand?
2: Mais non.
0: Mais non.
2: Même, ouais.
0: Sérieux?
2: Il jouait Sandalman.
0: Mais non.
2: Si. Non, c'est top, hein, quand même. Mais moi, je suis comme mon collègue, hein, je suis pas non plus trop...
0: Metallica, ils ont fait des albums qui ont envoyé du Schmitt.
2: Hein. Oui. Moi, je m'appelle Schmitt.
0: Non.
2: Ouais.
0: Oh, putain, ce trip. Ah, j'ai le troisième œil. Salut, merci.
2: Bonne journée.
0: Ciao.

0: Allez, Acta Est, mon cher Vincent. Après Days of Rune, le jury a délibéré. C'était serré. Et c'est le Kate Effect qui a gagné. Non, Days of Rune.
1: Non, alors je crois que c'est Days of Rune que j'ai compris. Mais bon, voilà, c'est les 6 Allemands qui ont voté. Et puis, hein, je crois que.
0: Ouais, bah, comme
1: la
0: d'habitude.
1: Majorité, bah voilà, comme d'habitude. Ça, on va pas dire trop fort, mais ouais, c'est un peu ça.
0: Mais on le pense.
1: Voilà.
0: Il faut du cœur.
1: Quand même. Ouais, ça, ouais.
0: Voilà, c'était donc le reportage pour la finale du Wacken. On va envoyer Days of Rune, bon groupe de metalcore,
1: et voilà.
0: Mais pas du tout original.
1: Non, c'est vrai que les deux groupes romans étaient sortis un petit peu du lot au niveau des styles, et puis après on a eu 6-7 groupes sur sa ligne qui ont un petit peu le même style, et puis et voilà, on va accepter. Enfin, on est en minorité, hein, de toute façon, les Belges.
0: Moi j'animais la finale Wacken, les demi-finales, il y a 15 ans. Je trouve que le niveau était plus intéressant il y a 15 ans. C'est moi qui deviens vieux ou nostalgique?
1: Alors, c'est peut-être l'âge aussi, c'est possible, mais là on a vu qu'on a quand même beaucoup de groupes du même style. Hein. 5 groupes sur 10, pas exactement, mais c'est à peu près le même style. Et puis on a 3 groupes qui sortaient un petit peu du dos au niveau des styles. Mais voilà, on l'accepte comme d'habitude, comme les rotations en Suisse. Hein. On est en minorité, et voilà. C'est fait. Voilà.
0: Eh bien, on va faire le festival à nous.
1: Qu'est-ce que toi tu en penses déjà?
0: Moi, je pense que le groupe qui a gagné mérite de gagner. C'était de loin pas le plus mauvais.
1: Alors ça, c'est clair.
0: Après, en termes d'originalité, je suis pas convaincu.
1: Ouais,
0: je trouve qu'Algebra est largement supérieur. Enfin,
1: bon. Ouais, ça, c'est clair. Algebra est très cool. Mais bon, après, enfin, voilà. On accepte, hein, c'est tout. Merci du genre, en tout cas.
0: Voilà.
1: C'est un plaisir.
0: Ouais, mais surtout ça, c'était hyper cool de passer la soirée avec toi.
1: C'est ça qui est sympa, ouais.
0: Mais j'aurais pas fait 16 groupes. Hein.
1: Non, en effet, ouais. Les groupes, c'est vrai qu'on se posait la question pourquoi on a 8 groupes en finale. Logiquement, il devrait y avoir 4. On aurait dû en avoir 8 en demi-finale, peut-être, puis après, on a éliminé la moitié. Mais voilà, après, c'est peut-être les clubs qui ne sont pas disponibles, c'est peut-être les groupes qui ne sont peut-être pas forcément disponibles à toutes les dates. Je ne sais pas exactement comment ils ont fait ça, mais après, ça a été.
0: Ouais, je ne sais pas si ce choix représente la diversité de la scène métal suisse.
1: Non, alors c'est vrai qu'on n'avait pas de club tessinois, mais bon, après, ils ne sont pas qualifiés pour la finale, c'est comme ça. Mais on avait un petit peu comme dans le jury, on avait à peu près le 75% de groupes suisses allemands, 25% environ de suisses romands, un peu comme dans le jury au niveau des groupes.
0: En tout cas, on s'est fait des potes, c'était
1: ouais,
0: cool, on a passé une bonne soirée.
1: C'était sympa, quoi. Ouais, tout à fait.
0: Et moi, je vais rentrer bien beurré à l'hôtel.
1: Ah, ben moi aussi, il n'y a pas à l'hôtel. Je ne viendrai pas dans la maison, en tout cas.
0: Ah, ben écoute, tu peux toujours rêver. Merci, Vincent.
1: Merci à toi, Didier.

0: Voilà qui conclut ce reportage consacré à la Wacken Metal Battle Switzerland. Ouf, allez, salut, ciao.
1: Le rhinocéros à peine parti, en voilà un autre.
0: Une émission réalisée par Ottavio Arrojo, programmation Franck François et Wacken, évidemment. Ciao. Hasta la pista vita, baby.

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1: Virginie Langeroc.
2: Et en hockey sur glace, la Suisse est victorieuse dans la phase préliminaire du Mondial 2026. L'équipe nationale s'est adjugée la première place. Elle a battu la Finlande sur le score de 4-2. À l'Intevo, l'équipe suisse va donc affronter la Suède jeudi en quart de finale après ce match à rebondissement.
3: Exactement, la Suisse a démontré du caractère pour vaincre la Finlande. Il y avait 2-0 après 4 minutes pour l'équipe nationale. Puis la remontée, 2 buts de Barkov, la réduction du score à la mi-match. Le 2-2 à la 36e, un match très tendu, beaucoup d'intensité, quelques bagarres aussi. Et surtout Ken Jäger, l'attaquant du Lausanne Hockey Club, s'est fait l'auteur d'un doublé. Il avait marqué le 2-0. Le 3-2, le but gagnant. La Finlande a tout tenté à retirer son gardien pour les 2 dernières minutes et Niko Ishii a pu sceller le score dans une cage vide. Score final 4-2, vous l'avez dit, la Suisse est invaincue. Elle termine au premier rang du groupe de Zurich et en quart de finale, elle affrontera la Suède qui, elle, a terminé 4e dans le groupe de Fribourg. Les autres affiches des quarts de finale, Finlande, Tchéquie, le derby nord-américain Canada-États-Unis et la Norvège sera opposée à la Lettonie.
2: Alain Thévaux, merci beaucoup en direct de Zurich pour suivre ce match Suisse-Finlande. Suisse victorieuse, donc 4-2. Des frappes ont visé aujourd'hui la ville de Nabatieh dans le sud du Liban après un ordre israélien d'évacuation. Israël avait demandé d'ailleurs d'évacuer une 20aine de villages. Dans le même temps, l'armée israélienne a annoncé étendre ses opérations terrestres contre le Hezbollah au-delà de la ligne jaune qu'elle a établie dans le sud du Liban. Cette pression accrue intervient après la menace du premier ministre israélien hier, Benjamin Netanyahou, qui avait demandé d'intensifier les frappes pour, dit-il, écraser le mouvement pro-iranien. La présidente de la Commission européenne, Ursula von der Leyen, en visite aujourd'hui dans les Pays-Baltes, à Vilnius. Elle a fait porter sur la Russie la responsabilité des récentes alertes aux drones. Elle accuse la Russie de chercher à déstabiliser les sociétés démocratiques de l'Union européenne. Les États baltes, ces anciennes républiques soviétiques, partagent une longue frontière avec la Russie et connaissent depuis plusieurs semaines un nombre croissant d'intrusions et de chutes de drones sur leur territoire. La semaine dernière, l'approche d'un drone avait déclenché une alerte inédite en Lituanie, à Vilnius. Ces incidents n'ont fait aucune victime ni dégâts, mais ont mis au jour les carences de la défense aérienne de ces pays, souvent incapables de détecter les drones ou de les neutraliser. En basket, Fribourg Olympique est de retour au sommet. Le club fribourgeois a décroché un 23e titre de champion de Suisse. Il a battu aujourd'hui les Lions de Genève lors de l'acte 4 de la finale des playoffs. Ça s'est passé au Grand Saconnet. Demain, du temps, du soleil encore et un temps chaud encore plus qu'aujourd'hui. Il pourrait faire bien plus que 30 degrés jusqu'à 33 en Valais, température minimale 15 degrés. Il pourrait y avoir aussi quelques nuages l'après-midi, suivi de quelques averses ou orages.
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0: 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Virginie Langeroc.
1: Des ventilateurs qui tournent à plein régime et des fontaines aux allures de pataugeoires dans de nombreux pays d'Europe. La vague de chaleur s'est encore amplifiée aujourd'hui avec des températures records pour un mois de mai dans plusieurs pays. Les températures sont déjà supérieures de 10 à 15 degrés par rapport au normal de saison. Il a fait aujourd'hui 28 degrés dans le sud de l'Irlande, plus de 30 degrés, voire 35 au Royaume-Uni et on attend entre 36 et 38 degrés en Espagne cette semaine. Les épisodes caniculaires se multiplient et s'intensifient avec le réchauffement climatique. L'Europe est aussi le continent qui a connu le réchauffement le plus rapide depuis 1990, suivi de près par l'Asie. En hockey sur glace, l'équipe de Suisse a bouclé la phase préliminaire du Mondial 2026. L'équipe nationale s'est adjugée la première place ce soir à Zurich et elle a battu la Finlande sur le score de 4 à 2, une 7e victoire en 7 matchs. La Suisse termine donc en tête du groupe A et elle aura le droit d'affronter la Suède. Ce sera jeudi en quart de finale. En pleine négociation pour mettre durablement fin à la guerre au Moyen-Orient, l'Iran accuse les États-Unis d'avoir enfreint le cessez-le-feu après des frappes américaines nocturnes dans le sud du pays. Les armes s'étaient pourtant quasiment tues depuis le 8 avril. Malgré ces menaces qui fusent, les tractations diplomatiques se poursuivent. De hauts responsables iraniens ont effectué hier une visite à Doha, une première depuis le début des hostilités. Le gouverneur iranien de la Banque centrale a également fait le déplacement pour discuter des fonds gelés à l'étranger en raison des sanctions américaines. Téhéran exige le déblocage de 24 milliards d'avoirs. C'est l'un des principaux points de contentieux aux côtés du volet nucléaire que l'Iran souhaite aborder dans un deuxième temps. Israël a repris ses frappes sur le Liban. Les dernières frappes israéliennes dans le sud du pays avaient fait 31 morts. Israël a annoncé aujourd'hui intensifier ses opérations contre le Hezbollah et en dépit de la trêve en cours. La Chaux-de-Fonds sera capitale culturelle en 2027. La ville a dévoilé les grandes lignes de sa programmation. 300 événements sont au programme, notamment une collaboration avec le Festival du film de Locarno ainsi qu'une Schubertiade. Le programme détaillé sera rendu public le 22 septembre. La loutre fait son retour en Suisse. La dernière loutre avait été observée en 1989 sur les bords du lac de Neuchâtel. Depuis, l'animal avait disparu en raison de la chasse, de l'aménagement des cours d'eau et de la pollution. Malgré sa mise sous protection en 1952 et l'interdiction de certains polluants, l'espèce n'a pas pu être sauvée en Suisse. Elle a pu revenir depuis la rivière Inn dans les Grisons. Aujourd'hui, l'animal semi-aquatique a besoin de poissons en nombre suffisant pour survivre dans nos contrées. Or, en Suisse, 2 espèces de poissons sur 3 sont menacées d'extinction. Le temps, demain du soleil et des températures plus chaudes qu'aujourd'hui, qui pourraient dépasser les 31 degrés. Il pourrait faire jusqu'à 33 en Valais, avec quelques averses ou orages en montagne.
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0: Danny Boy, c'était Glu. Et aujourd'hui, dans les bras cassés, on va faire de la ronronothérapie. Parce que, un, c'est prouvé, les ronrons du chat peuvent faire baisser notre stress. Parce que, deux, en plus d'être des créatures physiquement parfaites, les chats font de l'audience. Et parce que, trois, clairement, dans ma carrière d'animatrice, il me manquait plus qu'une interview de chat pour être complètement accomplie. Et pour m'accompagner dans ce moment historique, Antonin, l'ami des bêtes en régie.
1: Bonjour!
0: Bonjour, petite grenouille. Et Yacine aimera l'oiseau.
2: Je vais pleurer.
0: Tu te mets en danger.
2: Je suis tellement en danger, en même temps, je suis tellement heureux. Peut-être qu'on va enfin achever l'amitié château-oiseau.
0: Château-oiseau. Ouais. C'est joli, château-oiseau.
2: Château-oiseau.
0: Voilà, j'en dis pas plus pour le moment, mais restez à l'écoute. Cette émission va être très feng shui. Petit conseil, mettez-vous immédiatement sur la vidéo, couleur3.ch, rubrique vidéo.

0: Lady Gaga. Là, j'avoue que je suis fébrile parce que pour la toute première fois de ma vie, Antonin, il y a le bouton qui est coincé, le bouton désordre. Merci. Voilà. Merci. C'est mieux comme ça. Parce que pour la toute première fois de ma vie, donc, je vais interviewer un chat, mais pas n'importe quel chat. Il a plus de followers sur Insta que Couleur 3 et plus de compliments que n'importe quelle bonne meuf sur les réseaux sociaux. C'est pas un chat, c'est une star. Et comme toutes les stars, eh ben, elle est venue avec son impresario. Bonjour, Amanda.
1: Bonjour.
0: Voilà. Amanda, c'est l'heure de te faire tirer le portrait, à moins que ce soit le portrait d'elle. Bah écoute, on va le découvrir ensemble. C'est parti.
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4: Attendez, elle vient de s'asseoir sur un siège. Comment on peut faire une chronique normale? Donc le chat s'est vraiment posé sur le siège comme c'était un vrai.
1: C'est ça, une vraie invitée. Qu'elle était invitée.
0: Et là, elle se lèche le cul. Voilà, c'est
4: bon,
0: super.
4: Bon, écoutez, elle se lèche le cul pendant mon papier. Ça peut attendre un peu.
0: Pour une fois, c'est bien.
4: Amanda Buller, vous êtes une communicante et créative, fondatrice de Studio Buller, ou selon votre CV, Creative Director and Brand Strategist. Des mots qui nous rappellent le pire de LinkedIn et les posts du style « Je dors 3 heures par nuit depuis que j'ai découvert que je trouvais mon repos dans le dépassement permanent de ma zone de confort. Hashtag Deep Work. » Sauf que vous êtes surtout passionnée de nature et experte en champignons, comme moi, sauf que les vôtres se mangent et les miens se traitent avec une crème que j'ose pas demander en pharmacie. Vous fabriquez vos propres habits et vous aviez même créé le premier blog de mode de Suisse romande, Le Ravage, un mot qui correspond bien à ce que fait votre style flamboyant et à ce que font mes champignons. Je dois aller d'urgence à la pharmacie, ça va pas fort. Des champignons que vous trouvez sûrement grâce à vos alliés, les arbres, parce que oui, vous parlez aux arbres. Comme Pocahontas et Philippe, un homme de 48 ans avec des lunettes de plongée et un pantalon fluo qui traîne tous les jours devant les gares de nos régions. Vous aimez les paillettes, la magie. Étant à moitié anglaise, vous êtes fan d'Harry Potter et surtout de biture. L'alcool n'est pas votre ennemi. Contrairement au lactose et au gluten, vous faites beaucoup de paddle et la descente du Rhône, ça vous connaît. Mais vous, c'est surtout la descente de la Reine que vous maîtrisez. Vous êtes encore debout en talons à avoir un discours pandéré et à gérer une de vos soirées déguisées pendant que les autres sont aux chiottes à crier au-dessus de la cuvette parce qu'ils n'ont plus rien à dégueuler. Oh Amanda, vous êtes la meilleure version de nous tous. Protégé par Tom, votre ange gardien, il ne peut rien vous arriver. Vous vous baignez toute l'année dans le lac, même quand il fait la température du cœur de Vincent Bolloré. Vous faites du paddle et vous ne vous arrêtez que pour sauver les mouches et les abeilles de la noyade. Oh, ces anges. Vous pouvez donc faire tous les sports en talons et vous bossez depuis chez vous en marchant sur un tapis roulant électrique, histoire de nous rappeler qu'on est bien des merdes avec nos 4300 pas par jour et nos champignons qui résistent aux crèmes et inquiètent notre dermato qui nous a prescrit un rendez-vous d'urgence à l'hôpital qu'on cherche à éviter parce qu'on a peur du résultat. Ah, vous avez construit une carrière de dingue, vous êtes créative, talentueuse, drôle, brillante, mais au final, vous êtes surtout connue parce que vous avez la chatte la plus connue de la Riviera. Une chatte qui était en plateau et qui ne l'est plus maintenant, elle se balade quelque part dans le studio. Mais voilà, j'aurais jamais pensé que ça m'arriverait, mais voilà, on a invité un chat. Si vous n'avez pas la vidéo, vous ne pouvez pas vous en rendre compte, mais il y a un chat, elle, alias l'avocate sur le plateau. Bonjour, elle, ou comme on dit dans votre langue... Vous êtes une chatte qui a 187 000 abonnés sur Insta. C'est 10 fois plus de moi alors que votre douche et votre langue. Bon ben, voilà, écoutez, une chatte qui a 187 000 abonnés d'habitude, c'est sur OnlyFans. Le cul. Ben voilà, j'ai un message à donner à vous tous qui vous trouvez le cul à essayer d'écrire sur l'actualité ou faire de l'humour ou à lutter pour des causes justes. Arrêtez, ça sert à rien. Mettez-vous cul nu, faites du paddle sur le dos d'une pote, ça marchera mieux. Mais peut-être que je me trompe et que elle va m'éblouir par son savoir. Elle. Ah voilà, tu me tournes le dos, d'accord. Elle, est-ce que tu connais Nietzsche? Non, hein, t'es en train de te lécher. Pierre Bourdieu.

0: Dieu ? Pas du tout. Hein ? Ah, bah, tu es en train de fuir, évidemment, quand je pose la question. Et peut-être que tu parles une autre langue, je sais pas. Kennst du Alain Bachung ? Vielleicht, elle ? Ja ? Ok. Ben non ! Parce que c'est un chat ! Tu parles pas ! Tu sais pas lire ! Et t'es mille fois plus connu que moi ! T'as eu des sujets dans tous les médias romans ! C'est pas juste ! Quoique si. Regardez-la, elle est une boule de douceur qui irradie le monde de son amour.
1: Oui.
0: C'est un ange. Elle aide Amanda à trouver des champignons alors que moi je peux même pas trouver mon Swiss Pass. Elle nage, elle fait du paddle, du skate, du vélo, du snow. Elle prend le train, l'avion, elle visite les chambres d'hôtel, elle séduit des beaux matous, elle a monté la dent de Jaman. C'est Tintin. Vous savez qui a jamais monté la dent de Jaman ? Moi, mes dents, je dois pas les monter, je dois les détartrer. Chaîne à chaque fois que je me brosse les dents. C'est une star, mais c'est surtout une belle personne. Pardon, elle. J'aurais pas dû t'insulter. J'étais un con, et d'ailleurs, comme on le dit chez toi, miaou, miaou, ce qui veut dire, excuse-moi, j'ai manqué de lucidité, je n'ai pas honoré ta grandeur. Tu es une déesse, un arbre, une géante. Tu es une reine qui accompagne une queen. Et entre toi et elle, ou Amanda et elle, ou elle et elle, on ne sait plus qui est l'humaine et qui est la chatte. Mais en tout cas, on sait qui sont les stars. Et les deux font du paddle.
1: Oh waouh, je pense que si les chats pouvaient applaudir, ils feraient comme ça avec leur petite patoune. Non, alors là, on nous rajoute des faux sons. Pas du tout.
0: T'en vas pas.
1: Elle est tout à fait contente d'être là. Elle va se balader un petit peu dans ce studio. Une petite réaction. Tu t'as réussi à écouter Yacine ou t'étais plus focus sur le chat ?
2: Non, non, j'ai très bien entendu ce qu'il a dit.
1: T'es d'accord avec tout ce qu'il a dit ?
2: Oui, pratiquement.
1: Pratiquement.
0: Oh mon Dieu. Oui, j'étais un peu trop insulté. Je suis désolé. C'était un portrait à charge en vrai. Un peu.
1: Ah, non,
2: moi j'ai l'impression.
0: Un portrait à chat.
2: Moi j'ai rien ramassé. C'est surtout elle, non ?
0: Mais parce que je suis jaloux, c'est juste ça.
2: C'est ça.
0: C'est ma masculinité toxique qui a parlé.
1: Bon, tout le monde est bien installé. Moi je vous propose qu'on écoute un morceau, qu'on laisse elle se dégourdir les patounes et puis on revient juste après, ok ?

0: The Love Cat, évidemment, c'était les Cure qu'on retrouvera cet été, pas loin de chez nous. Et puis le chat qu'on retrouve là, maintenant, tout de suite, puisqu'on est toujours en compagnie d'Amanda Buller et de Elle. Elle comme un Elle d'auto-école, quoi. C'est vraiment son nom, Elle. Un chat pas comme les autres. Alors pour voir à quoi il ressemble, regardez-nous en direct sur couleur3.ch vidéo ou allez faire un tour sur sa page Insta. L'avocat, attention, l'avo comme le laveau. La plus belle région du monde. Et Kat, l'avocate. En plus, ça fait un jeu de mots rigolo. C'était réfléchi, ça, ou?
1: Ouais.
0: Évidemment. Donc, comme l'a dit Yacine, entre deux balades dans la nature, tu travailles pour payer les croquettes de Elle. C'est quoi exactement une journée type d'Amanda Buller? Je parle à l'humaine.
1: Ok. Je me lève, je vais à la plage avec elle. C'est non négociable parce qu'elle veut toujours y aller. Elle veut chiller sous ma jupe que je lui fais une petite cabane avec parce qu'elle déteste le soleil. Je reste là une heure, je rentre, je taffe pour des clients, pour des projets, pour elle aussi. Parce que je travaille pour elle. Donc, je fais des montages, je fais des projets que j'ai avec des clients qui sont payants. Et puis après, je ressors chiller à la plage et je serai à la forêt chercher des champignons.
2: Voilà. Est-ce que tu penses que tu es au paradis, que tu es décédé il y a quelques années et puis que maintenant c'est juste le paradis, ton existence?
1: C'est ouf. Hein.
2: C'est fou ce qui se passe.
0: Oui, alors je vais te poser une question que je pose rarement à nos invités. Est-ce que tu es heureuse?
1: Ouais, je suis très heureuse. Ouais.
0: Je crois. Parce que là, ce que tu viens de raconter, cette journée type, c'est été comme hiver. Tu te baignes en été, en hiver. Elle te suit dans toutes tes aventures. Et voilà, donc moi, je connais Elle depuis longtemps. Oui. Parce que je suis abonnée à l'avocate depuis un bon moment, comme plein de mamans à chacha. Mais lui, enfin ce chat, est-ce qu'on parle d'elle au féminin quand même? Oui.
1: Oui.
0: On va pas la mégenrer. Donc Elle, c'est quand même un chat extraordinaire. Il n'y en a pas deux comme ça.
1: Mmh. Je sais pas. En tout cas, moi, j'en ai pas vu d'autres.
0: Parce que, alors, au début, comme je le disais, je suivais un petit peu pas à pas tes conseils, parce que au départ, c'était en français. Maintenant, c'est en anglais parce que Elle est internationale. Elle a déplacé les frontières. Mais au départ, c'était. Tu nous expliquais un petit peu comment essayer de promener son chat, d'emmener son chat. C'est pas donné à tous les chats, ça.
1: Je sais pas, en fait moi je pensais pas et finalement je vois que sur Instagram il y a beaucoup de gens maintenant qui le font, même quand le chat est plus âgé, donc je crois que c'est vraiment, ça dépend de la personnalité du chat, je suis d'accord, mais il y a aussi des façons de faire qui peuvent faire en sorte que ton chat le fasse, après avec la laisse ou juste dans un sac, mais je pense qu'on peut tous sortir son chat en fait.
0: Voilà, mais après Amanda, toi t'as quand même effectivement beaucoup d'heures de présence.
1: Alors, c'est ça. C'est surtout ça. C'est que elle, je suis depuis qu'elle est toute petite, je suis tout le temps avec elle et je suis tout le temps dehors avec elle. Et je pense que c'est ça qui fait la différence.
0: Et là, c'est fou parce qu'on va raconter un petit peu comment ça s'est passé. Tu es arrivée, tu as posé elle a fait son petit tour d'inspection. Et là, vraiment, elle s'est posée à côté de toi. Elle est derrière un micro sur la chaise de l'autre chroniqueur normalement. Elle sait qu'elle doit être là. C'est vraiment un chat un peu, instinctif.
1: Et je l'ai briefé avant de venir, je lui ai dit qu'elle faisait de la radio, je lui ai dit qu'on lui poserait des questions, alors voilà.
0: Tu dis aussi sur la page l'avocate que tu lui parles très doucement avec une voix un petit peu dans les aigus, tu vois une différence vraiment?
1: Complètement. Je sais pas si vous avez remarqué, mais quand t'as fait la chronique, oui. Deux, trois fois tu l'as clashé, elle t'a regardé en mode genre, mec.
2: Et tu fais quoi?
1: Donc oui, ça change beaucoup. Et je pense qu'ils comprennent aussi ce qu'on leur dit, donc voilà.
0: Oh mon Dieu, et là
1: un
0: donc...
1: truc à dire.
0: Là, elle se retourne, voilà, elle fait ses griffes, non. Écoute, ça nous fait un souvenir, des fois on demande des autographes, là on a
1: okay.
2: ça coûte que 1200 balles, c'est chez de toute façon, c'est le service public, qu'est-ce qu'on fasse.
0: Voilà, en tout cas, mon Dieu, c'est hyper difficile de se concentrer, je vous jure, c'est difficile de se concentrer.
2: Je pense qu'elle va faire caca sur la chaise à un moment ou pas.
1: J'espère pas parce qu'avec la collerette, elle est trop chic pour faire caca, non?
0: On parle un petit peu parce que là, bon, voilà, elle vient à la radio, c'est filmé, elle porte une de tes créations.
1: Oui, mais je l'ai juste mise parce que c'est un événement, hein. Je ne mets pas des habits habituellement.
0: Je sais, elle n'a jamais rien normalement sur l'avocate, mais là, aujourd'hui...
1: Elle est chic.
0: C'est un peu calme pour elle.
1: Bah oui, elle le sait, regarde.
0: Bon, restez avec nous, on va encore écouter une petite chanson et on reviendra sur vos vies, vos œuvres, mesdames.

Et attention, si vous roulez actuellement sur l'autoroute, un véhicule roule en contresens sur l'autoroute A15 entre Brutisellen et Ouster, entre l'échangeur de Brutisellen et Egnau. Quelle que soit votre direction, rabattez-vous impérativement sur la voie de droite et ne dépassez sous aucun prétexte. Je répète, un véhicule roule actuellement à contresens sur l'autoroute A15 Brutisellen-Ouster, entre l'échangeur de Brutisellen et Egnau. Quelle que soit votre direction, rabattez-vous impérativement sur la voie de droite et ne dépassez sous aucun prétexte.

0: C'était Clotilde à l'instant qui chantait « Fallait pas écraser la queue du chat ». Je vois que tout le monde s'est fait plaisir à Couleur 3, la programmation musicale. On n'a jamais autant de curieux qui sont venus voir derrière la vitre. C'est fou quand même, comme un chat, ça peut complètement changer l'attitude des humains.
1: Ouais, surtout que le chat ne réagit pas, quoi.
0: Non, mais elle fait vraiment la star. Elles sont contre fous. Elle a trouvé sa place. Elle est bien tranquille. C'est parfait parce qu'on n'est pas là pour maltraiter un chat ou lui faire faire ce qu'elle a pas envie de faire. Tu voyages beaucoup, Amanda Buller, avec ton chat. Donc, je t'ai vu en Espagne. Je t'ai vu faire du ski avec, enfin, du snow. Je t'ai vu faire du vélo, du paddle. C'est quoi la limite que tu te mets?
1: Écoute, j'ai considéré aller grimper avec elle. Mais je crois que, je sais pas, peut-être pas.
0: Varap.
1: Voilà.
0: Ah oui, carrément.
1: Ouais, je me suis demandé. Elle est douée à part ça.
0: Ah bah, elle a
1: la dent jamais, si elle fait de la grimpe. On verra. C'est un peu ça la limite pour l'instant.
0: D'accord, mais donc tout ce que tu fais avec elle, c'est elle qui décide. Après elle décide pas de partir en vacances en Espagne.
1: Non, elle me suit. Mais en vrai, elle fait ce que je fais. Après, si je vois qu'elle aime pas, j'arrête. Mais généralement... ça se passe bien. Je fais ce que je fais, en fait. Je teste des trucs, en gros. Si je fais du vélo, puis que j'ai pas capté, que j'ai pas bien pris le bon sac ou quelque chose comme ça, j'ai un peu l'impression qu'elle me le fait comprendre, puis j'essaie un autre sac, et en fait, j'essaie l'autre truc, puis au final, dès que je vois qu'elle est super heureuse, je m'arrête là, j'ai dit, ok, c'est bon, j'ai capté le truc, et puis je pense à une autre activité.
0: J'ai une question pour elle. Elle, alors bon, je sais qu'elle dort, mais voilà, les chats, ils communiquent différemment. Donc, si Yacine, tu veux prendre, ou Amanda, tu veux prendre sa voix. Qu'est-ce que t'as contre les chiens? Est-ce que t'es pour ou contre les chiens, elle?
2: Personnellement, j'estime que les chiens sont des amis plus que des rivaux. Et je m'entends avec tous les peuples, oiseaux, chiens, singes, de nombreux animaux.
0: Ok, donc comme les êtres humains sont plutôt... On demande souvent cette question aux êtres humains, est-ce que t'es plutôt chat ou chien? Toi, elle, est-ce que t'es plutôt lézard ou oiseau?
2: Eh bien, personnellement, je veux dire que, étant un peu jaloux des oiseaux, car ils peuvent s'envoler... Et... Vous connaissez mon goût d'aventure, je dirais lézard parce que au moins on est sur un pied d'égalité.
1: C'est vrai. La voix d'une meuf qui porte une collerette.
2: Oui.
0: On revient sur cette collerette, Amanda Buller, c'est toi donc qui l'a confectionnée parce que c'est quand même ton métier.
1: C'est pas mon métier, c'est plutôt mon hobby. En fait, je fais mes fringues. Et celle de elle, des fois. Mais c'est plutôt mon hobby à côté. J'achète pas d'habits, en fait.
0: Je pensais que c'était plus... Aucun vêtement.
1: Alors,
0: que tu portes.
1: J'emprunte des trucs où je... Voilà, des fois, mais je fais mes habits surtout.
0: Ouais. Ça fait partie un petit peu de... de ta... Je sais pas, j'ai l'impression que tu es Blanche-Neige qui vit... Non, parce qu'il faut aller vraiment voir l'avocate sur Instagram.
2: Même le compte d'Amanda.
0: Oui, ou le compte d'Amanda. Amanda Buller, mais sans le U, voilà. Tu es belle comme une blanche neige. Mais j'ai l'impression des fois que c'est de l'IA alors que tout est vrai. Tu es magnifique. Tu es au milieu des champignons, des morilles, dans la neige, avec elle qui te suit partout. C'est fou. Enfin,
1: je sais pas. J'ai vraiment ce que je fais. après, je pense que c'est un peu dans ma tête. Et j'ai peut-être tellement eu ça dans ma tête que ça s'est manifesté, je sais pas. Mais en fait, c'est comme ça que je fais pas semblant, en tout cas. C'est comme ça qu'on vit dans la vraie vie. Et je kiffe avoir mes propres habits pour pouvoir vivre dans mon monde. Donc c'est pour ça que je l'ai fait, je crois aussi.
0: C'est pas donné à tout le monde. Hein.
1: Non, mais je pense qu'on fait tous, on a tous des hobbies, on a tous des passions, on a tous des trucs qu'on sait faire. Et ça, c'est le truc que je sais faire.
0: Ouais, c'est vrai que moi, peut-être que je pourrais me faire un cendrier en colombin.
2: Ouais, j'ai une petite question. Je peux faire la question du con cynique. Tu bosses dans la com. Est-ce que tu dirais que le compte de l'avocate, c'est la passion ou bien la communicante en toi qui l'a créé? C'était plus un hobby ou tu t'es dit un peu
1: Non, peut-être. À la base, c'est la communicante. En fait, je testais des trucs pour mes clients. Je regardais ce qui fonctionnait pas avec l'algorithme et tout ça. Et au bout d'un moment, en fait, ça a marché. De toute façon, comme j'avais tellement de contenu, j'ai commencé à faire. Puis je kiffe. Enfin, ça me fait plaisir de la montrer. Donc c'était un peu des deux, on va dire.
2: Ça fait plaisir à tout le monde. Je l'aime tellement.
0: Oui, c'est vrai. Mais il y a aucun moment où tu dis, quand même. Comme le disait Yacine dans son papier, un chat finalement, c'est qui prend toute l'attention.
2: Je fais tellement de papier pour sur Gaza pour avoir 10 fois moins d'abonnés qu'elle.
1: Mais en fait, je vous avoue, les commentaires que les gens me font, ça, c'est ça qui est beau en fait. Il y a vraiment tellement de gens qui me disent mais ça me rend tellement heureux. J'ai pas de beauté dans ma vie, donc ça me fait du bien de voir ça. Puis c'est bouleversant des fois. Et c'est, je me rends compte que petite chose, elle peut faire beaucoup.
2: Il y a des haters des fois.
1: Non.
2: Oh,
1: mais je te jure,
2: chance.
1: Fais un compte à deux chats. Il n'y a que, de l'amour. C'est assez barge.
0: C'est dur de détester une boule de poils. Ouais,
2: bah, du coup, mes chroniques, je pense que avec l'IA, je vais me transformer en chat. Ce sera beaucoup plus tranquille.
0: Je pense qu'il y a quelque chose à faire. Allez, on revient dans 3 minutes.

Et a signalé qu'il n'y a plus de danger lié au contresens annoncé précédemment sur l'autoroute A15 entre Bruttisellen et Oosters, entre l'échangeur de Bruttisellen et Haguenau, c'est dans le canton de Zurich.

0: Allez, c'est reparti pour un tour avec Amanda Buller et elle. Si vous nous regardez, c'est maintenant ou jamais, puisque là, exceptionnellement, j'ai demandé à Amanda de la prendre dans ses bras, comme ça vous voyez. C'est quoi comme race en fait?
1: C'est un ragdoll.
0: Ah, t'es pas assez près du micro.
1: Pardon, c'est un ragdoll.
0: Un ragdoll, donc c'est un chat de race.
1: C'est un chat de race, oui, c'est un chat de race.
0: Voilà, un chat de race, donc il vaut son pesant de cacahuètes. T'as pas peur contre le vol quand tu pars à l'étranger ou genre, bah, n'importe où dans la campagne ou la montagne suisse?
1: La campagne, non. La montagne, il n'y a jamais personne en fait où je vais. Donc non, mais c'est vrai que comme je me balade, elle se balade dehors en fait à Saint-Saf. Et c'est vrai que bah, y a plein de monde en fait, plein de touristes et tout. Donc oui, j'ai un peu peur, mais... Voilà, faut qu'elle vive sa life. Donc
0: évidemment.
1: C'est pas
0: grave. Tu vis donc à Saint-Saphorin, dans le Lavaux. C'est une des plus belles régions du monde. Hein. C'est classé à l'UNESCO. Donc en fait, avec ta page, enfin l'avocate et ta page, vous faites rayonner la Suisse.
1: Ouais.
0: Un petit peu quand
1: un
0: même.
1: Peu, ouais.
0: Est-ce qu'il y a des touristes qui viennent, qui débarquent à Saint-Saphorin parce que ils ont découvert la région à travers elle?
1: Alors. Bonjour, je sais pas comme ça, mais je sais qu'il y a plein de gens qui me disent « Non mais la Suisse, c'est vraiment ce qu'on me dit, c'est un paradis. J'en ai rêvé, c'est fou. Je crois qu'on réalise pas à quel point c'est beau et en fait, c'est une chance inouïe d'être ici en fait. » Mais c'était ça aussi mon idée, c'est pour ça que j'ai aussi appelé l'avocate. C'est que je voulais qu'elle soit en fait l'avocate de la région, de la nature.
2: Oh.
1: Et c'est aussi pour ça que j'essaie de... Pas de trop le mettre en avant, enfin pas trop l'expliciter, mais au moins que visuellement ça se voit et que ça donne envie en fait aux gens d'aller se balader dans la nature et aussi de se rappeler que la Suisse c'est ouf, trop beau.
0: Oui, et justement Amanda Buller, tu as créé une fondation, tu peux nous en parler un petit peu?
1: Ouais, à fond, ben, elle s'appelle Terra Omnia et... alors c'était aussi l'idée justement de promouvoir la nature, de pas creuser son trou, dans le sens où en fait il y a plein de gens qui disent tout le temps ouais la nature ça va pas bien, le climat gna gna, et en fait je trouve que c'est horrible de parler comme ça de la nature alors qu'en fait elle est incroyable et abondante, et je voulais faire en fait le contre-pied et au contraire ben juste de la mettre en valeur, et c'est ce que je fais avec Terra Omnia, et l'idée en fait c'est que je mette elle en fait en avant avec cette association aussi.
0: D'accord, et vous faites quoi avec cette association en vrai?
1: L'idée c'est que je fais des calendriers, je fais pas mal de choses en fait pour trouver des fonds pour ensuite en faire des contenus où je promeus la nature, où je promeus des régions, des gens qui font des choses localement pour en fait promouvoir la beauté du coin. Mais il faut des budgets, donc je suis un peu au début du truc, mais voilà.
0: D'accord, tout ça est en ligne sur ta page.
1: Exact.
0: Sur ta page Insta, on répète, l'avocate, donc l'avo comme le lavo, cat comme le chat, voilà, l'avocate. Je pense qu'à la fin de l'émission, elle aura 20 000 followers de plus que nous. Donc c'est facile, ça y est, elle a disparu.
1: Elle s'est barrée.
0: Elle s'est barrée.
1: C'est fini le spectacle.
0: Elle a pas trop aimé le côté trop sous la lumière. J'imagine qu'en voyage, c'est aussi un moment beaucoup plus facile pour réserver un hôtel ou pas du tout. Je veux dire, les gens viennent vers toi parce que t'as un chat, parce qu'on se rend compte aussi que c'est un peu comme une poupée, une peluche, on a envie de s'approcher. Parfois, on parle directement au chat ou au chien plutôt qu'à l'être humain. Tu aimes ce côté-là?
1: Ah, moi, je préfère. Généralement, quand je me balade avec elle, en vélo ou autre, les gens, enfin, je vois le visage des gens s'illuminer. Je regarde même pas, je les laisse juste communiquer avec elle, parce que j'ai pas, enfin c'est pas moi en fait, c'est elle qui fait cet effet, mais partout ça joue en fait, les gens sont cool, les autres, après il faut juste être respectueux, je sais que je choisis pas les hôtels qui acceptent pas les animaux, les restaurants, enfin je fais hyper attention, je pense que je suis aussi très suisse, donc on essaie toujours de bien faire, et du coup ça roule à chaque fois, et puis elle est chou, donc je crois que ça passe quoi.
0: Elle est trop chou, elle est trop chou avec sa petite collerette, on dirait qu'elle va, on dirait, tu sais, dans les films américain, il y a un chat qui va apporter comment ça s'appelle, les alliances.
2: Oui, c'est vrai.
0: Elle est vraiment déguisée en demoiselle d'honneur aujourd'hui.
2: T'as pensé au cinéma ou est-ce que des trucs à l'écran ou de la pub, elle fait des trucs comme ça?
1: Elle a fait un shooting photo pour des bijoux. Je trouve ça trop cool.
2: Mais pour Vogue, quoi.
1: Mais en fait, c'est ça que j'aimerais. Moi, j'aimerais trop. Enfin, n'importe quel média, je trouve ça, magazine, ça serait trop joli parce qu'elle est. Elle a une belle gueule.
2: C'est vrai, elle est formidable.
0: Elle est très belle. Après, c'est vrai qu'on l'a vue dans toute la presse locale, mais aussi à l'étranger. Elle a fait aussi des émissions en télé.
1: Oui, je sais.
0: En fait, tu es son agent, quoi.
1: Mais moi, j'ai pas démarché. J'aurais pas le culot de démarcher. Non, c'est eux, vraiment la presse qui est venue lui dire ah bah ce serait cool, on fait quelque chose. Donc voilà, c'est chouette. Mais bon, après, comme on disait, enfin, ça plaît aux gens, les chats, les animaux, les. On a besoin de ça pour que ça nous rende heureux, je crois.
0: Okay. Et on se disait en antenne que le seul truc sympathique de Marine Le Pen, c'est les chats, quoi. Mmh. Non.
1: Voilà, au moins ça, quoi.
0: Bah voilà, peut-être que des gens nous écoutent, qui vont faire un film, ou je sais pas, parce que j'adorerais moi voir la elle dans un film suisse ou même à l'international.
2: Oh oui.
0: Parce qu'elle est super facile et elle sait nager. Alors tous les chats savent nager.
1: Ouais.
0: Mais disons que là il y a aussi des vidéos sur ta page Insta où vraiment on la voit de son plein gré sauter pour te rejoindre sur un paddle. Ouais. Et elle nage et
1: ouais, mais je crois qu'en fait les chats ils savent faire seulement un milliard de trucs, soit ils le font pas par flemme, soit c'est juste qu'on leur donne pas en fait la plateforme pour briller. Mmh. Et c'est ce que j'ai fait avec elle, donc du coup elle me montre tous ses dents et ses talons.
2: Ça, on voit le rôle d'éducation, parce que le système scolaire, en général, c'est une machine un peu à rendre.
1: Absolument,
2: les chats un peu fermés et tout, alors que si on leur permet de croire en eux et elles, ça change tout.
1: C'est ça. J'ai eu l'ouverture d'esprit, en fait. Voilà.
2: Putain, un type d'éducation.
0: Pardon. Vas-y. Si t'es complètement gâteuse, tu connais sa date de naissance et tu lui fais une fête d'anniversaire ou pas?
1: Bah, bien sûr. Mais tu sais que j'invite mes amis. D'ailleurs, je vous invite cette année.
0: Oh oui, c'est quand?
2: Je t'en prie. Je vais tout lui acheter, je veux tout.
1: C'est 21 août, je vous jure que je fais un anniversaire, je vous invite.
0: Ok, on sera de retour. Ah, tu t'entends ça? Elle s'en fout, elle s'est posée sur la moquette maintenant sur le. Mais c'est une star, hein, parce qu'elle s'est vraiment mise sur notre petite scène. Normalement, on fait des showcases. C'est bah là, elle fait son chat-case. Elle est magnifique.
2: Un chat-case.
0: Je vais vous laisser partir parce qu'elle doit avoir envie de se dégourdir. Mais merci, Amanda, d'être venue. Merci, elle.
2: Je pense à la personne la plus importante de l'histoire du XXe siècle depuis, vraiment plus que Nelson Mandela par exemple. Vraiment, c'est tellement, tellement important ce qui se passe.
1: Je suis sûre qu'elle est très flattée.
2: Merci.
0: Voilà, et on répète, l'avocate sur Instagram, allez la voir.

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0: C'était Muse. Et nous, on a fait Miu Muse avec un chat. Maintenant, on va faire Miu Muse avec des bras-bras. Bonjour les deux autres.
1: Et bonjour. Ouais.
0: Je ne donne pas votre nom pour l'instant.
2: Non, on reste discret.
0: Voilà, vous restez discret, vous gardez votre anonymat. Mais vous en profitez comme un auditeur ou une auditrice lambda pour écouter le jeu des trois erreurs.
1: Allez,
2: ouais.
0: C'est parti.
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0: Le jeu des trois erreurs, c'est marqué dessus. Il y a trois erreurs qui se sont glissées dans une scène mythique du cinéma hollywoodien. Aujourd'hui, on va dire ça comme ça. Donc, écoutez cette scène proposée par Antonin Barre. Et puis... peut-être notez déjà sur un bout de papier ou sur un bout de cerveau ce qui vous saute aux oreilles.
6: B.
7: Oh, tu as dit B. Bravo.
8: Bravo.
9: Bon, ben, je viens tout de suite, merci. Gertie, il faut que je passe prendre Elliot. Tu vas être bien gentille et rester ici.
7: Maman, il sait parler.
9: Bien sûr qu'il sait parler. Je vais revenir dans 10 minutes. Reste ici.
7: Téléphone.
8: Téléphone.
7: Tu veux appeler un copain?
10: Oh, mon Dieu!
8: Elliot.
10: Quoi?
8: Elliot.
7: C'est
8: Elliot.
7: Moi qui lui ai appris à parler Elliot, et maintenant il dit plein de choses.
8: Elliot.
7: Et regarde ce qu'il a amené ici.
8: Elliot.
7: Pourquoi il a besoin de tout ça?
8: Elliot.
10: E.T. Essaye de dire E.T.
11: Ta mère suce des queues en enfer.
10: Il ne faut pas lui enlever sa dignité. C'est le déguisement le plus ridicule que j'ai jamais vu.
12: On les a les trois. C'était pas spécialement discret.
0: Alors, pour le moment, on ne dit rien parce qu'effectivement, il y en a une qui est surlignée. Et puis peut-être une autre qui est un peu plus compliquée. Bref, voilà. Pour l'instant, ne dites rien, madame, messieurs, puisque vous jouez contre les auditeurs, comme d'habitude. Les auditeurs donc, qui vont nous écrire à lesbrascassés@couleur3.ch. Alors que notre invité mystère nettoie les poils de chat.
12: Bah oui. D'ailleurs, on sait ce que c'est la plus grande erreur.
1: Il y en a plein.
12: Que ce chat ne soit plus là.
0: Oh. C'est sympa pour toi. Tu as vraiment le sens de l'accueil.
12: On les aime, mais on va pas se mentir, toi et moi. Si on pouvait faire toute l'émission avec un chat chroniqueur, on...
1: Vous préférez un chat à nous, en fait.
12: Non.
0: Disons qu'au niveau du micro, vous êtes quand même pas mal. Quoi.
2: C'est vrai.
0: Ouais. Allez, un peu de musique. Après quoi, on enchaînera sur 3 minutes d'infos. Peut-être même, je suis pas sûre, mais peut-être même un bulletin météo, vu que tout part en vrille.
12: C'est dingue.
0: Et on se retrouve juste après.
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1: 99 problems, c'était Jay-Z. Je pense qu'on va pas en régler autant dans ce flash info, mais des problèmes, oui, il va y en avoir. C'est parti pour 3 minutes de ce qui se passe dans le monde pendant que nous rigolons.

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3: Israël étend ses opérations terrestres avec de nouvelles frappes dans le sud Liban. 31 personnes ont été tuées selon le ministère libanais de la Santé. Annonçant de futurs combats avec le Hezbollah, l'armée israélienne avait aussi appelé un peu plus tôt à l'évacuation d'une quarantaine de villages malgré le cessez-le-feu. Israël qui annonce aussi avoir visé le nouveau chef de la branche armée du Hamas dans la bande de Gaza. Difficile pour l'heure d'affirmer s'il a été tué. Les températures ont dépassé lundi les 30 degrés dans plusieurs pays européens et ils devraient encore grimper. C'est la première fois que la Suisse fait face à un épisode de canicule si tôt dans la saison, notamment dans le Tessin, mais sans battre de record pour l'instant. L'alerte pourrait passer à 1 degré 3 sur 4 en fin de semaine avant l'arrivée d'une perturbation dimanche. La température monte aussi à Genève où le collectif NoG7 poursuit le canton en justice. Il avait fixé un ultimatum à hier midi afin d'obtenir une décision formelle, notamment quant au tracé de la manifestation du 14 juin en opposition au G7 à Évian. Le collectif espère toujours obtenir la traversée du pont du Mont-Blanc, ce que lui refuse le canton en limitant le rassemblement à la rive droite. Les primes d'assurance maladie pourraient encore augmenter en novembre, plus 5% prévoit l'Office fédéral de la santé publique. Les hausses de coûts atteindraient déjà 3% depuis le début de l'année et tous les secteurs sont concernés. Roger Norman a pris place dans son siège de conseiller d'État. Hier matin, les députés du Grand Conseil vaudois ont accepté à l'unanimité l'élection du socialiste fin mars. Roger Norman, ex-conseiller national, a opté pour un serment laïque promettant de rester fidèle à la constitution fédérale et cantonale. Lausannois de 53 ans succède à sa camarade socialiste Rebecca Ruiz qui avait annoncé sa démission en novembre dernier à la tête du département de la santé et de l'action sociale. Il devra relever le défi, entre autres, du plan d'économie de 100 millions de francs au CHUV. La Suisse a battu la Finlande, non sans difficulté, hier soir, 4-2. Les hommes de Yann Cadieux joueront la Suède en quart de finale. Ce sera jeudi à 20h20 et à suivre sur RTS2. Le Canada affrontera, lui, les États-Unis et c'est aussi à suivre sur RTS2. Il n'y aura pas 5 Suissesses au deuxième tour, plus de Suissesses au second tour de Roland-Garros. Simone Walter s'est inclinée hier dès son entrée en lice devant la Tchèque Katerina Siennakova en 2-7. Et puis la Chaux-de-Fonds, capitale culturelle 2027, lève le voile sur un plan de sa programmation. Plus de 300 événements, 12 mois de festivités déployées en thématique. Entre 60 et 70 projets sont portés par des acteurs et actrices ou collectifs locaux. Cette première édition servira aussi de référence à la prochaine ville qui sera désignée dans quelques semaines. Le ciel se dégage cette nuit, ce sera encore une journée ensoleillée et très chaude ce mardi. Des cumulus l'après-midi, suivis localement d'averses essentiellement en montagne. Orages possibles aux heures les plus chaudes, les températures en pleine entre 15 et 30 degrés jusqu'à 33 en Valais.
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5: Nous sommes le 26 mai et il fait 31 degrés. Et tout comme la température, l'extrême droite grimpe aussi. Mais il n'y a pas que les températures ou les extrêmes qui sont en hausse, les risques de cancer aussi. Et tout ça, rien qu'en mangeant une simple glace à l'eau, puisque dorénavant, c'est documenté, les colorants et les conservateurs sont cancérigènes. On rajoute à ça une planète vieillissante, une baisse de la fertilité, des conflits armés, des génocides, des crises économiques, des hausses du chômage et des IA, des scandales sexuels, le tout saupoudré de quelques virus qui ne demandent qu'à nous confiner. Et on obtient un portrait robot de notre civilisation actuelle. Et avec tout ça, les hommes se disent que le plus important à faire actuellement, c'est d'augmenter le volume de leurs testicules.
6: Yes.
5: Alors oui, tout à fait, c'est le nouveau trend du moment, s'injecter du sérum physiologique dans les bourses pour augmenter leur taille. Cette nouvelle mode appelée le ball maxing nous vient bien sûr tout droit des États-Unis, là où vit le plus couillu des présidents. Bonjour président.
7: Hello.
5: Alors évidemment, not all men, comme dirait l'autre, mais quand même, ils sont plus de 10 000 à partager les photos de leur gigantesque boule sur un site consacré. Et vous savez quoi? Eh ben moi, je trouve ça super, parce que pendant qu'ils s'échangent les photos de couilles avant-après, eh ben ils n'envoient pas des dick pics à n'importe qui.
7: Ouais.
8: Hein? Ouais, ouais.
5: Mais bon, plus sérieusement, qu'est-ce que cette nouvelle mode raconte sur notre civilisation? Hein, est-ce qu'on est tous devenus complètement teubés? Est-ce que les hommes sont tout simplement des femmes comme les autres? Oui, parce que à la base, hein, c'est les femmes qui ont commencé à se rembourrer les seins et les fesses de silicone. Mais là encore, on peut comprendre, hein, les dictats de la mode les ont poussés à augmenter, on va dire avec des gros guillemets, les parties les plus féminines de leur corps. Mais depuis quand avoir des grosses couilles, c'est un critère de beauté? D'ailleurs, quand on dit c'est pas la taille qui compte, on ne parle pas des baloches. Et c'est mathématique, hein. Plus les testicules sont gros, plus le pénis aura l'air petit. Donc non, c'est pas un bon calcul. Vraiment pas un bon calcul.
7: Ah ouais, merde.
5: Mais bon, après, peut-être que tout ça part d'un très bon sentiment. Les hommes augmentent la taille de leur boule parce que depuis qu'ils sont tout petits, on leur répète qu'un vrai bonhomme, c'est un mec couillu et que dans certaines situations, il faut savoir poser ses burnes sur la table. Vous voyez le projet, hein? Donc oui, quand tout part en sucette et que la planète prend l'eau, il faut avoir des couilles pour réagir. Mais par pitié, pas au premier degré, pas au premier degré. Voilà. Sur ce, les bras du jour vont se présenter et ben avec ce qu'ils aimeraient augmenter chez eux, Nina Cachelin.
9: Oh, ma capacité respiratoire. Comme ça, je pourrais faire de l'apnée et voyager sous l'eau.
8: Ouais.
5: C'est vrai que c'est moins cher voyager sous l'eau.
8: Voilà, New York quand même.
5: Hein, ouais. Vraiment, Ouchi Evian.
9: Let's go.
5: pour aller au G7, par exemple.
9: Par exemple, hyper pratique.
5: Hyper discretos aussi. Bonjour, Nina Cachelin.
9: Bonjour.
5: Et alors, Félix Kringabi, qu'est-ce qu'il aimerait augmenter chez lui?
10: Tout.
8: Comme ça, pas chez moi, dans le monde, comme ça, au lieu d'augmenter quelques trucs spécifiques comme ça, juste tout en énorme. Comme ça, on est content, quoi.
10: Ce serait Maxi Félix.
8: Maxi Félix, voilà, je presse 8 mètres.
5: Oh. Ouais, ouais. Maxi Balls.
8: Et à ce moment-là, plus besoin d'augmenter les testicules, ils sont déjà énormes.
5: C'est vrai. Et Yacine Emra, qu'est-ce qu'il aimerait augmenter?
10: Moi, mon bifidus actif.
5: Ton bifidus actif. Ouais. C'est que c'est un yaourt quand même, le bifidus actif.
10: C'est un principe qu'il y a dans le yaourt.
8: Tu peux en manger plein.
10: Oui, moi c'est pour ma digestion, mon transit.
5: D'accord.
10: Voilà. Alors, quelque chose de crémant.
5: Ton microbiote, quoi.
10: Ouais.
9: Ok.
5: C'est qu'il doit être tellement pauvre, ton microbiote.
10: Ah non, mon vieux.
5: Avec tout le coca que.
8: Il est pas seul.
10: Les merdes, elles sont tellement noires.
5: Coca, zéro.
10: Zéro microbiote.
5: Tu sais pourquoi il s'appelle zéro? Parce qu'il n'y a rien dedans.
10: Oh.
5: Rien de bon pour l'être humain.
8: Dans ta gueule, le Père Noël.
5: Voilà, donc nous avons l'équipe au grand complet, cette fois-ci avec les présentations. Et puis toujours Antonin Barre qui va se faire les 3 heures avec moi. Hein ?
11: Bonjour.

0: nous faire une petite chanson d'intro magnifique.
1: On dirait pas... C'est un peu le grand orchestre splendide, non?
0: C'est pas une belle éclipse là ce soir? Éclipse,
2: je dis.
0: Non, éclipse. Est-ce que c'était un lapsus?
1: Mais c'était révélateur, parce qu'on est trop brillant.
0: J'ai vraiment une super bonne éclipse autour de moi.
3: Je fais la lune.
0: Bon, ben Yacine fera le soleil, puis nous on fera les rayons, quoi,
2: allez,
0: comme d'habitude.
1: Vénus. Hein.
2: Vénus.
0: Allez, c'est parti.
4: Je suis débarrassé.

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1: 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Première règle du Fight Club est, il est interdit de parler d'une douche.
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3: Vous avez vu comme je suis maline, pouvoir placer le logo de la 3 au milieu d'un jeu.
4: Oh. Oui, c'est vrai.
5: Trop fort.
3: Parce que 7 erreurs, c'était quand même long. C'était beaucoup trop long.
4: Ça n'avait pas radio 140 000.
3: Oui.
6: Sur énergie 12, c'est vrai que ça m'a fait aussi beaucoup d'erreurs quand même.
3: On est sur couleur 3 et donc il y a 3 erreurs dans cet extrait qu'on va réécouter avec bonheur.
5: Ah oui.
3: Non, moi, il m'a bien fait rire. Merci,
5: ah oui.
3: Antonin.
7: B. B. Retro.
8: Oh, tu as dit B.
7: Retro.
8: Bravo.
7: Bah.
9: Bon, bah, je viens tout de suite, merci. Oh. Gertie, il faut que je passe prendre Elliot. Tu vas être bien gentille et rester ici.
8: Non, il sait parler.
9: Bien sûr qu'il sait parler. Je vais revenir dans 10 minutes, reste ici.
8: Téléphone.
7: Téléphone.
8: Tu veux appeler un copain?
10: Oh, mon Dieu!
7: Elliot.
10: Quoi?
7: Elliot. Elliot.
8: C'est
7: Elliot.
8: Moi qui lui ai appris à parler Elliot, et maintenant il dit plein de choses.
7: Elliot. Elliot.
8: Et regarde ce qu'il a amené ici.
7: Elliot.
8: Pourquoi il a besoin de tout ça?
7: Elliot. Elliot.
8: E.T. Dis E.T. Essaye de dire E.T.
11: Ta mère suce des queues en enfer.
8: Il ne faut pas lui enlever sa dignité. C'est le déguisement le plus ridicule que j'ai jamais vu.
5: Le haha est exceptionnel. Oh waouh.
4: Quelle c'est bonne nouvelle.
3: Non mais c'est la bonne réaction à voir quand un adulte dit un gros mot, les enfants.
4: Oui, c'est vrai.
3: Alors, évidemment, du côté des auditeurs et des auditrices, c'est plié.
6: Ouais.
3: Même si Quentin, par exemple, a que 2 sur les trois erreurs, Alexis, lui, c'est plié. Voilà. Donc, le film, bon, vous avez capté parce qu'il donne son nom 15 fois.
4: E.T.
3: Oui, bravo, bravo. Bonne réponse. Et donc, dans ce E.T., à votre avis, quelle est la première erreur chelou?
6: Moi,
4: je pense que c'est Red Rum de Shining.
3: Exactement.
6: Shining. La brillance de l'éclipse.
7: Red Rum.
3: Mais ouais, c'est vrai qu'il parle un peu comme un E.T.
4: Ouais, ça passe bien.
3: C'est-à-dire
4: en fait.
3: Que Elliot.
6: C'est Jack Nicholson qui parle comme ça?
3: Non.
6: C'est qui?
4: Non, c'est le fils.
3: Non, c'est l'enfant.
6: Ah, mais c'est le gamin qui dit ça.
3: Bah oui, qui dit Red Rum.
6: Évidemment.
4: Qui n'avait pas le droit de voir le film jusqu'à ce qu'il soit adulte, du coup, majeur.
6: Ouais.
3: Oui, mais bah, tant mieux parce que.
4: Oui.
3: Les petites filles, les petites filles, les petites, les jumelles,
6: elles l'ont vu très tôt ce film, faut le dire. Elles vont pas bien.
3: Alors, voici donc une erreur qui est liquidée. La deuxième, qui veut?
5: Bah, il y a quand même ta mère qui suce des culs en enfer, mais est-ce que c'est la deuxième? C'est la troisième, je pense.
3: C'est la dernière erreur, ouais. Effectivement, ça c'est dans...
5: J'ai pas la ref.
3: L'exorciste.
5: Ah, voilà.
3: Voilà.
6: The Exorcist.
3: Elle aussi, elle a dû attendre d'avoir sa majorité pour voir le film.
5: Ouais,
6: elle est pas morte.
3: Je sais pas, mais en fait, il y a plein de trucs horribles qui se passent autour de ce tournage.
6: L'exorciste était Halloween, c'était un peu horrible.
5: Horrible.
3: Voilà. Mais donc, au milieu, qu'est-ce qu'on a? Alors, par exemple, c'est pas maman, j'ai raté l'avion quand on me le proposait parmi les réponses d'auditeurs. Il y a un bruit bizarre.
4: Le proposer, c'est.
3: Ouais.
4: Mais je sais pas d'où ça vient d'Alien.
3: Exactement. Oh, bah oui. C'était l'autre Alien qui, le méchant.
4: Qui explose, quoi. Enfin, qui donne naissance à.
3: On sait pas vraiment ce qu'il fait, mais il a le rhume, on va dire
4: c'est
3: ça comme
4: deg,
3: ça.
4: Quoi.
5: Trop fort.
3: Bravo les bras, vous avez, tout comme les auditeurs et les auditrices, trouvé les trois erreurs. Vous m'envoyez ravi.
5: Oh, bah trop bien alors.
3: Mon petit cœur est gonflé de joie.
5: Oh,
4: bien.
3: Allez, c'est parti. Tonton du Bled, 113.
12: Les cabas, ils sont trop lourds.
13: Allez, monte dans la voiture, j'ai
12: ouais,
13: monte,
12: Bill, elle
13: monte,
12: s'en va.
13: Monte, Bill, elle monte. Hey, Atmen. Allez, monte. Allez, on y va.

0: signé 113. C'est quoi cette petite tête?
1: Non, mais il y a une petite feuille des enfants qui visitaient l'Arthès avant.
0: Oh. Et
1: y a
0: des petites...
1: Quelques idées de questions que je peux poser. Comment devient-on journaliste? Quelles études faut-il faire? Qu'est-ce qui vous plaît dans votre métier? Bah, c'est incroyable, c'est tellement mignon.
0: Il n'y a que pour les journalistes, mais pas pour les animateurs. Hein.
1: Non, ben, voilà, il y a un très faible intérêt
2: c'est
1: pour,
2: vrai.
1: Pour voilà. Notre bon, secteur bah... F.
0: Secteur F. Bah, ça va être un petit peu votre tour maintenant de faire les enfants.
1: Ouais.
2: Ah oui.
0: Puisque c'est la ronde des plaisirs partagés.
3: Plaisir partagé.
4: Vous n'aimeriez pas que je vous séduise?
5: Ouais. Tu peux enlever ta langue de mon cul, faut que je pète.
3: Oh, plaisir partagé.
0: Oui, je dis que c'est à vous de faire les enfants, parce qu'aujourd'hui, on a eu tellement de choupitudes dans le même moment. Il y a genre 12 gamins de 4, entre 3 et 4 ans qui ont débarqué en même temps que le chat. Il y avait trop de gros yeux noirs comme ça, ou bleus, ou verts.
1: C'est incroyable.
2: On ne pourra jamais matcher ça.
0: Il y a toujours un albinos. Ouais.
1: Et moi, j'ai bu un verre de rouge.
0: Voilà,
6: t'en
0: merci.
6: On n'a pas bu qu'un seul.
0: Donc, bravo. Les plaisirs partagés, c'est maintenant. Votre mission, c'est d'essayer de diffuser une chanson en entier sur Couleur 3. Si vous me donniez directement votre chanson, je pourrais vite choisir, ce serait simple, mais il n'y aurait pas de jeu.
2: Non, c'est
0: il n'y aurait pas de jeu. Donc, on va vous écouter tour à tour avec des arguments qui n'ont rien à voir avec la chanson. Mmh. Et puis, on verra qui je choisis. Félix. Non, Nina, pardon. Tu es prête?
2: Ouais.
0: Alors, on y va.
2: Valérie, la semaine dernière, je devais recevoir Internet chez moi, ok? Et du coup, ils m'ont donné comme délai pour la livraison mercredi 22 mai de 7h30 à 17h. Wow. C'est quoi ce délai? En gros, tu peux rien faire de ta journée, même aller pisser, j'osais pas, tu sais, de peur qu'ils arrivent pile à ce moment-là. Bref, du coup, j'ai annulé tous mes rendez-vous et je suis restée chez moi. À 17h, ils étaient toujours pas passés. Et qu'est-ce que je découvre dans ma boîte aux lettres? Une invitation à retirer un envoi. Mais quoi? Mais soi-disant que j'étais pas chez moi. Mais j'étais chez moi, Valérie. J'étais chez moi toute la journée. J'ai pas bougé, j'ai même pas pissé. Donc je me suis renseignée. Et apparemment, c'est parce que la poste doit déposer les colis dans des endroits sûrs. Donc j'imagine que ça ne vaut que pour ce colis-là, mais pas pour les autres colis où ils ont déposé parfois sur mon paillasson des colis de 1 mètre sur 2 sous le paillasson. Bah non, c'est un très gros paillasson, ça. Très bon système de protection, hein. Comme à la plage quand tu vois t'es des linges avec des immenses bosses avec des sacs en dessous.
1: Oui.
2: Tu te doutes pas du tout qu'il y a des objets de valeur. Hein. Bon, cela dit, je pense bien qu'il y a des timings à respecter pour les postiers. Je pense bien que ça doit pas être facile comme job, surtout que maintenant tout le monde commande en ligne. Probablement, ils avaient pas le temps de monter 5 étages pour me livrer mon colis. Mais alors pourquoi ils me forcent à être chez moi, Valérie? Dites-moi directement que je viens le chercher à la poste. Donc on est parti sur une relation toxique, à l'état pur. Voilà, clairement. Moi je m'étais pimpée, je m'attendais à recevoir du monde, l'appart il était sur 131, et je me suis fait ghoster comme une merde. Bref, du coup ça a déclenché une réaction bizarre, parce que maintenant à chaque fois que je vois un postier, j'ai envie de le ken. trop toxique. Voilà Valérie, donc moi j'ai choisi un son que j'aime bien. C'est pour me redonner du baume au cœur suite à cet événement, mais ça n'a rien à voir avec ces immenses baiseurs de la poste. Comme ça tu sais.
0: Le géant jaune.
2: Ouais.
6: La fiste, ouais.
2: Ouais. Wow.
0: D'où tu sors ça?
2: Ça allait très vite.
6: De mon cerveau malade.
0: Oh, oui. Félix, c'est ton tour.
1: Valérie, la dernière fois, je t'ai dit que j'allais faire une grève de la faim jusqu'à ce que tu me choisisses. Et tu m'as pas choisi.
0: Ah bon?
1: Du coup, j'ai la dalle, quoi. J'ai hyper faim.
0: Tu fais un balisto?
1: Non, vraiment. Alors, je continue jusqu'à ce que tu me choisisses, d'accord? Et j'aurais pu arrêter mon plaisir partagé ici en soir, hein, parce que les besoins primaires non satisfaits par la personne qui détient le pouvoir, c'est sur la liste noire de Amnesty International. Mais je suis un grand professionnel, donc je vais faire un plaisir partagé quand même. Le chien de ma cousine, il est mort. Oh non. Maintenant, on a personne qui aboie quand la poste dépose un truc. J'ai essayé de prendre sa place, mais c'est étrange. Hein.
0: Demandez à Nina, quoi.
1: Ouais.
2: Grave.
0: D'aboyer.
2: Ouais.
1: Non, j'ai pris sa place, mais c'est bizarre. Surtout que je travaille maintenant pour la poste.
2: Oh.
1: Voilà, j'ai préparé des blagues. L'autre jour, je me suis senti trop nul. J'ai vu quelqu'un se faire renverser par une voiture. Mon réflexe aurait dû être d'appeler les secours. En plus, j'avais mon téléphone en main. Et non, j'ai voulu le filmer. Quand j'ai réalisé ça, ça m'a fait froid dans le dos. J'ai rangé mon téléphone. J'ai essuyé le sang sur mon pare-brise et je suis parti, la queue entre les jambes.
6: Oh mon Dieu.
1: Samedi passé, j'ai tellement bu que je me suis vomi dessus. Ça arrive à plein de gens.
6: Oh.
1: Mais c'est la première fois que ça arrive au stand d'essai gratuit de compote de la Migros.
6: T'as trop fait.
1: Dans le groupe de famille, mon cousin, il vient d'annoncer qu'il va avoir un enfant. Tout le monde l'a félicité. Et il a répondu, surtout qu'à ce prix-là, ça se refuse pas. Tata Edwige a quitté le groupe. Je déteste les gens qui lisent en public. C'est malhonnête. Ils aiment pas lire. Ils veulent juste montrer aux gens qui sont intelligents. Gna, gna, je me renseigne. Donc un soir, j'ai pris mon courage à deux mains. Je suis allé retirer tous les panneaux sur l'autoroute Genève-Lausanne. Ah, il n'y a plus rien à relire maintenant.
0: Mon Dieu.
1: Voilà, c'est les blagues que j'ai réussi à écrire en tant que, en étant dans un état de santé dangereux. Faut que tu me choisisses. Et en même temps, si tu le fais pas, je sais déjà quoi dire pour la prochaine fois que je viens au bras. Si je suis encore en vie.
2: Waouh. C'est impressionnant.
0: Félix le psychopathe.
2: Ouais.
1: Non, juste, je suis quelqu'un qui, va au fond de...
0: Oui, t'es quelqu'un qui est un peu chafouin quand il a faim, quoi.
1: Un psychopathe, ouais. Ouais.
6: Chafouin.
0: Chafouin.
6: Chafiste.
2: Alors, mais...
0: Ah. Bon, allez, vas-y.
6: Ça va pas fort.
0: Yacine, mis ce qui est sur ta feuille, plutôt.
6: Valérie, laisse-moi te raconter l'histoire de la personne différente la plus triste du monde.
2: Oh.
6: Le malheur s'est abattu sur lui avant même sa naissance, puisqu'il était affublé du terrible nom de monstrueusement James par ses parents. Les survivalistes persuadés que le monde allait se terminer le 11 janvier 2016 et qui avaient donc décidé de s'en foutre avant de se foutre eux-mêmes en l'air et de laisser le pauvre enfant naître dans la carcasse froide de sa mère.
0: Oh mon Dieu!
6: Monstrueusement n'est pas né avec une cuillère en argent dans la bouche, mais avec un couteau d'amiante. Il l'affublera d'un mélanome sous la lèvre qui lui vaudra non pas le surnom d'Elephant Man, dont il partageait les traits, mais de Elephant Deformé Man. Un surnom qu'il a obtenu de la part de son frère Majid, afin de faire rire ses camarades de classe de l'établissement primaire Hafez el-Assad de Alep, en Syrie, le seul endroit où une famille de sans-abri a bien voulu l'adopter. Un jour, il a eu droit à un cadeau, un miracle d'une association humanitaire. Il a eu droit de partir découvrir la neige et le ski à Stadt. Quel émerveillement pour lui, le marché de Noël, les pains d'épices et de la bienveillance vis-à-vis de cette difformité. Malheureusement, lors de sa première sortie, il s'est confronté à une avalanche. Il est depuis enfermé dans une grotte où résonne un seul son, celui de la radio d'un alpiniste décédé, coincé sur couleur 3. Alors pour ce pauvre enfant difforme enfermé avec un cadavre, choisis mon morceau, spécialement destiné à lui mettre de la chaleur dans le cœur, à lui permettre de voir la lumière, pas forcément pour sortir, avec un morceau qui prouve que les gens différents peuvent réussir.
0: Yacine, je pensais que Félix était un psychopathe, mais c'est toi le grand malade.
6: C'est sa vie à lui, j'y peux rien, c'est son histoire. Ah, monstrueusement James.
2: J'y peux rien.
1: Monstrueusement James.
6: Il n'y avait qu'à pas avoir ce couteau plein d'amiante. Il irait mieux.
0: Ok.
2: Wow.
1: Plein le couteau.
0: Alors, il va falloir vous départager.
1: Il y a de l'amiante dans le couteau.
2: Oui.
1: D'accord.
2: C'est
1: rare, ça, quand même.
0: Oui.
6: C'est un couteau fourré, vous avez pas des couteaux fourrés? Je sais pas.
0: Nous perdons tous la raison dans cette émission.
2: Oh oui.
0: Recevoir Internet, j'aimais bien ta première formule. Vraiment, j'ai l'impression que, ouais, effectivement, t'allais inviter Internet à manger chez toi,
2: oui,
0: que t'avais sorti des chips. Des petites boules de mozzarella avec des tomates cerises.
1: Bienvenue Internet.
2: Bah oui, bien sûr.
0: Bah oui, peut-être c'est comme ça qu'il faudrait recevoir Internet. Tout ça a donné fin à Félix Ringabi.
2: Ouais.
0: Mais Félix Ringabi, malgré ta grève de la faim, mm-hmm, ta vie n'est pas aussi tragique que monstrueusement James.
6: Oui, oh, monstrueusement. Qui a une vie horrible.
0: Qui nous écoute actuellement.
6: Oui,
0: donc.
6: Et on sait pas comment il va.
2: Non, bah,
6: enfin,
2: pas
6: il est
2: mal,
6: vivant,
2: je
6: il
2: pense.
6: Nous écoute, mais ouais, ça va pas fort.
2: Ouais.
0: Alors, je vais choisir monstrueusement James, rien pour lui. Pour qu'il ait une bonne chanson. J'espère que t'as amené une bonne chanson.
6: En fait, des gens qui ont l'air un peu difformes et qui font de la musique bizarre, mais qui réussissent, c'est Angine de Poitrine avec Fabien. Avec
0: oui.
6: Fabien. Donc, on va passer ça prouve qu'on peut. Voilà.
0: Vous voyez ce que c'est, Angine de Poitrine?
1: Oui.
2: Non.
0: Oh,
2: je me
0: quelle chance.
2: Ah ouais,
1: c'est un petit peu bizarre.
0: Il faut voir les images. Va okay. Sur Google, tu mets Angine de Poitrine.
2: Allez, ça marche.
6: Ils font moins peur que monstrueusement James.
2: Ok, oui. Sympa.
0: Mais ils font de la musique un peu marrante. Dadaïste, on va dire ça comme ça.
6: C'est trop bizarre de mettre ça en boîte.

0: On est toujours sur le même morceau, hein, d'Angine de Poitrine. Voilà.
1: Ouais, quel plaisir.
0: Qui casse les codes. Ce morceau fait 6 minutes 25. On va peut-être pas l'écouter en entier.
1: C'est la même longueur qu'une vraie Angine de Poitrine.
2: C'est Fabien. C'est
1: trop chiant
2: Fabien
1: à être soigné. Ouais.
2: Valéric.
3: Simon Astier. Ouais, j'aime bien.
2: Simon Astier.
1: C'est
2: moi,
1: vrai.
2: J'entends Sébastien.
1: Ah non, moi j'entends Simon Astier maintenant.
3: Ouais.
0: Attention. J'entends Simon Astier.
2: Ah oui, ouais. Ce qu'on a dit.
0: Ah oui, j'ai compris.
2: Alexandre Astier.
0: Ouais.
2: J'entends Jean-Michel Larquet.
0: Bah écoute, c'est vachement bien. On va pas laisser en entier parce que sinon on n'aura pas le temps de finir l'émission. Mais c'est vachement bien, Angine de Poitrine.
2: C'est vrai.
0: C'est, et voilà, donc bravo, tu as gagné ce soir. Enfin, c'est pas toi, c'est l'histoire, l'histoire tragique de Monstrueusement James, ouais, qui m'a touchée au cœur. Même si l'histoire de Félix m'a aussi touchée. T'avais apporté quoi, Félix ?
3: Moi, j'ai amené, étant donné que j'ai faim, j'ai amené Hunger de Mike.
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3: J'adore.
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0: C'était pas mal aussi. Après, j'avoue que Nina aussi m'a beaucoup touchée avec ses postiers. Puis en même temps, il y avait un truc à faire les deux parce que
1: oui,
0: vous avez.
1: Oui,
0: c'est pas que ça arrive comme ça.
1: Oui, mais ouais, mais du coup, je pense que t'as préféré le morceau de Yacine, mais moi j'avais pris Ignata de Tiff.

0: quoi?
1: So easy to fall in love. Ça ressemblait un petit peu à Faced, mais c'était pas Faced. Mm-hmm. Voilà. Est-ce que vous êtes en place?
2: Oui.
1: Oui. Tout le monde est revenu. T'as été te repoudrer le nez.
2: Ouais, on aurait vraiment dit ça, vraiment on aurait. Ouais.
3: Eh, c'est couleur 3
1: non,
3: ou pas?
1: Mais regarde, il brille plus. Avant, il brillait. Et là, vraiment, t'as été mettre un petit peu de fond de teint.
4: Non,
1: Yacine,
4: je suis trop beau. Et surtout, maintenant, je vais bientôt saigner du nez parce que je suis complètement défoncé.
1: Allez, c'est le blabla. Ah.
5: C'est le blabla.
1: Oui, comme vient de le dire Ismaëlle, le blabla, c'est comme le chichifre. Je vous lis des commentaires d'internautes, hein, des vrais commentaires, et vous, vous devinez à quelle actu ils sont liés. Je vous en donnerai trois par actu. À tout moment, vous pouvez m'en demander un autre si vous ne trouvez pas, d'accord?
4: D'accord. Okay.
1: Donc voilà, c'est un jeu éprouvant parce que on va lire beaucoup de messages, beaucoup de commentaires de gens souvent pas contents, mais pas toujours. Là, est-ce qu'il est content? Je sais pas. Je vous donne mon premier message.
2: Allez, ça part.
1: Encore raté. Point d'exclamation.
2: Ah.
1: Encore raté.
3: On pourrait penser que c'est à cause d'une performance du sport.
1: C'est pas du sport.
4: C'est Trump.
1: Oui, c'est Trump.
4: Ah, c'est les tirs devant la Maison-Blanche.
1: Voilà.
2: Oh.
1: Je vous lis quand même les deux autres messages parce que combien de fois ils vont nous faire le coup. Parce que maintenant les gens ne le croient plus. Et ensuite le troisième, très complotiste, avec l'IA, ils n'ont pas réussi à faire mieux comme montage.
2: Oh non, voilà. Mon Dieu.
1: Donc oui, toutes ces personnes réagissaient à la énième tentative de meurtre sur la personne de Donald Trump. On se demande bien pourquoi. Un homme armé a donc tiré sur des agents du service du secret service posté près de la Maison Blanche, mais sans les toucher. C'est-à-dire qu'il n'est pas rentré dans l'enceinte, c'était devant. Lui, par contre, il n'est plus là pour expliquer son geste, puisqu'il a été tué par le service de sécurité du président. Il s'agissait d'un jeune homme de 21 ans qui souffrait de troubles mentaux, apparemment. Il avait déjà été interpellé pour rodage suspect autour de la Maison Blanche.
3: Il rodait son spectacle.
1: Mais dans un pays où on peut acheter une arme plus facilement qu'une pomme bio, ça se termine souvent comme ça. Qu'est-ce que tu as dit?
3: Il rodait son spectacle d'humour en dehors de la Maison Blanche.
1: Pensez-moi à rappeler à Félix qu'il ne doit jamais aller aux États-Unis.
2: Oui, oui.
3: En fait, j'ai vraiment la tête de tous ces gens qui ont essayé de tuer Trump.
1: C'est vrai que tu as.
3: Mais vous savez pourquoi il a autant de tentatives de meurtre?
1: Non, vas-y.
3: I'm the best president ever.
4: Ça, c'est vrai, hein. Ça, c'est le meilleur.
1: C'est vrai, en fait. Et on a envie de l'empêcher de sauver le monde.
3: Ouais.
1: Voilà, mais ça nous fait combien? La quatrième ou la cinquième? J'arrive plus à compter.
4: Moi, j'avais une théorie, c'est que vu qu'il a une tête de renard sur la tête, peut-être que c'est les gens, les chasseurs qui pensaient que. Voilà.
1: Peut-être. Mais normalement, il devrait y avoir des chevaux, parce que c'est la chasse à court, le renard.
4: Oh, c'est vrai, oui.
1: Avec des clairons. On va pouvoir débarquer des mecs à cheval.
4: En fait, il va chez le coiffeur et c'est bon, c'est fini.
2: C'est réglé, quoi.
1: Ouais. Ok, premier babla. Vous étiez diablement efficace.
2: Alors ça,
3: blablablement.
1: Blablablement efficace.
4: Oui. Coiffé au poteau, ça ferait du bien à Trump.
1: Allez, mais c'est un festival. Ouais. Allez, deuxième blabla. Ça s'est passé à Paris ce week-end. Je vous donne mon premier. Bravo quand même.
2: Bravo quand même.
4: À Paris?
1: Ouais. Bravo quand même.
3: Un événement de sport?
1: Oui.
2: Ouais. Ah. C'est lié au tennis?
1: Oui.
4: Wawrinka, c'est la défaite de Wawrinka. Enfin, l'élimination qui met. Et du coup, il prend sa retraite, donc.
1: Voilà, ouais. C'est complet parce que la deuxième, c'était bravo, chapeau, tu vas nous manquer. Et puis Stan de Man, le troisième.
3: Oui, bon, ça.
1: Après, j'ai pas mis les désobligeants, franchement.
4: C'est dégueulasse, on traite comme de la merde.
1: Ça y est, après Roger Federer, effectivement, comme vient de le dire Yacine, c'est au tour de Stan Wawrinka de prendre une retraite bien méritée. Ce week-end, Stan de Man a joué son dernier match en Grand Chelem, hein, devant un Roland-Garros très, mais alors très enthousiaste. Il a eu le droit à une vidéo hommage dans laquelle tous les grands du tennis, ont dit tout le bien qu'ils pensaient de lui, donc de Federer à Gaël Monfils, en passant par Nadal. Le monde du tennis professionnel lui a dit au revoir en le couvrant. Quoi?
2: Wow.
1: Qui c'est qui me parle?
4: Je pense que c'est juste un tapis qui est en fait un morceau.
1: C'est pas juste dans ma tête, parce que j'ai une voix. Mais d'habitude, elle me parle en espagnol, donc c'est pas. Ok, d'accord. Je suis avec vous.
3: Oui, oui.
2: Voilà, c'était hyper sensuel.
3: Compte tes doigts, on est peut-être dans un rêve. Compte tes doigts.
1: Non, c'est bon.
2: On est là, okay. On est là.
1: J'arrive à lire mon papier, donc on est là. Donc je disais de Federer à Gaël Monfils, en passant par Nadal, le monde du tennis professionnel lui a dit au revoir en le couvrant d'éloges. Mais c'est le public de Roland Garros qui lui a rendu le plus bel hommage dans une standing ovation de plusieurs minutes.
3: Oh.
1: Enfin voilà, 41 ans, c'est un bel âge, moi, je trouve, pour prendre sa retraite.
2: Ouais.
1: Voilà, donc bravo Stan de Man. C'est vrai que ça a été Stan de Man pendant longtemps. Et maintenant, bah, il va vendre des trucs comme tout le monde.
4: Il fait des festivals d'humour avec Kev Adams, je crois, et produit des films.
1: C'est vrai, ouais. C'est vrai qu'il a
3: Il est ami avec Kev Adams, ouais.
1: Oui, oui, oui. Et puis voilà, il est resté très simple. Contrairement à Federer, qui est inapprochable.
4: Ouais, c'est vrai.
1: Non, mais c'est vrai, tu peux croiser Stan de Man quelque part en ville, mais Federer, il faut se lever tôt.
4: Il faut aller au Mont Olympe, du coup, c'est quand même.
1: Oui, le Mont Olympe, c'est un peu. Voilà. Bravo!

0: Middlefield dans une explosion de joie. Très beau final hein, sur ce morceau suisse, comme Félix, pas tout à fait, non?
1: Non, je suis moitié martien. Oh, je suis un gars de l'espace.
0: Incroyable. Mais où il va chercher tout ça? Eh ben dans les étoiles.
1: Ouais.
0: Oh waouh, quel moment cheesy dans cette émission.
2: Cosmo Félix.
0: Oh oui, je peux t'appeler Cosmo Félix.
1: Tu peux m'appeler Cosmo Félix.
0: On va écouter le papier de Cosmo Félix.
1: Yeah.
3: Ne partez pas, il reste un papier.
4: Félix Ringabi.
1: J'ai fêté mon anniversaire dimanche.
0: Ouais,
1: c'est pas grave, c'est pas grave. C'est une des premières fois que je fais un événement pour mon anniversaire. C'est pas trop mon truc à la base. Je suis forcé à faire un groupe WhatsApp, inviter mes amis, faire un barbecue. Et j'arrêtais pas de leur dire, venez si vous voulez, quoi. Mais enfin, vous êtes pas obligé de venir et ramenez des trucs. Mais si vous voulez pas, ramenez rien, vraiment tranquille. Et ma copine m'a appelé pour dire, mais c'est ton anniversaire, merde! Arrête de t'adapter aux autres à ton anniversaire. Quand c'est ton jour de fête, c'est comme ça. Il faut un peu être Donald Trump, ok? It's my birthday, the best birthday. On va déplacer le G7 for my birthday. Car je m'en suis plus important que le G7. Surtout que celui qui décide au G7, c'est moi, je suis celui. C'est pas Guy Parmigiano, this guy. What a loser, this guy, Guy Parmigiano. J'arrive pas à avoir un jour dédié à moi. C'est trop de responsabilité, quoi. Je sais pas comment il faisait Jésus. Il en a genre 5. En plus, c'est quelqu'un qui prenait forcément l'humilité. Donc, ça se trouve, quand il va revenir, il va être hyper mal à l'aise à Noël. Non, mais ramenez pas trop de trucs, hein. Si vous voulez pas venir, je comprends, c'est bon. Bon, c'est un peu cool comme problème, en vrai. Hein. J'aime pas faire mon ami, je suis trop philanthrope. Mais j'en ai déduit un truc, ceux qui font l'inverse, ils font des gros WhatsApp à 150 personnes pour fêter absolument tout et n'importe quoi, sont selon moi des méga red flags. Par exemple, j'organise une fête d'adieu parce que je pars un mois. Bah, non. Ouais, j'ai un cours de répète à Thun. Bah, non, en fait, t'as pas besoin de faire... Malade quoi. C'est genre quand tu leur annonces que tu peux pas venir, ils s'énervent un peu pour rire. Mais tu sais jamais s'ils rigolent. Tu viens pas? Ok, t'as quoi de travers? Ok, c'est bon, je retiens. Du coup, t'y vas et tu te retrouves qu'avec des gens qui osaient pas venir et la soirée elle est nulle à chier quoi. C'est toujours pareil. Et moi je dis à tout le monde que s'ils veulent ramener de la bouffe périmée, ils peuvent et je mangerai quand même pour que tout le monde s'amuse. Et d'ailleurs, je passe ma soirée à vérifier que tout le monde s'amuse et mince, lui est végétarien et je lui dis le même couteau que je passe pas bon moment. Nul. Alors que chez les égocentriques, c'est eux qui font les règles quoi. Bon, les saucisses sont grillées, venez manger en même temps que moi. Karim, à quel point est-ce que t'es musulman? Parce que en dessert, j'ai uniquement un gâteau au porc. Ouais, avec écrit dessus « Joyeux anniversaire au plus beau du monde ». Donc désolé, hein. C'est moi qui a fait ça. Si t'en prends pas, je le prends perso, hein, d'ailleurs. Comment ça, Dieu est plus important que moi? J'ai une couronne et un bandeau où c'est écrit « Best American President Ever ». Je crois que c'est assez clair quand même, ok? Alors que moi, tu peux faire tout ce que tu veux. À mon avis, c'est un dépotoir, quoi. Enfin, c'est ce que je pensais. Ouais, un truc qui m'a finalement fait mettre un cadre pour la prochaine, c'est un pote qui a ramené une bière forte, la fameuse 8-8.
5: Ah non.
1: Ouais, hein. Le nom de la bière, c'est sa teneur en alcool. Elle est appelée 8-6 en France, hein, parce que parmi les frontaliers, il y a ceux qui viennent pour se faire plus d'argent et ceux qui viennent pour ce 0,2 en plus. Voilà, ça change ton style de vie également. Hein. J'ai regardé à l'arrière de la canette, c'est écrit « à déguster entre... » Bip ! Première erreur ! Ça se déguste pas, une 8-8. Non, ça s'encule, les 8-8, pas pareil. Je le prends un peu mal que tu prennes ça, mon ami Raph, quoi. On dirait que t'as prévu de tout oublier à mon anniversaire. Ouais, il les mettait dans des gobelets en plus. Quoi ton plan? Tu veux boire de l'alcool fort dans un format alcool doux? Tu veux secrètement te mettre une gigacaisse? Parce que c'est l'unique but de ces boissons d'ailleurs. Hein. C'est des portails métaphysiques. Les gens, ils adorent dire que la téléportation, c'est pas possible. Et ça, ils ont une. Tu vas voir. Tu vas te réveiller quelque part d'autre. Techniquement, c'est une téléportation. Voilà, tu te réveilles avec des habits en moins, des bleus en plus. Mais c'est un voyage magique quand même. Ok. Pour ceux qui voient pas de quelle bière je parle, c'est celles qui sont posées un peu partout, dans les rues, les matins. Elles sont jamais jetées, ces bières. Hein. Elles sont posées, oui. Des invitations. Elles sont à moitié pleines, parce que je suis positif. Je vois la canette du 8-8 à moitié pleine. C'est-à-dire que quelqu'un les a bu un peu avant de réaliser que... Ça va, je vais pas si mal que ça, en fait. Ça va. Et elle les pose sur un rebord au cas où ça aide quelqu'un d'autre, qui est encore plus dans le besoin. C'est un petit soutien émotionnel, je trouve ça magnifique. J'ai essayé ces canettes pour vous, et en fait, c'est de l'urine. Il faut pas, en fait. Non, non. Non, il faut pas. Mais au moins, ça fait rire les gens que j'ai invités, et tout le monde s'amuser. Voilà. Merci.

0: What You Want, Angel et Justice, ça nous ramène un petit peu aux Jeux Olympiques, non? Ah, vous vous souvenez de l'apparition divine d'Angel comme ça?
1: Eh, Angel et la justice, parle à ton frère. Boum! Oh.
0: Oh. Angel et en spray. Oh. Il y a des O, des A. Ouais.
2: Angel, hydroalcoolique.
0: Un petit jeu de la poubelle?
3: Oui.
2: Ah oui.
4: C'est quoi ça?
3: La poubelle.
5: La poubelle.
3: La poubelle.
5: Trash.
6: La corbeille, quoi.
5: La poubelle.
7: Non, c'est moi que blâme.
3: La poubelle.
8: La poubelle.
0: Toi qui la poubelle.
2: C'est Nina qui dit la poubelle?
0: Non, non, c'est pas Nina.
2: C'est moi qui dis trash?
3: Oui, on dirait ça.
2: C'est trop bizarre.
3: C'est nos voix en IA.
0: Vous voulez savoir, c'est Edith et Bruno. Voilà, les voix off de cette émission.
3: C'est qui, Edith et Bruno, Valérie?
0: C'est des voix off, c'est secret.
3: Mais ils ont nos voix.
2: C'est troublant.
3: Est-ce que t'as inventé des personnages
0: pas
3: qui ont nos voix?
2: C'est l'IA.
0: Pas du tout, c'est Edith et Bruno que vous pouvez écouter sur certaines chaînes, mais voilà, je dis pas plus. Je dis pas plus. Okay. Alors, le jeu de la poubelle, c'est un jeu d'enquête.
3: Oh.
0: Oui, une personnalité a laissé traîner une poubelle au bord d'Ulge. Je dis ça parce que là, je sais pas si vous avez vu, mais il y a un week-end de show et.
3: Ouais, tout le monde est au bord.
0: Voilà, et non, tout le monde jette ses merdes partout sur
1: toi. Ah, oui.
0: Donc, j'ai inspecté le contenu de ces poubelles et je vous ai sorti trois éléments.
3: Okay.
0: Voilà. Et d'après ces trois éléments, vous devez deviner qui a jeté cette poubelle. Poubelle.
2: Oh.
0: On commence par une première. J'ai trouvé un emballage de pâte Barilla.
3: Barilla. Oh, Barilla. Barilla. Donc, c'est quelqu'un d'italien, mais qui fabrique pas ses pâtes.
2: Et qui aime un peu des pâtes pas trop respectées dans les restaurants.
3: Barilla. C'est pas un italien. Barilla.
1: Un semi-italien.
0: C'est pas un italien.
1: Donc un slovène, quoi.
0: Barilla. C'est pas un slovène. Non.
3: C'est un suisse.
0: C'est un Suisse.
1: Ouais. D'accord. Okay.
0: Deuxième déchet dans cette poubelle, une Rolex. Il est teubé ou quoi?
3: Mais quoi?
0: Une Rolex.
3: Une Rolex.
0: Donc,
1: il jette un peu avec quelqu'un de riche ici.
3: Et il achète des pâtes Barilla.
0: Oui, qui est milliardaire, quoi.
1: Milliardaire suisse.
2: Nicolas? Oh,
3: je sais qui c'est. Est-ce que c'est Roger Federer?
0: Oui! Ah. Bravo! Parce qu'après, il y avait une bouteille de Moët & Chandon.
3: Voilà.
0: C'est un peu ses sponsors, quoi.
3: Bah ouais.
2: Ah, voilà. C'est vrai?
0: Oui.
2: Il est
3: Barilla. Ouais,
0: Barilla aussi,
3: ouais,
0: Barilla. Rolex.
2: Alors qu'on, aime les Rummo.
3: Les Rummo.
2: Rummo.
0: Écoute, je pense que Barilla paye mieux. Ouais, c'est rien qu'il est milliardaire. Bravo, Roger Federer, c'est plié.
3: Allez.
0: Allez, une deuxième et ce sera ma dernière. Un jambon beurre.
3: C'est un Français.
0: Oui,
2: c'est Emmanuel Français. Macron.
0: Non, c'est pas Emmanuel Macron.
3: C'est Ratatouille, le petit rat dans Ratatouille.
0: Un jambon beurre.
2: Mais non, Ratatouille, c'est le nom du film, enfin, Nina. C'est Rémi, c'est Rémi le rat.
0: Ah. Non, Rémi, c'est pas le singe, en tout cas.
2: Non.
0: Sinon, Rémi sans famille.
2: Ah oui, c'est vrai.
1: Quand même, beaucoup de Français, ils font un autre indice.
0: Il y a un autre déchet que j'ai trouvé dans cette poubelle, une biographie de Napoléon.
1: Bah, c'est
2: Zemmour.
0: C'est Zemmour. Il y avait aussi une photo dédicacée de Pascal Pro.
1: Ah, oui.
0: Vous avez trouvé sans avoir besoin de sortir la
2: c'est
0: photo.
2: C'est un nu dédicacé, je pense, en plus.
0: Effectivement, Pascal Pro est nu sur cette photo.
2: Ah, c'est
0: pour
2: tout
0: ça
2: envie de voir
0: qu'il
2: ça.
0: L'a jeté parce qu'il
3: et
0: a
3: il a des
0: pas.
3: Énormes couilles.
0: Vous voulez une troisième poubelle?
2: Allez.
1: Allez.
0: Allez. Une chaîne en or.
1: Donald Trump?
0: Une belle, non, une un bonne rappeur. Grosse chaîne en or.
1: Ah, une chaîne en or.
0: Ouais, une chaîne en or. Une chaîne en or qu'on porte autour du cou.
2: Comme
0: ouais,
2: Zanina?
0: Non, c'est pas un rappeur. Ensuite, j'ai une chemise à fleurs.
2: Carlos?
0: Non, c'est pas Carlos.
2: Alex Kominek?
0: Non plus. Ouais. Je crois pas qu'il y ait une chaîne en or autour du cou.
2: Non, je crois pas.
0: Pas l'impression.
3: Ouais. En argent, lui. Il devrait s'y mettre.
0: Donc, une chaîne en or et une chemise à fleurs.
1: Bah, non.
0: Ah, c'est moins facile, là.
3: Mm-hmm.
0: Vous voulez le dernier indice?
3: Oui.
0: Un petit bonhomme en mousse.
2: Ah, c'est
3: Patrick Sébastien.
2: C'est
3: patoche.
0: C'est vrai qu'on pense pas qu'il a une énorme chaînette en or. Waouh, vous avez trouvé mes trois poubelles. Patrick Sébastien, Éric Zemmour et Roger Federer. Et des fois, dans ce jeu, il y a des gens qui méritent d'être à la poubelle et pas d'autres.
2: Ah, là, c'est vrai qu'il y a deux ordures sur trois. Hein, ça,
0: la réponse est dans votre cœur.
1: Les ordures.
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Moura Moussa avec Love Sick featuring ASAP Rocky. Nous allons maintenant nous diriger une fois de plus du côté de la Salaz. La Salaz, car nous sommes à IQ Blanc, mais la Sala est toujours, enfin l'info est toujours à la Sala. Vous allez voir, ça marche super bien. C'est parti.

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1: 2 heures. Laurent Blanchard.
2: Le collectif NoG7 poursuit le canton de Genève en justice. Il avait fixé un ultimatum à hier midi afin d'obtenir une décision formelle quant au tracé de la manifestation du 14 juin en opposition à la tenue du G7 à Évian. Le collectif parle d'un déni de justice. Il espère toujours obtenir la traversée du pont du Mont-Blanc, ce que le canton refuse pour l'instant en restreignant la manifestation à la rive droite. Dans ce contexte, le Grand Conseil Genevois se penchera demain, c'est-à-dire jeudi, sur cet appel international à manifester à Genève. Une session spéciale sur ce seul sujet doit avoir lieu. Le législatif, à majorité de droite, pourrait décider de limiter drastiquement le droit de manifester. Le PLR prévoit des restrictions provisoires plus dures que celles du gouvernement. Le festival Bell Arena a décidé hier de déprogrammer le concert de Patrick Bruel. L'artiste qui clame toujours son innocence est visé par plusieurs plaintes pour viol. L'organisation du festival reporte donc le concert. Il était prévu le 26 juin prochain. Elle invoque officiellement un contexte ne lui permettant pas d'assurer une promotion adéquate et apaisée du spectacle. L'Iran reproche aux États-Unis d'avoir enfreint la trêve. Hier, l'armée américaine a dit avoir effectué des frappes défensives sur le sud de l'Iran, affirmant avoir visé des sites de lancement de missiles et des bateaux iraniens qui tentaient de déposer des mines.